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Si nous avions une cuisine, Sophia, nous y serions passés après souper. Pour vaquer aux tâches ménagères et papoter sur les thèmes domestiques les plus insignifiants. Pendant que les hommes seraient sortis fumer et discuter sur les thèmes les plus importants qui soient. Et à l'occasion, décider de ne

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2: Journal. Bonjour Marion Cazanov.
3: Bonjour Andréane Mellard.
2: RFI, ce matin, près de la ligne de front en Ukraine.
3: À Izium, dans l'Est, où les combats se rapprochent, la ville est déjà en partie désertée, visée par des bombes, des missiles russes. La Russie, qui a balayé toute idée de trêve hier à l'Assemblée Générale de l'ONU, alors que le président ukrainien, lui, s'attend à un hiver rude pour les deux pays. L'intelligence artificielle au menu des discussions, hier aussi à l'ONU, lors d'un conseil de sécurité. Les patrons américains du secteur continuent de plaider pour un ralentissement de la course à l'IA. En campagne pour les législatives d'octobre, le Premier ministre israélien effectue un voyage éclair à New York. Benjamin Netanyahou va s'exprimer à la tribune des Nations Unies, mais il n'a pas réussi à obtenir un tête-à-tête avec Donald Trump. Et puis le président français attendu sur la crise du carburant. Emmanuel Macron s'exprimera ce soir alors que son gouvernement ne parvient pas à apaiser la colère des Français.
2: Une nouvelle nuit dans les abris à Kiev.
3: La capitale ukrainienne visée à nouveau par des missiles russes. Au moins 2 morts et 6 blessés. Cette attaque intervient quelques heures après la prise de parole du président Volodymyr Zelensky à la tribune de l'ONU. On va y revenir. Les frappes sont quotidiennes et sur le front, les affrontements s'intensifient, notamment autour d'Izium dans l'Est. Ses habitants craignent de revivre le cauchemar de 2022 lorsque l'armée russe avait occupé la ville avant d'être libérée au prix de violents combats. Nos envoyés spéciaux Nathanaël Vitran et Sergueï Dmitriev se sont rendus sur place.
4: Nous sommes sur la route qui mène à Izium. Elle est complètement entourée de filets anti-drones, un maillage sur des dizaines de kilomètres qui forme un tunnel protecteur à la fois pour les civils et pour les nombreux véhicules militaires.
5: 4 bombes sont tombées et ont complètement démoli les hangars. Regardez ça, le souffle m'a projeté de là jusque là-bas.
4: Vladimir gère plusieurs entreprises à Izium. Il était revenu après la libération de la ville. Aujourd'hui, il ne sait plus s'il doit rester.
5: La ligne de front se rapproche et tous les jours, des bombes et des missiles nous tombent dessus. Depuis un mois, c'est de pire en pire. Les gens ont commencé à quitter la ville.
4: Partout en ville, la guerre se rappelle à nous. Les bâtiments détruits, calcinés, les impacts de balles et les hommes en uniforme de l'armée ukrainienne, comme ce pilote de drone.
6: C'est une ville du front, donc bien sûr, il ne reste presque plus que des militaires ici. Maintenant que nous sommes en mesure de frapper leur raffinerie, les Russes commencent à souffrir. Peut-être que cela va les inciter à négocier.
4: En 2022, l'armée russe avait quitté Izium en laissant derrière elle des centaines de corps dans une fosse commune. Izium est plus qu'un verrou. C'est un symbole que l'armée ukrainienne est décidée à défendre coûte que coûte. Nathanaël Vitran, Sergueï Dmitriev, Victor Sayenko, Izium, RFI.
2: L'Ukraine n'a pas fait le choix de la guerre, elle a fait le choix de ne pas mourir.
3: Les mots de Volodymyr Zelensky, le président ukrainien à l'Assemblée Générale de l'ONU, il prévient ainsi que son pays ne se laissera pas faire. Julien Chavanne, vous êtes notre envoyé spécial à New York, au siège des Nations Unies. Vous avez suivi cette prise de parole, Julien, où le dirigeant ukrainien a donc pointé du doigt la volonté de la Russie de poursuivre la guerre.
7: Oui, et il n'a pas eu besoin d'insister beaucoup avant sa prise de parole. Le Kremlin avait clairement fermé la porte à une pause dans les hostilités. Écoutez Sergueï Lavrov, le chef de la diplomatie russe, qui était présent à cette réunion du Conseil de sécurité des Nations Unies.
8: Nous n'allons pas faire de pause dans notre opération militaire spéciale pour mener des négociations, quel qu'en soit le format. C'est pourtant bien ce que souhaite l'Europe, avec l'objectif toujours aussi simpliste d'obtenir un répit pour reconstituer les arsenaux épuisés du régime de Kiev. Un régime qui, acculé, a depuis longtemps basculé dans des méthodes ouvertement terroristes.
7: Vladimir Poutine ne veut pas la paix, résume Volodymyr Zelensky, qui parle de folie de la part du président russe. Il a aussi prévenu ses alliés que l'hiver s'annonçait rude pour les Ukrainiens et pour les Russes.
3: Volodymyr Zelensky a d'ailleurs critiqué les choix de certains de ses alliés, Julien.
7: Et à commencer par la France, hein, Emmanuel Macron a tordu le bras des Européens pour lever des sanctions contre un oligarque russe. Il l'a fait pour l'opération Martin Ryan, un Français en prison en Azerbaïdjan. Alors voilà ce qu'on pense en termes polis et sans citer personne, Vladimir Zelensky.
9: And when someone in the world
1: Quand quelqu'un dans le monde allège les sanctions contre les oligarques russes, cela peut rendre la vie plus confortable pour les Russes riches, mais cela donne aussi plus de temps à la guerre, plus de temps à Poutine pour envoyer des gens pauvres dans la zone de combat mortel. Les revenus de la Russie doivent donc rester une cible.
7: L'autre couleuvre à avaler pour le dirigeant ukrainien est venue de la Maison-Blanche. Donald Trump a invité Vladimir Poutine au prochain sommet du G20 en décembre à Miami. Un cadeau diplomatique, alors que le président russe n'a même pas eu besoin de donner une contrepartie à Washington.
3: Julien Chavanne, envoyé spécial de RFI à New York. En attendant, Donald Trump se concentre sur un invité de marque, Xi Jinping. Le président américain s'est lui-même déplacé jusqu'à l'aéroport pour accueillir sur un tapis rouge son homologue chinois. Il entame une visite d'État de 3 jours et s'est dit impatient de traiter de la situation mondiale avec Donald Trump. Leurs deux pays devraient être partenaires plutôt que rivaux, insiste le dirigeant chinois d'ailleurs. Ils ont prolongé leur trêve commerciale jusqu'au 10 janvier.
2: Mais sur l'intelligence artificielle, il faut le dire, États-Unis et Chine sont bien rivaux.
3: Celui qui maîtrise l'IA gagnera, avait dit d'ailleurs Donald Trump. Chacun mène une course effrénée au développement de cette technologie. Mais des patrons américains s'en inquiètent. Ceux d'OpenAI et Anthropic ont appelé hier à l'ONU à ralentir cette course au nom de la sécurité mondiale. Mais cet argument interroge à New Delhi, la tech indienne. Y voit aussi une manière de protéger certains intérêts, Abdoulaye Rally.
9: C'est une course géopolitique vers le bas.
10: Autrement dit, les États se disputent la première place, quitte à négliger la sécurité. Alors pourquoi les géants américains demandent-ils de ralentir ? Un calcul selon Rohit Agrawal, entrepreneur indien qui utilise des modèles d'IA payants comme libre de droit, dit open source. Many companies are adopting

0: De plus en plus d'entreprises adoptent des modèles open source, ce qui pèse directement sur les revenus de ces laboratoires. Je pense donc qu'il y a beaucoup de propagande de leur part pour que les modèles open source soient réglementés.
1: Cela dit, la tech indienne reconnaît que le danger est réel. Ces outils peuvent servir à attaquer des systèmes vitaux comme les réseaux de paiement, mais pas question pour autant de freiner l'innovation indienne. Nikhil Parwa, directeur de Medianama, un site spécialisé dans le numérique.
2: Il est important que ça ne bride pas l'Inde dans le développement de ses propres modèles. Le monde de l'IA ne peut pas être dominé uniquement par les États-Unis et la Chine.
1: L'Inde a validé plus d'un milliard de dollars pour son programme India AI, objectif construire ses propres ordinateurs géants et garantir son indépendance numérique. Abdullah Eradi, New Delhi, RFI.
3: Aux États-Unis, un juge l'ordonne à l'instant, il ordonne à la Maison-Blanche de rouvrir son accès à CNN, MS Now et Politico. Ces trois médias avaient saisi la justice après avoir été déclarés persona non grata par la Maison-Blanche, accusée de diffuser de fausses informations.
4: On a parlé, Marion, dans ce journal, du discours de Volodymyr Zelensky à la tribune de l'ONU. D'autres dirigeants vont prendre la parole aujourd'hui, notamment le Premier ministre israélien.
3: Benjamin Netanyahou prendra la parole à New York, au siège d'une institution qu'il critique régulièrement, qu'il accuse de dénigrer son pays. On retrouve à Jérusalem Frédéric Misselin. Frédéric, le Premier ministre espérait au passage obtenir un peu plus de soutien de la Maison-Blanche.
5: Oui, Benjamin Netanyahou connaît bien l'exercice. Il s'est exprimé devant l'Assemblée générale de l'ONU plus d'une dizaine de fois. Comme souvent, il devrait se servir de cette tribune aujourd'hui pour parler aux Israéliens. Le Premier ministre est en campagne pour sa réélection. Et donc, ce que voulait Benjamin Netanyahou cette année, c'est un tête-à-tête avec Donald Trump, un soutien. Il ne l'a pas obtenu. Le président américain prend des distances. Le chef du gouvernement israélien va donc effectuer une visite éclair de 24 heures aux États-Unis. Le maire de New York menaçait de l'arrêter à cette occasion, puisque Benjamin Netanyahou fait l'objet d'un mandat d'arrêt de la Cour pénale internationale pour crimes de guerre et crimes contre l'humanité. Zohran Mamdani a finalement admis qu'il n'avait pas les moyens de mettre sa menace à exécution. Reste qu'Israël est isolé sur la scène internationale. La situation humanitaire à Gaza a été dénoncée par de nombreux dirigeants devant l'Assemblée générale de l'ONU. Un spectacle qui nous fait honte, a dit par exemple Emmanuel Macron. Le président de l'autorité palestinienne, lui, n'a pas eu de visa pour se rendre aux États-Unis. Mahmoud Abbas s'exprimera également aujourd'hui à l'ONU, mais par visioconférence.
3: Frédéric Misselin en direct de Jérusalem.
4: Au Maroc, les législatives marquées par une participation historiquement faible.
3: 38% de participation, c'est le taux le plus bas depuis 20 ans, alors que les résultats provisoires ont été annoncés. Le PAM, le Parti Authenticité et Modernité, membre de l'actuelle coalition, est en tête avec 97 sièges sur les 395 qui composent la Chambre des représentants.
4: À Madagascar, Marion, bientôt un an depuis les manifestations de la Gen Z.
3: Mobilisation historique de la jeunesse qui avait mené à la chute.
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Et salut tout le monde, j'espère que vous allez bien, que vous avez passé un bon début de semaine. On se retrouve pour un agenda de milieu de semaine avec plein d'infos en tout genre. J'espère que vous êtes prêts parce que c'est parti. L'AXA vous propose l'escapade aveyronnaise. Ce sont des visites des châteaux du Bosc et de Taurine. Pour y participer, contactez l'AXA à l'adresse axamio@gmail.com et c'est ce jeudi 24 septembre.

aujourd'hui, la compagnie Création Éphémère ont besoin de vous pour aller au bout de leur nouvelle création, Occupation. D'après Rouge, d'Emmanuel Darlet, mise en scène par Philippe Plao. Dans un contexte où les budgets consacrés à la culture diminuent et fragilisent de plus en plus les projets artistiques, ils ont choisi de continuer. Je cite « Pour nous, continuer à créer, à défendre le spectacle vivant et à faire vivre le collectif est une forme de résistance. Résister, c'est aussi continuer à faire exister les projets auxquels nous croyons, malgré les difficultés. Ils sont 10 artistes et techniciens à porter ce projet. Il leur reste 4 semaines de travail avant les premières représentations et ils ont lancé une collecte pour les aider à financer cette dernière ligne droite et à rémunérer l'équipe. Leur cagnotte se trouve sur leur Eloasso et un énorme merci pour tout le soutien que vous leur apportez. »

Vous avez envie de découvrir, d'expérimenter ou de renouer avec le jeu théâtral? Vous souhaitez explorer votre créativité, lui offrir un terrain de jeu scénique et la faire rencontrer celle des autres? CCDI, compagnie de théâtre spécialisée dans l'improvisation et la création théâtrale tout terrain, lance sa nouvelle saison de stage de théâtre improvisé et de lecture théâtralisée à la Maison de l'Éducation Populaire. Et vous y êtes le bienvenu! Réunion d'information et d'inscription ce mercredi 23 septembre à 18h à la petite salle de réunion à la Maison de l'Éducation Populaire, 3 rue Frangy-Ortega à Saint-Afrique. Leur nouveau spectacle y sera également présenté. Au besoin des renseignements préalables, contactez le 05 65 97 79 55 ou l'adresse cccdi.org. La campagne du don de sang est ouverte. Venez ce mercredi et ce jeudi 23 et 24 septembre à la menuiserie Amio pour donner votre sang aux horaires de 14h à 18h30.

La mascotte du festival Croque ta bulle s'expose au Créa. Comment naît une affiche de festival ? C'est à cette question que répond l'exposition La Croque s'anime. Proposé en partenariat avec le festival Croque ta bulle, le parcours propose un zoom sur les différentes étapes de la création graphique et met en lumière le travail d'étudiants en création visuelle. Elle est visible dans l'espace Expo de la MJC du 23 septembre au 24 octobre.

laboratoire de pure imagination. Eux, ils se retrouvent, ils jouent et puis ils invitent des oreilles à voyager à travers les sons. Le présent deviendra autre et le moment s'étirera au gré des vagues d'énergie. Venez vivre l'improvisation Inferi basée sur l'écoute et pas seulement sonore. Il s'agira d'une rigoureuse improvisation ludique habitée par Mario Christophe Julian à la trompette et au bugle, Marc Callas à la guitare électrique, Kevin Lefloïc au piano, Laurent Gibeg au piano également, Stefano Fodger à la contrebasse. Oye oye donc, rendez-vous ce jeudi 24 septembre à 18h à la Jassazik du Masrazal. C'est sur réservation au 09 72 28 30 50.

Eh bien voilà, nous en avons terminé. J'espère que vous avez trouvé des activités à faire en ce milieu de semaine. Sur ce, je vous fais des bisous, portez-vous bien et à très vite.

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5: Au sud de l'Asie, l'Inde est une immense péninsule qui ouvre ses 7000 km de côte sur l'océan Indien, avec la mer d'Arabie à l'ouest et à l'est le golfe du Bengale, où se trouvent les îles Andaman et Nicobar. Ses voisins sont le Pakistan, la Chine, le Népal, le Bhoutan, le Bangladesh, la Birmanie et le Sri Lanka.

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Ce mois-ci, direction le sous-continent indien. 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Une heure pour naviguer entre les 28 états indiens et à travers les époques. 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

0: Si je veux prendre de l'eau au village, les gens de caste, ils jettent mes pots et mes ustensiles. Et s'ils commencent à m'injurier, moi je dois me taire et rester silencieuse.
1: On a toujours pris l'eau à part, car les gens de haute caste nous interdisaient d'aller à leur puits. 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Comme c'était dans un petit village, l'école se trouvait dans le temple. 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

Plus les jours passaient, plus je tombais sous le charme et la fascination de la forêt. J'avais de plus en plus l'impression que je ne pourrais plus retourner au tumulte de Calcutta. Ce sentiment ne m'est pas venu en un jour. La nature sauvage s'est offerte à mes regards, m'a dépaysé et enchanté sous tant de formes, dévoilant sa beauté. Les soirs, sous une coiffe de merveilleux nuages pourpres, dans la fournaise de midi, sous l'aspect de la folle déesse Bhairavi, au plus profond de la nuit, c'était une divine beauté baignée de clair de lune, parfumée par les senteurs de fleurs sauvages et portant au cou une guirlande d'étoiles. Dans les nuits sans lune, comme une immense déesse Kali, tenant à la main le glaive resplendissant d'Orion et irradiant tout l'espace. De toute ma vie, je n'oublierai jamais ce jour-là. C'était la pleine lune de la fête des balançoires, Holi. Les gardes de la Kacherie, qui avaient pris congé, avaient passé la journée à battre le tambour en s'aspergeant de couleurs. Voyant que les chants et les danses ne cessaient pas à la tombée de la nuit, je me mis à écrire des lettres au bureau central, à la lueur d'une lanterne. Lorsque j'eus terminé, il était près d'une heure du matin à ma montre. J'étais gelé. J'allumai une cigarette que j'allais fumer à la fenêtre. Ce que je vis me stupéfia et m'enchanta. La clarté indescriptible d'une nuit de pleine lune. Depuis que j'étais arrivé dans ce pays, je n'avais jamais veillé si tard. Peut-être parce que jusqu'alors c'était l'hiver. C'était la première fois que je voyais la splendeur d'une nuit de pleine lune à Phulkiya. Je sortis. Dehors, tout était désert. Les gardes qui avaient passé la journée à se divertir s'étaient endormis, épuisés. Une forêt silencieuse et une nuit solitaire. Il est impossible de décrire ce clair de lune. De toute ma vie, je n'avais jamais vu une telle clarté, sans aucune ombre. Il n'y a pas de très grands arbres par ici, seulement des tamaris sauvages et les hautes herbes de canne. La lumière en tombant illuminait le sol sablonneux et les flammes blanches des herbes à moitié séchées par le soleil de l'hiver, créant un tableau d'une beauté immatérielle qui faisait presque peur. J'eus l'impression d'être absolument libre de toute attache, de toute entrave. En regardant autour de moi, je me suis dit que j'étais dans un royaume féerique, inconnu, où les lois humaines n'avaient pas cours. Par la suite, je suis souvent revenu à Phulkiya, les nuits de pleine lune. À la mi-mars, lorsque les volubilissants fleurs étalent un tapis coloré sur la prairie, j'ai maintes fois respiré leur doux parfum qu'elles exhalent sous les rayons de la lune. Chaque nuit, je me suis dit que si j'étais resté au Bengale, je n'aurais jamais su que le clair de lune pouvait répandre une telle beauté et faire naître un tel détachement mêlé de crainte. Je n'essaierai pas de décrire les nuits de pleine lune à Phulkiya. Il faut avoir vu cette splendeur de ses propres yeux. En écouter ou en lire la description ne permet pas, ne peut pas permettre de le ressentir. C'est uniquement sous un ciel dégagé dans le silence et la solitude, au milieu d'une étendue de forêt qui va jusqu'à l'horizon, qu'un univers d'une telle beauté peut se déployer. Il faut vivre cette nuit de pleine lune au moins une fois dans sa vie. Celui qui a eu cette chance gardera toujours en mémoire l'une des plus exquises merveilles de la création. Bibhuti Bhushan Banerjee, de la forêt.

Ah!

Il est 9h du matin et plus de 500 élèves commencent ainsi leur journée. Assis en tailleur, alignés dans une formation quasi militaire, ils invoquent les dieux hindous de la nature et de l'enseignement, ainsi que les illustres ancêtres de cette région méridionale. Nous sommes dans l'école Shriram Vidya Kendra à Kalakda, dans le sud-ouest de l'Inde, l'une des 30 000 écoles dirigées par l'organisation paramilitaire hindouiste du RSS. Ici, on forme les enfants à être de bons patriotes indiens en se reconnectant à ses racines. Les enfants accueillent des tuteurs avec des chansons animées racontant la vie des oiseaux. Face à eux, de grands portraits des dieux hindous les observent. Les textes religieux sont pris ici comme des références morales, mais pas seulement. Les hindouistes considèrent en effet que les épopées mythiques de ces dieux revêtent des vérités scientifiques. Le gouverneur hindouiste actuel de l'état du Bengale a par exemple récemment affirmé qu'il y a 6 000 ans, les Indiens possédaient déjà de puissants avions munis de l'arme nucléaire. La preuve est selon lui la description des merveilleux combats dans ses livres religieux. Le premier ministre Narendra Modi lui-même, qui a grandi dans les rangs des hindouistes, a déjà tenu des propos similaires en 2014. Devant un congrès scientifique, il a affirmé que l'existence du dieu Ganesh, qui arbore une tête d'éléphant sur un corps d'homme, était la preuve que l'Inde antique maîtrisait la chirurgie esthétique.

0: avaient des sabres et d'autres armes. Ils étaient prêts à faire la guerre, prêts à tuer les musulmans. Et c'est ce qu'ils ont fait jusqu'à l'aube. Ils brûlaient les gens vivants et ont même attaqué une femme enceinte et sorti le bébé de son ventre avec un sabre et l'ont fait tourner en l'air.
1: Cette nuit sanglante a beau s'être déroulée il y a 12 ans, Patan Nazir Khan s'en souvient comme si cela était hier. Entre le 27 et le 28 février 2002, suite à l'incendie d'un train de pèlerins hindous et la mort de 58 d'entre eux, des milliers de personnes ont cherché vengeance en attaquant ce quartier musulman de Narodapatia, à l'est de la ville d'Ahmedabad.

tu les résoudras avec plus d'énergie. Maintenant,

0: Bon, puisque tout le monde est détendu, on peut enchaîner avec la chasse au punk.
1: Écoutez-moi bien tous, c'est très sérieux. Il va falloir se battre. C'est la guerre à mort. Eux l'ont déclenchée. Mais nous, je vous jure que nous la finirons. Même si pour ça on doit faire des heures supplémentaires, autant qu'il en faudra, même le dimanche, éventuellement. Mais rappelez-vous mes paroles, on va tous à la chasse au punk. Et ça, dès cette seconde. Allez, on y va.
2: Subraba, ce mois-ci, la chasse au punk est au pays des vaches sacrées, l'Inde avec sa population qui dépasse les 1,5 milliard. On est à Mumbai, une des plus grandes métropoles mondiales, 13 millions d'habitants, du milliardaire au plus démuni, c'est la plus grande ville du pays, ici on la surnomme Maximum City. 2010, Dhruv Sharkar à la batterie, Arun Ravi au chant et à la guitare, Animesh Das à la basse, donne naissance au premier groupe punk indien, au nom évocateur, les Riot Peddlers, les semeurs d'émeutes. Leur ambition est de propager la contestation et la musique punk hardcore au pays des Maharajas. Avec leurs morceaux puissants et revendicatifs, le succès est immédiat. Les textes collent aux attentes de la jeunesse contestataire indienne qui refuse de se soumettre aux diktats des religieux et à une société de plus en plus consumériste. Les trois membres du groupe sont toujours en vie, même après avoir dit à Bollywood d'aller se faire mettre, même en chantant que la police est corrompue et qu'il faut lui résister, même en disant que les médias sont contrôlés et qu'ils nous nourrissent de mensonges. Nous sommes encore vivants. Même en proclamant que la religion est le fléau de notre nation et ne sert qu'à nous diviser, entre autres choses. Nous voulons aller contre les traditions, nous voulons avancer, nous n'avons pas de filtre, sauf si l'intention est purement malveillante, déclare Arun Ravi, le chanteur. Leur morceau évoque aussi les problèmes du quotidien. Plateforme parle des gens frustrés dans les gares ferroviaires en attendant l'arrivée d'un train en retard et bondé. Le refrain de Shaypani nous donnera envie de gifler, de donner des coups de pied aux flics de Ripou de votre quartier. Bollywood Song raconte à quel point la musique de films indie peut être agaçante. Les Riot Peddlers attaquent aussi la classe politique, les gens du pouvoir qui baignent dans la corruption. Ils voudraient être les grains de sable dans les rouages, l'étincelle d'où partira l'incendie. Ce sont des écorchés vifs dans l'Inde d'aujourd'hui, mais ils ne sont plus seuls. Beaucoup de groupes punk se forment autour d'eux et se rencontrent lors de festivals à financement participatif où l'on exalte la lutte contre le fascisme, contre le terrorisme et même contre le système bancaire international. Et maintenant, un hymne à la décroissance au pays de Gandhi, Sans Roupie, l'un des morceaux punk hardcore indiens, pas trop cher des Riot Peddlers. 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

0: Et c'est l'heure de recevoir Kouchal dans les studios. Bonjour Kouchal.
1: Ah, bonsoir Julien.
0: Voilà, alors Kouchal, tu nous viens d'Inde. Raconte-nous un petit peu d'où tu viens exactement.
1: Je viens de la partie ouest de l'Inde qui est juste à côté de l'océan. Je viens d'une petite ville qui s'appelle Surat avec juste 7 millions de...
0: Une bourgade.
1: Voilà. Une petite ville et voilà.
0: Si tu veux nous faire une petite carte postale de la ville ou de la région, ça ressemble à quoi là-bas?
1: Ça ressemblerait à une photo prise sur un pont parce qu'il y a beaucoup de ponts dans ma ville. Voilà.
0: D'accord, beaucoup d'eau, beaucoup de ponts. Alors aujourd'hui, Kouchal, tu nous proposes justement de ton état, là, l'état, un des 28 états, des 28 états d'Inde, une recette de cuisine aujourd'hui, c'est ça?
1: C'est bien ça. C'est une recette très populaire à la base d'œufs de ma ville.
0: Ok, ça s'appelle comment?
1: Ça s'appelle le Gotala.
0: Allez, c'est parti pour le Gotala.
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1: Alors, la ville de Surat, d'où je viens, la ville regorge de plats d'œufs incroyables à déguster dans toutes les rues. Ce que je propose aujourd'hui, c'est le surti Anda Gotala. Anda, ça veut dire un œuf. Et Gotala, ça veut dire juste quelque chose qui est chaotique. Chaotique parce qu'on va mélanger plein de choses, vous allez voir. Alors, je vous propose cette recette qui est préparée à partir d'œufs, d'oignons, de tomates et bien sûr d'une poignée d'épices. On va commencer avec une poêle, on va chauffer de l'huile dans cette poêle, on va mettre d'oignons qui est finement haché, quelques gousses d'ail encore finement hachées, piment vert selon votre goût finement haché. Et on va mettre aussi le grain de cumin. On va le faire sauter pendant quelques minutes ce mélange. Et après, on va ajouter là-dedans les tomates, le sel, le curcuma, le poudre de piment rouge de Cachemire, si vous en trouvez. Ça marche aussi très bien avec le poudre curry qu'on trouve ici en France. Et voilà, c'est parti. On va faire cuire les tomates pendant quelques minutes au feu, j'espère qu'elles soient molles et pâteuses. Et ça sera notre base, c'est la sauce. Et dans la sauce, qu'est-ce qu'on va mettre? C'est les œufs durs. Du coup, ma façon préférée, c'est de séparer les blancs et le jaune d'œuf, de mettre le jaune d'œuf dans ce sauce qu'on vient de préparer, bien les mélanger. Et après, on va râper le blanc d'œuf dur. Et voilà, c'est un peu étrange quand je dis comme ça en France, parce qu'il n'y a pas beaucoup de recettes comme ça, mais croyez-moi, c'est incroyable. Voilà, du coup, ça sera notre base de sauce préparée avec les œufs durs. Et à côté, on va mettre sous une poêle un œuf à plat. On va cuire très vite, pas trop cuire le jaune d'œuf. Et on va mélanger la sauce qu'on a préparée avec les œufs durs avec cet œuf à plat. Et on va tout mélanger. Et on va mélanger un peu en façon chaotique. Et c'est pour ça le nom, c'est le Anda Gotala.
0: Et ben voilà. Ok, merci beaucoup Kouchal.
1: Merci.
0: À vos fourneaux maintenant, à vos casseroles. Et on va terminer maintenant. Là, hein. On va se dire au revoir tout de suite. Là. Bah oui, hein. Faut bien, je sais bien. Faut rester, mais ils veulent pas. Alors, c'était une édition de Jetlag en Inde. Beaucoup de choses, beaucoup de belles choses, même entre toujours un peu entre tradition et puis là, le maintenant, la modernité. Un grand merci à Kouchal d'être venu dans les studios. Un grand merci aussi à Caro qui fait l'émission Syrinx que vous pouvez retrouver, qui s'occupe des musiques non occidentales. Grand programme. Et là, c'est Madlib, beatmaker américain qui a été faire un petit tour en Inde. On vous mettra la playlist sur le Mixcloud de l'émission. Et puis... puis on va vous souhaiter une bonne soirée. On vous retrouve le mois prochain pour une autre destination. À vos passeports.

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12: Bonjour et bienvenue, c'est Cinérama. Une demi-heure pour parler cinéma avec des films qui sont dans les salles depuis le 23 septembre. Et puis aujourd'hui, eh bien, une interview et avec deux personne. Il y a un réalisateur, c'est Éric Barbier, et puis un comédien, c'est Alban Ivanov qui joue dans Justin le Juste. Et quant à vous, messieurs, qu'avez-vous à nous dire, toi Manu, un documentaire?
13: Oui, un documentaire qui s'appelle « Fini de rire, l'humour politique au garde à vous ».
12: Et puis toi Sophia, un film?
14: Oui Vincent, je vais vous parler du film du Népalais Abhinash Bikram Shah, Les éléphants dans la brume.
12: Quant à toi, Guillaume, un film?
15: Moi, je vais vous parler de Resident Evil de Zach Krieger.
12: Voilà, ce cinérama qui débute avec une jeune actrice qui se débat pendant 8 ans avec une addiction à l'alcool et les bouleversements de sa vie. Nous parlons de Garance.
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16: Tu suis seule?
17: Ouais.
16: Et t'as pas besoin de voir du monde?
17: J'ai pas besoin de beaucoup de monde, non. Mais ça me manque un petit peu de...
16: De quoi?
17: D'aimer. Ça fait longtemps que j'ai pas aimé.
12: Ça, c'est une des très belles scènes de ce film Garance. Les films traitant de l'alcoolisme, on en trouve. Mais des films traitant de l'alcoolisme au féminin, c'est moins courant. L'une de ses grandes figures est une femme sous influence de John Cassavetes. Pour Jeanne Henry, habituée à faire des films dossiers après Pupille, hein, sur l'accouchement sous X et Je verrai toujours vos visages sur la justice restaurative, la voilà qui quitte le film choral pour dresser le portrait sur 8 ans d'une jeune femme qui sombre peu à peu dans l'alcoolisme. Et dans Garance, eh bien, c'est Adèle Exarchopoulos, toujours impeccable, qui interprète le rôle-titre.
17: Alors, t'es comédienne?
16: Un peu galérienne, mais...
17: Mais c'est ça, être comédienne, non?
16: Ouais, c'est vrai.
18: Plus un geste, mes jolies.
16: Tu ne mérites pas d'être Zorro. Renonce ou vous allez le regretter, toi et le tien.
19: On sait qu'on peut pas t'aider à résoudre ton problème avec l'alcool.
16: Oh, désolé, énorme galère dans le RER et il a fallu que je prenne un taxi.
20: Tu sais ce qui se passe si tu rates une représentation?
16: Il n'y a pas de cas où je rate une représentation.
12: Il y a deux qualités notables dans ce film qui a beaucoup déçu à Cannes, où il était en compétition. Il y a tout d'abord le choix de son sujet et de son personnage. La réalisatrice s'attache à une jeune femme, comédienne, intermittente du spectacle, sociable et plutôt joyeuse. Il ne s'agit jamais de prendre l'alcoolisme sous l'angle de la pathologie pure, sauf dans la dernière partie du film où Garance se confronte au médecin. L'alcoolisme est montré dans la mise en scène par des symptômes. Il y a d'abord la rupture avec le monde professionnel. Personne n'aime travailler avec quelqu'un qui boit, surtout si la boisson cause des retards, un manque de performance. Et petit à petit, Garance va perdre ses missions. Ce qu'on voit d'elle, c'est ce goût de la fête aussi. Si elle boit dès le matin pour se donner le cœur à l'ouvrage, avant de jouer un spectacle pour enfants, elle aime aussi eh bien, les grandes soirées en discothèque, quitte à rentrer dans un bus complètement ivre, la culotte baissée.
16: T'es goûté ? Pas beaucoup.
17: Tu m'envoies un message pour me dire que t'es bien arrivé?
21: Elle dit quoi?
16: Gueule de bois des enfers.
10: Elle dit gueule de bois des enfers.
12: Au-delà de la description de l'addiction, Jeanne Herry a souhaité opposer à cette jeune femme plongée dans l'addiction une autre femme dont elle va tomber amoureuse, interprétée par Sarah Giraudot, tout en douceur et finesse. Pauline n'est pas là pour juger. Aussi, quand Garance vient la rejoindre à la campagne, elle lui achète les cubis sans rechigner, avec un petit doute quand même qui va s'ouvrir de plus en plus.
16: J'ai pensé à toi.
17: Moi aussi.
16: Beaucoup.
17: Presque à peu près tout le temps. T'es pas bien ici avec moi?
16: Si. J'ai tellement de chance d'être avec toi. C'est juste que ça fait beaucoup d'angoisse. D'être loin de tout. Sans alcool, je sais pas comment faire.
12: Oui, Garance est bien malade, Garance est alcoolique, et ce n'est pas seulement sur le terrain professionnel, social et amoureux que l'ivresse peut la déstabiliser, mais il y a aussi la maladie avec le foie qui se désagrège. Comme je l'ai dit, la réalisatrice fait le choix d'ouvrir le plan médical à la toute fin, évitant le pathos. Certains reprochent au film d'être un poil trop positif, c'est pourtant un bon point. Ce long métrage appuie sur l'importance d'être accompagné, c'est peut-être aussi un peu romanesque, hein, mais l'histoire d'amour est décisive pour aider Garance, même si ça ne suffit pas. Un médecin lui dit l'alcool l'école, c'est une béquille le soir, mais c'est un coup de poing dans la tête le matin. Et à contrario, l'amour, c'est plus qu'une béquille pour le malade. Voilà. Donc, ce film, Garance, est en salle depuis le 23 septembre. Dans un village népalais entouré d'une forêt peuplée d'éléphants sauvages, une femme part à la recherche de sa fille disparue. Nous parlons des éléphants dans la brume.
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14: Premier long métrage et premier coup d'éclat, on peut dire, pour le Népalais Abhinash Bikram Shah, qui repart de Cannes avec le prix du jury d'Un certain regard, à ne pas confondre avec le prix Un certain regard, proprement dit, décerné cette année à Everytime, de Sandra Wollner, dont je vous parlerai dans quelques semaines. Donc, le prix du jury et dans la foulée, le prix de la création sonore. Une première historique pour le cinéma népalais, Les éléphants dans la brume est une coproduction à 5 pays, Népal, France, Allemagne, Brésil et Norvège, portée notamment par les valseurs qu'ils distribuent en France. Shah il coécrit et met en scène l'histoire d'une communauté kinar, ces femmes trans et tiers-genres d'Asie du Sud, à la fois vénérées et redoutées, sacralisées pour leur pouvoir de bénédiction sur la fertilité, mais tenues à distance du reste de la société. Quelque part dans le terrain népalais se trouve un village niché en pleine forêt où des éléphants sauvages rôdent aux abords des maisons, dans une mystérieuse cohabitation avec les villageois. Une femme, Pirati, jouée par l'excellente Pushpa Ting Lama, y dirige une petite communauté kinar, aussi respectée qu'étrangement mise à l'écart. Elle envisage de tout quitter pour rejoindre son amant, le maître tambour du village voisin dont elle semble amoureuse, un homme cis, donc une transgression de plus. Mais la disparition d'Apsara, l'une des jeunes femmes dont elle a la charge, qu'elle traite comme sa propre fille, la ramène brutalement à ses responsabilités. Doit-elle, peut-elle partir vivre son idylle ou faut-il rester protéger les siennes ?
8: Edzun, Apsara farga chaina. Kal biawa thoi.
14: Le réalisateur Abhinash Bikram Shah se saisit des apparats traditionnels du thriller rural avec une disparition, la forêt inquiétante et des battues nocturnes et s'en sert, un peu comme l'a fait Léa Misius récemment avec le Home Invasion Histoire de la Nuit, pour interroger autre chose que l'intrigue elle-même, ici, la place qu'une société laisse ou non à celles qui vivent hors des cases assignées. Rien de trop didactique pourtant, la mise en scène portée par la photographie de Noé Bach, qu'on a retrouvée plusieurs fois sur des films cannois, et notamment La vie d'une femme, en compétition officielle cette année. Noé Bach donc s'attache vraiment au corps, aux gestes rituels, à la texture concrète d'un quotidien qui est plutôt précaire, plutôt qu'à une imagerie qui serait exotisante de la spiritualité kinar. Les éléphants, une menace persistante tout au long du film, imposent leur présence, leurs droits sur le terrain et brouille la frontière entre espace humain et sauvage. On pense par instant à la forêt comme zone poreuse et animiste, comme chez le réalisateur thaïlandais Apichatpong Virasethakul, mais ici ancré dans un rapport de classe et de genre très concret, plutôt que dans le mysticisme pour lui-même. Quant au son, alors le prix cannois n'est pas volé, puisqu'il parvient à faire vraiment de cette forêt autre chose qu'un décor, presque un personnage à part entière. On entend ses craquements et les barrissements lointains, mais également le tambour rituel qui répond au grondement animal. Le vrai sujet du film reste ce dilemme que Pirati porte seul. Le désir individuel d'une femme trans a-t-il le droit d'exister en dehors de sa fonction pour la communauté qu'il a faite sacrée. Le film tente de ne sacrifier ni le désir de Pirati sur l'autel du devoir collectif, ni la communauté sur celui d'un individualisme triomphant à l'occidental. Les éléphants dans la brume offrent une visibilité rare, une communauté kinar filmée sans misérabilisme ni fascination touristique, par un cinéaste qui vient de l'intérieur de ce monde-là. Ce que Pirati cherche, au fond, ce n'est pas de choisir entre amour et devoir, c'est le droit, comme n'importe qui, de ne pas avoir à choisir. Une très belle fable politique à découvrir.
12: Les éléphants dans la brume est un film en salle depuis le 23 septembre. Un documentaire revient sur 30 ans de satire politique à la télévision et à la radio et sur les rapports entre humour et pouvoir. Nous parlons de Fini de rire, l'humour politique au garde à vous.
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1: Parfait. Je suis calme, coucou, zen zen.
0: Bolloré avait promis à son ami Nicolas Sarkozy
1: « Je serai le président de tous les Français. »
0: Je vais bazarder les guignols de l'info et je réglerai leur compte à ces journalistes gauchistes.
11: On va chercher la chaîne qui est l'emblème de la liberté d'expression. C'est très malin.
22: Bah pourquoi vous riez ?
23: Parce que vous riez, patron.
13: Alors, peut-on rire de tout ? À cette question, Pierre Desproges répondait « Oui, mais pas avec n'importe qui ». Alors, cette réponse semble bien révolue aujourd'hui à la vision de Fini de rire, hein, qui pose un autre enjeu. Peut-on rire de tout le monde ? Ou plutôt, peut-on encore rire de ceux qui nous gouvernent dans les espaces médiatiques, j'entends, à la radio et à la télévision ? Alors, cette interrogation, posée d'emblée dans le documentaire de Jean-Baptiste Rivoire, alors réalisé par Matteo Larocque, Clara Menet et Mila Branco, n'en est pas vraiment une. Il s'agit au contraire d'exposer un constat à charge, édifiant et inquiétant. Non, on ne peut plus s'attaquer impunément aux puissants. Et ce tableau au pays de la liberté d'expression ne date pas d'aujourd'hui, mais s'est assombri au fil des ans, depuis au moins 20 ans. Alors, le film prend comme marqueur l'élection présidentielle de Nicolas Sarkozy, hein, un moment de rupture où l'humour qui tape sur les puissants commence à ne plus passer. Les auteurs se permettent par ailleurs un petit rappel salvateur, sans se complaire dans le refrain « c'était mieux avant », en revenant sur l'apparition de Canal+, des nuls et surtout des guignols de l'info en 1988. Pour étayer un propos pas vraiment réjouissant, qui peut même provoquer une saine colère à la fin du métrage, Fini de rire convoque quelques figures emblématiques de l'humour qui en ont fait les frais. Guillaume Meurice, Bruno Gassiot, Thomas VBD, Audrey Vernon, Florence Mendès, mais aussi d'anciens auteurs des guignols de l'info.
24: Quand un PDG arrive dans une nouvelle boîte, qu'est-ce qu'il fait ? Il coupe un tiers de la direction, il se comporte comme le dernier des salopards, il met les gens sous pression, il leur fait peur.
25: C'est Bolloré qui va nous appeler.
13: La partie la plus passionnante du documentaire concerne justement l'affaire des guignols, véritable bouffée d'air pendant des années où il était possible de frapper fort quotidiennement, de s'en prendre aux politiques, aux patrons, aux médias et même à son propre employeur sans risquer d'être censuré. Alors jusqu'au moment où les rapports de force économiques ont fini par rattraper les humoristes avec en l'occurrence l'entrée du groupe Bolloré au capital de Vivendi en 2012 puis la prise en main de Canal+, en 2015. La pression était telle que les quatre auteurs des guignols ont été licenciés en 2015, comme par hasard. Et sans surprise, ce ne fut que le début de la fin. L'émission est devenue de moins en moins drôle et féroce, ne pouvant plus s'en prendre librement aux politiques, à l'armée ou à la religion. Elle disparaît définitivement 3 ans plus tard dans l'indifférence générale.
24: C'est Saada qui m'a appelé, il m'a dit « Lionel, on arrête avec toi. »
26: On prend la coquille de Canal+, on enlève tout ce qu'elle était et on remplit avec du Bolloré dedans.
27: En fait, j'ai l'impression qu'il ne faut pas se moquer des politiques en place.
28: Emmanuel Macron, on vous souhaite donc bonne chance pour la suite.
27: Voilà.
28: Et bisous à maman, sa femme.
13: Ces informations permettent de saisir le propos du documentaire qui montre qu'il ne s'agit pas d'un phénomène récent, même si aujourd'hui on en parle beaucoup, notamment depuis l'éviction de Guillaume Meurice de France Inter il y a 3 ans, je crois, 2 ans, alors que la justice a tranché en sa faveur. Alors très bien écrit, Fini de rire propose une démonstration implacable des mécanismes d'une censure qui ne dit pas toujours son nom. Pression diverse, changement de direction, suppression d'émissions, mise à l'écart. Je recommande d'ailleurs notamment l'intervention assez hilarante de Thomas VDB qui raconte comment, avant même de débuter une émission sur France 2, il s'est fait virer.
29: 4 milliards, et ça c'est sans les pubs, hein. Ils ont les pubs, hein, toute la journée aussi.
30: Et ça c'est sans les pubs, c'est sans les pubs.
31: Alors en ce moment, il y a le déguisement Netanyahou qui marche pas mal pour faire peur. Vous voyez qui c'est ? Une sorte de nazi, mais sans prépuce. Voilà.
32: Elle essaye de me lier aux actes antisémites. Elle dit, vu la recrudescence des actes antisémites, je dis, mais qu'est-ce que j'ai à voir là-dedans, moi ? J'ai fait une blague sur Netanyahou.
13: Alors les limites de ce genre de documentaire engagé, et qui n'a pas l'hypocrisie de le cacher, tiennent en fait à l'absence de contradiction, du moins de nuance. Mais on peut se demander si cette nuance peut encore exister dans un espace médiatique de plus en plus verrouillé. On pourrait répondre que oui, à la marge, notamment sur des radios locales ou privées comme Nova. Ce qui pose problème avec ce film d'utilité publique tient finalement à sa présence au cinéma. Non pas qu'elle ne soit pas justifiée, puisque la salle reste encore un espace de liberté et de diffusion, notamment grâce au travail des salles à réessai. Ni parce que, évidemment, la forme reste convenue, invitant finalement assez peu de cinéma. Mais surtout parce qu'à une époque pas si lointaine, Fini de rire aurait davantage eu sa place en fait à la télévision et sans problème. Finalement, on en revient toujours à la même problématique. Un tel documentaire peut-il aujourd'hui être diffusé sans heurte sur une chaîne de télévision publique ? Bon, je ne répondrai pas, mais vous connaissez la réponse.
12: Et oui, il y avait le film de Pierre Karl, pas vu, pas pris, qui n'avait
13: qui parlait de la télévision
12: et qui n'a jamais été diffusé à la télévision. Et tu as raison de rappeler que les radios dites libres, les radios associatives, restent un espace de liberté, effectivement. Et nous en profitons, nous, à Cinérama. Et puis, je me permettrai de rappeler, alors dans d'autres fonctions journalistiques, je suis souvent en rapport avec des humoristes, et notamment il y en a plein qui ne font plus de télé pour cette raison très précise, qu'ils ne peuvent plus dire ce qu'ils ont envie de dire. Voilà, ça c'est très clair, c'est quelque chose que j'ai senti mais depuis maintenant 3-4 ans. Voilà.
13: Bah, sinon ils font de l'autocensure, ce qu'on n'a pas dit, mais il y en a de plus en plus et on le ressent vraiment fréquemment en fait.
12: Ce documentaire, Fini de rire, est en salle depuis le 23 septembre. En 2015, un paysan enrôlé dans la Première Guerre mondiale découvre une réalité qu'il ne comprend pas et se révolte contre les injustices du commandement. Nous parlons de Justin le Juste.
2: Par ici, s'il vous plaît.
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12: À Cannes, cette année, il y avait beaucoup de films sur la Seconde Guerre mondiale, notamment en France, et il y en a qui vont arriver bientôt. Changement de conflit avec Justin le Juste d'Éric Barbier, qui a décidé de faire jouer Alban Ivanov, un comédien plutôt habitué aux comédies. Il s'agit de l'adaptation du livre éponyme de Jean Pompougnac. Il raconte l'histoire de Justin, un jeune homme qui n'a jamais quitté sa ferme et qu'on envoie en 1915 sur le front sans lui avoir parlé alors ni de la guerre ni de ses ennemis. Justin, c'est la naïveté incarnée à tel point qu'il sauve un Allemand sans le faire exprès, juste parce qu'il voyait un homme en mauvaise posture. Alors au-delà d'un constat sur l'absurdité d'une guerre, Justin le Juste en présente aussi sa cruauté de la part du commandement, avec le cas de ceux qui ne voulaient plus sortir des tranchées et qui étaient fusillés. C'était le sujet du film Les Sentiers de la Gloire de Stanley Kubrick, film longtemps interdit en France, cette glorieuse patrie des droits de l'homme. Justin le Juste nous fait quitter le front pour nous emmener près du combat des petits soldats contre donc cette cruauté du commandement français pour qui un soldat est de la chair à canon. Le sacrifice pour la patrie, tout le monde n'y est pas prêt, en tout cas pas à n'importe quel prix. Alors de sa naïveté de départ, Justin va grandir, s'élever moralement. L'ensemble est très romanesque quand même, hein, entre le tirailleur sénégalais qui devient ami et qu'il retrouve par hasard sur le champ de bataille, la journaliste du Canard Enchaîné nouvellement créée qui veut raconter la bravoure des soldats. Le scénario est un peu écrasant. Il reste que Justin le Juste a tout de même de beaux atouts et on va écouter Éric Barbier, le réalisateur, et puis son comédien Alban Ivanov nous en parler parce que j'ai eu le plaisir de les rencontrer.
3: Bonjour, je travaille pour le Canard Enchaîné.
4: Justin le Juste.
3: Je veux faire un portrait de vous pour que les gens sachent ce qui s'est passé. Vous me racontez et j'écris.
12: Merci Éric Barbier, merci Alban Ivanov pour parler de Justin le Juste. Quand j'ai commencé à regarder le film, j'ai pensé à Bienvenue Mr. Chance de Al Ashby et puis Les Sentiers de la Gloire de Stanley Kubrick. Comme si, toute proportion gardée, finalement, votre film combinait ces deux dimensions.
7: Oui, on peut dire ça. C'est vrai que l'origine du film, qui est un livre qui s'appelle Justin le Juste, qui a été écrit par Jean Pompougnac, en fait, a un peu ce côté fable qu'on peut trouver chez Bienvenue Mr. Chance, et c'est vrai que c'est l'histoire de... Sauf que Justin est quelqu'un de très vif, hein. Ça veut dire qu'il est inculte, mais il est très rapide et il est très intelligent. Et donc on va partir de quelqu'un en fait qui est traité comme un animal dans sa ferme au départ du film, et qui va se retrouver à la fin du film aidé par ses deux amis, Basile et Marie Baratier, la journaliste. Il va se retrouver à apprendre à comment se révolter contre les injustices de la guerre.
12: Je peux peut-être rebondir sur votre rôle, Alban. Donc c'est effectivement quelqu'un de naïf, on a même peine à y croire finalement, parce que c'est quelqu'un qui n'est jamais allé à la ville, qui ne connaît rien de la guerre, enfin voilà.
4: Oui, c'est quelqu'un qui n'a jamais eu besoin de sortir de sa ferme. Il sait qu'il y a des villages autour grâce au bruit des cloches. Mais on part de quelqu'un qui a son quotidien, et pour lui c'était ça sa vie avant qu'on vienne le chercher.
12: Et le chercher de force en plus, hein, c'est ça, c'est qu'il est emmené à la guerre de force et il est forcé de voir ce qu'il voit finalement.
4: Exactement, il a la visite de deux gendarmes et d'un curé qui lui annonce que c'est la guerre, ce qu'il ne comprend pas, il n'a jamais entendu le mot, et de force il va se retrouver propulsé dans ce chaos de 14-18.
9: Vous ne savez peut-être pas, il se passe des choses graves. Quand les hommes se battent, c'est la guerre.
4: Faut me parler avec des mots que je comprends.
10: Mais qu'est-ce que t'as pas compris?
4: La guerre, je sais pas ce que c'est. 10 jours après, ils nous ont envoyés sur le front.
7: On a un personnage qui va grandir. C'est un peu comme ce que je vous disais au départ, c'est un peu comme une fable. En fait, on commence avec quelqu'un qui ne sait rien, et à la fin du film, il va apprendre avec Marie. Donc Marie, c'est une journaliste, parce que c'est un contexte qui est important. Il y a Marie Baratier qui est journaliste au Canard Enchaîné, puisque c'est un journal qui a été créé en septembre 1915, donc c'est un journal de la guerre, le Canard Enchaîné. On l'a oublié, mais il est né à ce moment-là. Et Basile Diallo, qui est le tirailleur sénégalais avec qui il va se lier, c'est avec ces deux personnages qui incarnent une forme de courage que Justin va grandir et apprendre. Et c'est vrai qu'on a cette espèce de courbe d'évolution du personnage qu'au moment où il va se révolter.
0: Qu'est-ce que je foutais dans ce merdier ? La guerre avait commencé depuis un an et je ne savais rien de ce qui se passait entre les Allemands et les Français. J'ai été complètement perdu. Tout le monde me traitait comme un imbécile. J'attendais toujours de rencontrer l'ennemi.
1: Osez ! Justin !
0: Roger ! Ennemi !
12: L'histoire est racontée par Justin puisqu'il est interviewé. Et finalement, il y a une espèce de d'écart entre ce qu'on voit de lui au début et ce qu'il arrive à raconter.
7: C'est que Justin est intelligent. Donc c'est quelqu'un qui ne sait rien parce qu'il n'est jamais allé au village à côté de chez lui. Il est perdu, il sait pas ce que c'est la France, il sait pas ce que c'est la patrie, mais il est rapide. Donc ça veut dire que chaque expérience va le nourrir et il va apprendre de plus en plus vite. Et à la fin, il peut regarder à la fin du film le Justin qu'il était au début. Et donc il peut dire, quand elle lui dit « mais vous étiez chez les Allemands », il dit « bah oui, mais moi je ne savais pas ». À l'époque, je ne savais pas, j'attendais toujours de voir le Boche meurtrier, le Boche violeur. Donc en fait, on se rend compte que c'est un personnage qui, à un moment donné, à la fin du film, peut se regarder et se dire « oui, je ne savais rien, mais maintenant je sais. Et comme je sais, maintenant, je vais compter dans la société des hommes ».
0: J'ai porté Basile pendant longtemps. Il a commencé à m'apprendre les choses qu'il y avait dans les livres, les journaux.
6: Et aujourd'hui, on nous traite comme des moins que rien, des misérables.
0: Et plus il me parlait, plus j'avais des idées qui bourdonnaient dans ma tête.
6: Pour partir en première ligne dans une heure, pour mourir en héros. On monte pas.
0: Tous les hommes qui n'étaient pas montés... est arrêté.
12: Alors, ce qui est intéressant dans le film, qui est aussi intéressant dans La Cité de la Gloire, dont je parlais tout à l'heure, c'est que l'ennemi, alors c'est effectivement l'allemand, le Bosch, mais au bout d'un moment, c'est plus ça. Ça devient autre chose. Et c'est peut-être là où c'était intéressant pour vous, Alban Ivanov. Qu'est-ce qui vous a donné envie d'incarner ce personnage ?
8: Tout d'abord, le scénario, l'histoire qu'on racontait m'a plu. Et après, sur le point de vue personnel, ça me faisait essayer un autre genre, de nouvelles rencontres, de gens que j'ai pas l'habitude de croiser dans la comédie. Donc c'était très enrichissant. Finalement, moi, ce que je vivais en Alban dans mon apprentissage servait aussi au rôle de Justin. Donc je trouvais que c'était vraiment le bon moment pour faire ce film, et je me sentais la capacité de pouvoir le porter.
12: Qu'est-ce qui vous a plu ? C'est justement ce côté moral, c'est-à-dire se poser des questions sur qu'est-ce qu'il était bien de faire ou ne pas faire pendant la guerre ?
8: Oui, il y a plein de choses. Le prisme qu'il y a dans le film, de découvrir la guerre presque avec des yeux d'enfant et des questions d'enfant. Et après, au-delà de ça, c'est le travail avec Eric. Forcément, il y a toujours moi, ce que j'aime beaucoup, c'est quand c'est subtil. Donc évidemment qu'il y a une remise en cause de la hiérarchie, mais en même temps, c'est des mecs comme lui qui sont prêts à tirer sur des soldats. Donc ça fait poser des questions sur toujours l'humanité. On peut facilement mettre dans les cases, mais c'est jamais aussi simple que ça ne paraît.
6: On veut que la condamnation à mort soit annulée.
10: Mais les Français n'en ont rien à foutre de tes gérégades.
14: Si j'arrive à informer les Français de ce qui se passe sur le front, on fera bouger les politiques.
12: Il y a les films sur De Gaulle qui ont très bien fonctionné. Il y en a qui vont venir sur Moulin, sur Notre Salut, pareil sur la Seconde Guerre mondiale. Là, vous traitez de la Première Guerre mondiale. Vous trouviez ça important pour vous de vous charger d'un tel sujet, c'est-à-dire la guerre et une guerre qu'on a vécue, nous, Français?
7: Je crois que c'est surtout la manière de traiter la guerre. J'avais jamais lu ni vu un film qui raconte la guerre de 14-18 avec cet angle. C'est-à-dire l'angle de quelqu'un qui ne comprend pas et qui petit à petit va comprendre. Et donc c'est vrai que ce point de vue, c'était quelque chose que je connaissais pas. Donc toute l'absurdité de la guerre, je trouvais que c'était magnifique de parler de cette guerre et de montrer des situations très absurdes pour parler d'une guerre qui est quand même absurde et qui a été la guerre la plus meurtrière de l'histoire de France.
11: Je vais rétablir la vérité, Justin.
12: C'était Alban Ivanov et Éric Barbier au micro de Cinérama. Nous parlions de Justin le Juste, un film en salle depuis le 23 septembre. Le jeu vidéo d'horreur revient au cinéma avec une nouvelle plongée dans un monde ravagé par un virus et peuplé de créatures monstrueuses. Nous parlons de Resident Evil.
15: Bah oui, c'est le film et le film est bien.
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18: Petit génie autoproclamé hein, par la presse et une tripotée de sélectionneurs en festival, Zach Cregger a su impressionner avec Barbare et surtout Évanoui, le gros carton horrifique de l'été 2025. Alors si on pouvait assurément se réjouir de sa note d'intention, hein, à savoir qu'il voulait, pour ce nouveau film de la saga increvable Resident Evil, hein, revenir aux sources du genre et taper dans le survival horror en quasi-temps réel, on n'était pas rassuré pour autant. Cregger a la fâcheuse tendance à se moquer des conventions d'écriture les plus basiques et c'est ce qui empêchait hein, ses deux précédents efforts de transformer l'essai. En cours de route, hein, la machine se grippe et se ramasse hein, sous l'aberrant prétexte que bah, c'est de l'horreur, donc on s'en fout, on fait ce qu'on veut. Bah non, hein. Armé de 80 millions de dollars, soit de très loin le plus gros budget de la saga, hein, il va faire en fait comme le décriait mais débrouillard, honnête et lui vrai passionné Paul W.S. Anderson, ne pas adapter directement les jeux pour mieux inventer et maîtriser sa plongée dans l'enfer. Mais hein, derrière ce coursier hein, qui est dépêché au mauvais endroit, au mauvais moment, se cache, pour le pire, hein, une mauvaise copie de The Thing, hein, jusque dans la musique, à deux doigts du plagiat d'Ennio Morricone, et pour le nanar pur et simple, ce qu'on a vu de plus paresseux dans le genre, hein, que ça soit pour les cinéphiles comme pour les gamers.
19: Thierry, excuse-moi, le réseau est pas terrible, tu m'entends ?
20: Je vais aller m'installer chez Katie.
19: Michel, s'il te plaît, t'as pas besoin d'aller t'installer chez Katie.
20: Je suis dégoûtée que tu sois même pas capable de rentrer pour qu'on en discute.
19: Tu es sérieuse ? Je bosse, là ! Ça pourrait être le cœur d'un gosse de 8 ans ou le cerveau d'une mère de famille.
18: Alors, il est très compliqué hein, de voir un studio mettre autant en avant un auteur scénariste tant son refus avoué des conventions les plus basiques d'écriture en viennent constamment à plomber ben, un récit pourtant simple, linéaire et qui ne demandait ben, qu'une bonne exécution de ses tropes en bonne intelligence pour briller. Obsession l'a prouvé il y a 4 mois. On pourrait sentir hein, la bonne foi de Cregger quand il dit vouloir faire un pur survival hein, si son personnage principal, les décisions qu'il prend et la plupart des situations qu'il vit n'étaient pas aux 3/4 du temps remplies d'aberrations, hein, éclatant la suspension d'incrédulité que l'on coche en ouverture de ce genre de récit. Cregger se vante de son écriture poussée et personnelle et tombe malgré tout dans les pires travers enseignés en première année de n'importe quelle école de cinéma. Son protagoniste principal parle tout le temps, désamorçant toute tension par des interventions vaines variant entre merde et putain environ 20 fois par minute, soit plus que dans n'importe quel mauvais film français sans aucune direction d'acteur. Chaque scène de suspense est désamorcée par un humour malvenu, comme si rien n'était assumé par son auteur, ayant pourtant signé pour un film s'appelant Resident Evil et ayant 30 ans d'histoire et de mythologie, et fait donc chuter l'angoisse au sous-sol dans l'ennui. Alors on a même droit au personnage PNJ, hein, mais on nous dira que c'est un hommage au jeu qui apparaît de nulle part et qui explique pendant 5 minutes ce dont il est question et ce qu'il se passe, ce qui est ben, le pire témoignage possible d'une histoire non maîtrisée du point de vue de l'écriture, jusqu'à une fin hein, en forme de pirouette, encore une fois comique, bien loin de l'aspect survival horror intense vendu.
21: Toutes les choses qui se sont passées dans cette ville et se sont produites en quelques heures. Vous n'aviez aucune idée de ce que vous transportez.
19: Où est-ce que je dois livrer ?
22: À l'hôpital de Raccoon City.
19: Ça va aller. Je gère.
18: Ouais, ce Resident Evil hein, aura prouvé, s'il en était encore besoin, bah, que l'envie délirante de trouver régulièrement un nouveau petit génie au genre si plébiscité par une certaine presse et festival, au détour d'un simple coup d'essai, pas transformé, s'est encore une fois cassé les dents sur le trottoir de la réalité des vrais grands artisans. Des Wes Craven, des John Carpenter, des George Romero, tous mal pillés ici, hein, n'ont jamais eu de prétention, et surtout 80 millions de dollars pour faire un film dans leur carrière, jalonné de chefs-d'œuvre décidément bien mal plagiés, et qui auraient fait non pas un, mais plusieurs films mémorables avec une telle somme. Rappelons d'ailleurs que Romero travailla sérieusement pendant un temps sur ce qui aurait dû être le tout premier film Resident Evil, bouclant la boucle de la façon la plus évidente, hein, mais les producteurs lâchèrent l'affaire. Mais attendez, le vrai film Resident Evil est pourtant déjà sorti cette année. Il a déjà cette idée de monstres connectés par leur corps, ça a coûté bien moins cher, c'est bien plus spectaculaire et c'est bien plus fidèle à l'univers de Capcom et de la narration vidéoludique tout en étant un vrai grand bon film d'horreur. C'est sud-coréen, coréen et ses colonies de Sang-ho-Yong.
12: Eh ben voilà, ça fait un film à rattraper. Resident Evil est en salle déjà depuis le 16 septembre.
5: Au revoir. Je crois qu'on s'est dit tout ce qu'on avait à se dire.
13: Mais qu'est-ce qui se passe?
17: Au revoir.
13: Qu'est-ce que vous avez dit?
23: Je crois qu'il est grand temps de s'en aller.
24: Oui, ça ne fait aucun doute.
25: Nous n'allons pas revenir là-dessus.
26: Non, écoutez...
17: Maintenant, je vais vous demander de vous en aller.
13: Parfait.
12: On se retrouve la semaine prochaine. Toi, Guillaume, tu auras quelques films.
18: Oui, je vous parlerai de Duna Bomber, de The Forbidden City et quelques mots sur Air Private Hell.
12: Et puis toi, un film, Manu?
7: Oui, ce sera Kraken.
12: Et toi, Sophia, un des films primés à Cannes, quand même.
27: Je vous parlerai de Notre Salut.
12: À la semaine prochaine.
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0: Bonjour à toutes, bonjour à tous et bonjour à tous. Bienvenue à l'écoute de Radio Larzac pour votre rendez-vous féministe sur les ondes. Nous sommes ensemble en direct pendant une heure avec Nico à la technique. Salut Nico.
1: Salut à vous.
2: Salut Nico.
0: Aujourd'hui, un sujet qui a été présent en filigrane sur plusieurs de nos émissions et il était donc grand temps de lui consacrer une émission entière, c'est l'écoféminisme. Quel est le lien entre la domination et l'exploitation du vivant et l'oppression des femmes et des minorités de genre? Comment parler de ces sujets sans tomber dans une vision essentialiste et genrée selon laquelle les femmes seraient par essence plus liées à la nature et plus sensibles? Eh bien, c'est tout un programme pour cette émission. Heureusement, je ne suis pas toute seule pour en parler. Avec moi dans le studio, Fabienne. Bonjour.
3: Bonjour.
0: Tu vas nous présenter une chronique sur un livre que tu as lu et tu vas nous parler aussi de Françoise Debonne, pionnière du mouvement écoféministe en France. Et notre invitée, c'est Justine Wojtyniak. Bonjour Justine.
4: Bonjour.
0: Tu es comédienne, metteuse en scène et tu habites au Masrazal, le plateau artistique du Larzac. C'est aussi un lieu engagé pour le vivant et pour le féminisme. Merci d'être là. Et tout au long de cette émission, vous entendrez aussi la voix de Morgane Blanc, paysanne et éleveuse fromagère à la ferme de Montredon-sur-le-Larzac, avec qui j'ai pu m'entretenir la semaine dernière. C'est une émission que l'on espère riche en inspiration pour vous qui nous écoutez. Et c'est toujours, comme vous le voyez, sous le prisme du terrain et du féminisme local qui se cultive, se trame et s'arrose au quotidien.

0: Pour commencer, j'aimerais introduire le sujet. Je vais te laisser après la parole, Fabienne, mais j'aimerais d'abord revenir sur les origines et la définition de l'écoféminisme, ou plutôt la difficulté de le définir. Jeanne Burga-Goutal, professeure agrégée de philosophie, spécialiste de l'écoféminisme, elle a écrit l'essai de référence « Être écoféministe » publié en 2020, et enseignante de yoga, affirme par exemple que, je la cite, « l'écoféminisme est un joyeux bordel ». Cette expression m'est venue au bout de plusieurs années de recherche sur le mouvement, où je n'arrivais décidément pas à saisir cet objet et à comprendre ce que était l'écoféminisme. J'ai fini par me dire que c'était le bordel et que c'était peut-être une chance que ce le soit. J'ai arrêté de vouloir trouver une définition unique, de ramener cela à un courant de pensée, une doctrine, un mouvement unifié. Je me suis dit que c'était plutôt une nébuleuse, une galaxie, une constellation faite d'une immense diversité qui a toujours été revendiquée comme une richesse et qui fait aussi que l'écoféminisme est un objet en perpétuelle évolution. Fin de citation. Et comme je le disais, pour le dire de manière très simple, c'est un mouvement qui pointe les liens entre l'oppression des femmes et la destruction écologique en cours. Il se situe donc dans le féminisme intersectionnel qui met en avant l'imbrication de plusieurs systèmes de domination. Et c'est un joyeux bordel pour reprendre cette expression parce que dès ses débuts, l'écoféminisme s'est nourri d'études théoriques et de luttes de terrain. C'est dans les années 80 qu'on peut situer ses origines, surtout aux États-Unis et au Royaume-Uni. La conférence Women and Life on Earth en mars 1980 à Amherst, au Massachusetts, a réuni plusieurs centaines de femmes. Et suite à ça, les premières écoféministes lancent leur action la plus spectaculaire, la Women's Pentagon Action, le 17 novembre de 80 à Arlington, en Virginie. Des milliers de femmes chantent et hurlent de colère, accompagnées de grandes marionnettes, certaines habillées en sorcières, et lance des sorts au Pentagone. Elle tisse les portes avec du fil de laine. C'est un style de mouvement et de protestation particulier qui était né à ce moment-là. L'année suivante, elles organisent la même action qui réunit le double de femmes. Au Royaume-Uni, en revanche, l'écoféminisme prend ses origines avec la formation du Greenham Common Women Peace Camp, une mobilisation contre l'installation de missiles nucléaires sur la base de la Royal Air Force de Greenham Common dans le Berkshire. C'est l'un des plus anciens comtés d'Angleterre, où se trouve le château de Windsor d'ailleurs. Le camp de femmes pour la paix de Greenham a démarré en 80 donc, et a duré 19 ans jusqu'à son démantèlement définitif en 2000. Les femmes du Greenham Common ont laissé un héritage précieux de chants, d'écrits, des slogans et de matrimoine, c'est le cas de le dire, sur cette lutte. Ce qui m'a interpellée dans ces deux actions aux États-Unis et en Angleterre, c'est que les deux sont une forme de lutte contre la destruction du vivant, mais s'attaquent aussi à la production d'armes, à la guerre. Et il ne faut pas oublier le contexte de ces années 80, de la course à l'armement nucléaire, en pleine guerre froide, et la publication à la même époque du premier rapport du Club de Rome, qui pointe pour la première fois de manière scientifique la responsabilité humaine dans le changement climatique. Dès ses débuts, donc, l'écoféminisme se place à la croisée de plusieurs luttes contre la guerre, contre tout l'univers de la guerre, contre la destruction du vivant, mais aussi pour l'avenir, pour les générations futures. Et en réalité, j'ai parlé beaucoup des années 80, mais le mot écoféminisme a émergé en France quelques années plus tôt, en 74, sous la plume de Françoise Debonne. Et je vais te laisser la parole pour en parler, Fabienne.
1: Oui, alors l'émission de ce jour me donne vraiment l'occasion de découvrir ce mouvement très intéressant. Et pour ce faire, je me suis essentiellement inspirée du livre de « Mon corps, ma planète » ou l'écoféminisme expliqué de Juliette Lambeau et Florence Salvetti-Lyonne. Effectivement, Françoise Debonne, c'est l'une des pionnières de l'écoféminisme. Le concept, elle l'a inventé en 1974. Alors, il faut situer la période, c'était une période politique de radicalisation et de violence. C'est la période d'Action directe, les Brigades rouges, les plus anciens connaissent. Et de déferlement de la surconsommation, c'est la naissance des centres commerciaux, les objets inutiles, le tout jetable. C'était vraiment à cette période-là. Et Françoise Debonne condamne la domination du patriarcat, qui serait à l'origine de toutes les autres formes de domination, détruire le fondement même du pouvoir patriarcal, car c'est lui qui empêche les femmes d'avoir le pouvoir sur elles-mêmes. C'est son postulat. Il s'agit de trouver son libre arbitre sans accumuler. Il s'agit de changer l'organisation du monde. à cette même période, est débattue à l'Assemblée la loi qui libérera l'avortement. Et la première idée de François Daubonne est de dire que si une femme peut choisir de se reproduire ou non, cela va permettre de régler 80% du problème de la surconsommation. C'est-à-dire qu'on arrête de décider pour elle et de ce qu'elle doit faire de son corps et de... voilà. L'une des dimensions de l'écoféminisme est de dire qu'on ne peut pas sauver le monde si les femmes n'acquièrent pas l'autonomie sur leur propre corps. Ce n'est pas pour être au-dessus des hommes. Il ne s'agit pas de prendre le pouvoir sur eux. Elle dit qu'à partir du moment où les femmes sont dominées et opprimées, cela crée une situation criante d'injustice qui va permettre à toutes les autres formes d'injustice de se créer. François Daubonne donne le pouvoir à l'être et donc à la féminité. Elle ne pense pas que les femmes aient dans leur nature quelque chose de meilleur que les hommes, mais elle lutte en permanence contre la dévalorisation du féminin. C'est vrai que dans les années 70, la femme était vraiment plus que... Enfin, on n'était pas, le féminisme n'était pas encore sur la place. Elle est du côté de la puissance d'agir, d'agir du dedans, plutôt que de pouvoir agir sur les autres ou sur le monde. Elle a été beaucoup décriée, François Daubonne, elle a été jugée de dingue, d'ailleurs comme beaucoup de penseurs qui proposaient un changement de paradigme et de réfléchir à d'autres valeurs. Alors, l'écoféminisme, il est mort en 1974, les écrits de François Daubonne sont oubliés, mais continuent leur chemin dans le monde. Il éclorera en Inde, en Afrique, en Amérique du Sud, avec des autochtones qui se battent pour leurs terres et leurs esprits. Et du coup, oui, dans ce livre, toujours, c'est le féminisme institutionnel qui occupera le devant de la scène dans les années 80, avec un centrage sur les lois, les droits, la place des femmes dans la société laïque et universitaire. Il n'y avait pas de place au féminisme et à l'écoféminisme prôné par François Daubonne qui conjugue capitalisme et écologie. Mais l'écoféminisme revient en France à partir de 2016 sous la plume d'Émilie H., recueil de textes écoféministes, et devient un vrai phénomène de société. La bascule se fait avec la prise de conscience du réchauffement climatique, et ce mouvement né dans les années 80 dans les pays anglo-saxons a été initié par les femmes, faisant le lien entre l'exploitation des ressources naturelles et l'exploitation qu'elles subissaient en tant que femmes. C'est tout ce que tu disais, hein, Sophia. La préservation de la nature devient un enjeu majeur. Les jeunes générations s'emparent de ce courant de pensée. Elles relient l'exploitation de la nature à l'exploitation de leur puissance de femme. Avec l'apparition du Covid aussi en 2020, ce Covid, il a été considéré comme étant la résultante du monde économique capitaliste et un argument supplémentaire pour la lutte écologique et un facteur dégradant pour la condition de vie des femmes. Alors, les figures actuelles de l'écoféminisme sont Greta Thunberg en Suède, Vandana Shiva en Inde ou encore Silva Federici en Italie. Alors, jeune militante française, Camille Etienne, née en 1998, porte-parole du mouvement de vidéastes, explose en 2020 avec Réveillons-nous. Encore rares sont les femmes politiques qui se réclament clairement de l'écoféminisme, mais c'était le cas de Sandrine Rousseau en 2022. Alors, le grand retour de l'écoféminisme en France depuis quelques années correspond en parallèle à la montée du féminin sacré. Ce concept comprend la célébration du corps des femmes se distinguant de celui des hommes par les cycles menstruels, les accouchements, les allaitements et le rejet d'un monde trop consumériste et matérialiste. Car c'est là, c'est aussi... Il y a les achats de culottes menstruelles, de couches lavables, ça va dans cette idée-là. L'écoféminisme et le féminin sacré se répondent et se nourrissent l'un de l'autre, tant leur intérêt dans le corps des femmes et de la planète sont liés. Voilà, on note également le retour d'autres pratiques de reconnexion au corps, comme le yoga, le tai chi, le qigong, la méditation. Alors, moi, je pose la question, est-ce que ça serait ça? Est-ce que ça serait avec le pouvoir d'agir du dedans de Francis Daubonne? Toute l'introspection dont les femmes sont capables et réfléchir effectivement à soi et à la planète. Alors, en relevant de l'écoféminisme, on retrouve également les femmes soucieuses dans l'environnement, par exemple avec une alimentation végane, voire antispéciste, pas de produits de soins, habillement issus de produits animaux, voilà. Avec l'idée aussi que les humains ne sont pas supérieurs aux animaux. Le mouvement écoféministe, et j'en suis persuadée avec cette émission et les lectures, dans notre monde de transition climatique apparaît donc plus que nécessaire au féminisme pour espérer mettre fin à la domination patriarcale. La jeune génération est à l'heure.
0: Merci Fabienne. Tu as cité beaucoup d'inspiration et de points sur lesquels on va revenir tout au long de l'émission, notamment sur l'antispécisme. On va entendre Morgane qui parle de ça en fin d'émission. Mmh. Et pour m'adresser à toi maintenant, Justine, avant de parler plus de ta pratique artistique, quel lien tu fais, toi, entre écologie et féminisme et comment toutes ces réflexions résonnent pour toi ?
2: Bah, la question, elle est très, très, très riche. Et évidemment, je peux m'étaler, là. C'est dangereux, hein, tout petit peu. Non, c'est difficile, après vos introductions sur la théorie, de parler de soi, parce qu'on ne sait jamais, comment ces théories s'enracinent réellement dans nos vies au quotidien. Et donc cette question, bah, justement, elle a toute sa pertinence et toute sa richesse. Et puis je ne me sens pas particulièrement, quand bien même ça fait des années que je baigne dedans, je ne me sens pas particulièrement légitime à parler de moi, et pourtant, voilà. Merci pour l'invitation, en tout cas. Donc, après cette introduction, pour moi, les liens s'expriment vraiment dans les engagements au quotidien. C'est-à-dire, dans quel monde on veut vivre, quels imaginaires, quels récits on veut transmettre. Et moi, en tant qu'artiste, je crois que c'est ça qui me tient le plus à cœur. Et autant dans ma création personnelle, dans la compagnie Retour d'Ulysse, que dans le projet collectif que nous co-créons dans le lieu artistique Masrazal, donc qui est situé à la lisière de la forêt. Donc déjà, il y a cet engagement-là de vivre sur un territoire complètement isolé, et en même temps pas du tout isolé, puisqu'il s'agit quand même d'une maison, d'une ferme, dans le cadre de la Société civile de terre de l'Arzac. Donc déjà, c'est une maison qui ne m'appartient pas. Donc, je suis usagère pour un projet artistique sur 30 ans. Donc, déjà, voilà, un coup de pied au capitalisme et à la possession. Ça, c'est important de dire. Et puis, voilà, je crois que ce qui s'est fait, c'est c'est toutes ces questions qui sont autour, c'est-à-dire comment on crée à partir d'un territoire pareil, comment on crée à partir de la forêt, comment on interroge justement c'est à quoi on assiste, c'est-à-dire une forme de catastrophe, d'un désenchantement du monde. Comment on se situe par rapport à ça? Et je crois que de façon très, il va falloir que je rentre dans les concrets, donc de façon très très concrète, l'effet que par exemple au Masrazal on crée ces tablettes de paroles dans lesquels on s'exprime en toute sécurité dans un espace qui n'est pas un espace de discussion, mais qui est un espace de dépôt de paroles de nos savoirs situés sur des questions: à quoi tenons-nous, quel est notre positionnement face au fascisme montant, ou là dernièrement justement c'est sur les questions: et toi, ton féminisme au quotidien, c'est quoi, en double soirée, justement en soirée en mixité voulue et en mixité choisie entre les femmes. Voilà, il y a tous ces, comment dire, ces actions, ces actes extrêmement concrets qui remettent un peu le désir dans notre monde au milieu, qui sont aussi des choses extrêmement banales, c'est-à-dire de savoir comment on gère notre empreinte
0: carbone.
2: Voilà, nous, très clairement, on est dans un lieu qui n'est pas accordé à l'eau, qui a un usage d'électricité vraiment très réduit. Donc il y a tout ça. Il y a aussi ce qu'on mange, Donc la nourriture qui vient de proximité, de tout, on a cette chance absolument inouïe. Donc en fait, c'est vraiment, c'est pour ça que je parle de savoir situer, c'est-à-dire de parler à partir d'un territoire. Et je me sens extrêmement privilégiée de pouvoir vivre sur le plateau du Larzac aujourd'hui. Moi qui étais pendant 20 ans parisienne, en fait, mon écoféminisme qui était justement, dirais-je, d'une certaine façon théorique et complètement schizophrène dans une grande ville avec des loyers démesurés et avec une nourriture qui a parcouru le monde pour arriver sur mon assiette et s'exprime au quotidien complètement différemment. Mais je crois que les liens, si je dois choisir vraiment une porte d'entrée, c'est vraiment cette question du désir, c'est-à-dire de quel monde nous désirons et de ne pas nous positionner dans l'endroit de qu'est-ce qu'on subit par ce monde capitaliste et cette espèce de productivité imposée, mais au contraire se mettre dans l'endroit d'être actrice, acteur de nos vies et de pouvoir créer, de pouvoir proposer des endroits, des mondes qui nous enchantent, qui nous redonnent de la puissance, ce pouvoir hawk, c'est vraiment ne pas se réapproprier le pouvoir de de ceux qui nous aiment pas de ça, mais il s'agit de ceux qui nous aiment pas de ça, mais il s'agit vraiment de

0: ta voisine, donc on peut écouter sa réponse. Eh bien, bonjour Morgane.
1: Bonjour.
0: Je voulais savoir quel lien tu fais, toi, entre écologie et féminisme.
1: Ce qui me vient comme ça, c'est que ben, je pense que quand on s'écoute en tant que femme, moi je vais parler de moi, donc je suis paysanne, je suis une femme, donc je suis sociabilisée pour prendre soin. J'ai appris le métier de paysanne et d'éleveuse sur le tas. Comme j'avais pas beaucoup d'expérience, je me disais, ben, faut que je fasse comme les autres font, comme on me dit. Et maintenant, en fait, plus ça va et plus ben, je commence à connaître un peu mon métier, ma ferme. Et plus je me fais confiance, en fait, je me rends compte que ce vers quoi j'ai envie d'aller, ben, c'est plus de douceur, tout simplement, que ce soit avec les animaux, avec tout ce qui compose la ferme, c'est-à-dire les sols. Moi, par exemple, mon rapport au travail du sol, il a beaucoup changé. Et c'est vrai qu'au début, je me suis installée, je me suis dit, bon, ben voilà, il faut savoir tout faire. Alors ça, c'est très important quand on est une femme, enfin, même un homme, hein, sur une ferme, de savoir tout faire de A à Z. Quand on a sa propre ferme, donc j'ai appris le tracteur, j'ai appris les outils. Et en fait, c'est vrai qu'au début, j'étais assez fière de moi quand je montais sur le tracteur, que j'avais une grosse machine derrière. Même je voyais dans les yeux des gens, surtout des hommes, qu'il y a un côté un peu sexy. Oui, je pense que ça me plaisait un peu et j'ai vachement creusé ce truc-là. En fait, moi, ça m'a toujours un peu gênée d'aller gratter la terre, de faire des sillons dedans, finalement de bouleverser toute la vie du sol. Et plus ça va, plus ben, on essaye avec ma collègue de... Donc déjà on laboure plus, donc on fait des travaux très superficiels et en fait on essaye même de faire le moins d'intervention possible sur le sol. Et c'est vrai que rien que sur ce truc-là du travail du sol, ben, le fait de... d'aller creuser la terre, de mettre des semences dedans. C'est assez viril, en fait, finalement, comme acte, quand on regarde. Et ça m'a toujours un peu gênée, moi. Et en fait, si je m'écoute maintenant, ben, j'ai envie d'essayer de prendre plus soin de ça. Alors moi, je fais de l'élevage. Donc, c'est vrai que quand on est céréalier, quand on fait du maraîchage, il y a des obligations. C'est sûr qu'on est obligé d'aller un peu plus en profondeur. Mais c'est vrai que moi, en tant qu'éleveuse, et en tant que femme, du coup, j'ai plus envie d'aller vers plus de pastoralisme. Alors, le pastoralisme, c'est de faire manger aux animaux la végétation spontanée. C'est-à-dire que ben, sur le côté du Larzac, il y a beaucoup de lentes naturelles qu'on appelle les parcours. Et après, nos champs, il y a des prairies maintenant qu'on laisse en prairies permanentes, naturelles. Donc, on les réensemence plus, on les fauche ou alors on fait manger par les brebis. Et ensuite, on essaye... Quand on réensemence des prairies, ben, de faire le moins de travail possible du sol. Bien sûr, il y a aussi des hommes qui travaillent comme ça. Mais moi, je sens qu'en fait, si je m'écoute, j'ai envie de monter le moins souvent sur le tracteur. Voilà. Et aussi le rapport avec les animaux. Où... Pareil, au début, je me suis installée, je me suis dit, bon, il faut faire comme ça. On m'a dit, il faut faire comme ça. Et en fait, maintenant, si je m'écoute, j'ai envie de plus de douceur. Et je... voilà, c'est possible, quoi.
0: Voilà, je ne sais pas si vous voulez réagir à ce qu'elle dit. Je trouvais intéressant ce mot de douceur et aussi tout ce lien au territoire dont tu as parlé aussi. Peut-être tu as des choses à rajouter.
2: Mais évidemment, on est complètement relié et en accord avec Morgane. Mais le mot douceur, ce mot-là, enfin, je me permets de le dire parce que lors de ces soirées féministes au Masrazal, ce mot douceur était beaucoup interrogé entre nous les femmes, surtout dans la soirée que nous avons passée en non-mixité. Donc, je rappelle, c'est vraiment une tablette de parole où chacune essaye de déplier pour elle-même qu'est-ce que c'est son féminisme au quotidien. Donc, le mot douceur prenait beaucoup de place et évidemment, il y avait tout de suite une interrogation, pourquoi ce mot-là, pourquoi prendre soin, pourquoi s'intéresser à l'autre, mais avec une infinie tendresse et douceur, et tout de suite taxé de nounouche, de naïf, de quelque chose qui est justement féminin, mais de l'ordre de péjoratif, et voilà, cette sursensibilité péjoratif, et en fait, c'est bien là où on creuse un peu le problème de notre monde et de cette nécessité absolue de devoir renverser la table, c'est-à-dire de vraiment se dire bah non, ce n'est pas normal d'être dans un monde justement qui ne respectait pas la terre, qui ne respectait pas le minorité, parce que d'un coup, nous les femmes, on est minorité. En réalité, nous sommes beaucoup plus nombreuses que les hommes, si je me trompe pas sur les derniers chiffres. Voilà, mais il y a vraiment aussi cette question.

0: de comment on va pouvoir en douceur justement mener cette révolution de conscience et cette révolution d'imaginaire et de récit dans lesquels prendre soin justement est partagé par tous les humains et humaines, et pas, et c'est pas uniquement la domaine de femmes qui est quand on est au foyer. En fait, il était aussi question beaucoup de ça, c'est-à-dire que nous à la maison, voilà, on en prend soin de la maison, des enfants, voilà, de comment faire les courses, etc. J'imagine, Fabienne, tu as beaucoup de choses à dire là-dedans. Voilà, il y a une forme de révolte par rapport à comment on prend en soin ensemble et comment on peut renverser justement cette approche patriarcale et capitaliste d'exploitation de la terre, finalement. C'est de ça qu'elle parle.
1: Moi, je voulais juste réagir sur le mot douceur. Je pense qu'il y a des hommes qui peuvent faire preuve d'énormément de douceur.
0: Et heureusement.
1: Mais oui, et ça, je ne veux pas qu'on l'oublie. Et c'est plutôt, moi, je vais plutôt sur ça. Moi, comment ensemble, hommes et femmes, on peut faire avancer, on peut faire reculer le patriarcat et faire avancer la vie, bah, pour le dire vite. Et voilà. Faire donc, du coup, il faut qu'on change nos représentations. Absolument. Moi, le travail, il est beaucoup là.
2: Et par rapport à ça, je voulais citer donc un livre que tu m'as prêté, Justine Reclaim, que tu as cité, de Emily H. C'est un recueil de textes écoféministes publié en 2016. Et donc, elle parle de dépasser en fait ce dualisme entre nature et culture qui a été imposé par le capitalisme et le patriarcat. Et elle dit, je la cite, « Pour le dire simplement, les écoféministes sortent de l'identification des femmes avec la nature au sens patriarcal et dualiste de « les femmes sont inférieures » parce qu'elles sont du côté de la nature, et la nature est inférieure parce qu'elle s'oppose à la culture et qu'elle est féminine. Elles en sortent en se réappropriant à la fois la nature, entre guillemets, et ce qui est habituellement attribué aux femmes, ce qui est distribué du côté de la féminité. » Et elle continue après, « Il ne s'agit de revenir ni à une nature originelle, ni à une féminité éternelle, ni d'aucun retour à ce mouvement étant par définition impossible, mais de se réapproprier, reclaim, le concept de nature comme nos liens avec la réalité qu'il désigne. Si l'on devait choisir un geste, un mot capable d'attraper et nommer ce que font les écoféministes, ce serait « reclaim », un terme que les écoféministes empruntent au vocabulaire écologique. Il signifie tout à la fois « réhabiliter » et se réapproprier quelque chose de détruit, de dévalorisé, et le modifier, comme être modifié par cette réappropriation. Il n'y a ici, encore une fois, aucune idée de retour en arrière, mais bien plutôt celle de réparation, de régénération et d'invention, ici et maintenant. « Reclaim » fait partie de ces mots intraduisibles sans perdre une partie de leur richesse et de leur puissance. Et pour cette raison, après d'autres concepts féministes, empowerment ou care, il est en train de passer dans une forme d'usage courant dans la langue française. Et c'est pour ça aussi qu'elle l'a utilisé comme titre. Donc voilà, je ne sais pas si vous avez des réactions par rapport à ça, mais je trouvais intéressant de pointer la nécessité de dépasser ce dualisme.
1: Absolument. Ouais.
0: Moi, je crois que ce qui est très important, c'est justement le partage de ces textes à l'heure d'aujourd'hui, partage de cette nouvelle pensée. Fabienne, toi, tu as parlé de Sandrine Rousseau. Moi, je me rappelle ce moment où, à quel point elle était ridiculisée, à quel point elle était décrédibilisée en tant que femme politique, de fait qu'elle s'est intéressée à ce mouvement. Et donc, je crois qu'il y a une mauvaise compréhension aussi de ce qui se cache en plus profond dans la définition de l'écoféminisme. Et invoquer les textes que tu viens de lire est vraiment une nécessité première pour justement commencer à changer, à interroger, à voir où est le switch qui doit s'opérer dans notre monde trop logique et trop cartésien. cartésienne. Et je me rappelle juste, c'est vraiment une anecdote, au moment où nous avons créé une lecture qui s'appelle « À l'affût de la beauté du monde », qui était censée parler de l'écologie, et on a fait ce choix absolument radical de parler de l'écoféminisme. On l'a vraiment interrogé, qui a peur de l'écoféministe aujourd'hui, parce que c'était absolument nécessaire, parce qu'on s'en est rendu compte qu'en allant dans les théâtres, dans les médiathèques, il y a encore énormément des a priori, justement de ces espèces de baba cool néo-sorcières, qui en fait avec leur façon intuitive n'ont pas du tout crédibilité en tant que agissantes politiques de l'intime dans le monde d'aujourd'hui. Et donc qui a peur des écoféministes aujourd'hui, je crois qu'il faut recommencer à poser cette question et y aller de front dans cette espèce d'éducation. Mais après on peut se dire encore, est-ce que c'est encore à nous de faire l'éducation des uns et des autres, mais en tout cas, en tant qu'artiste, je pense que c'est vraiment une mission que je m'octroie au quotidien.
2: Et oui, tu as parlé des soirées autour de la projection du documentaire Orpheon sur la chorale féministe Nos Lèvres Révoltées, donc qui ont eu lieu au Masrazal. Il y a eu une soirée en non-mixité et une projection en non-mixité suivie d'échanges. Est-ce que tu as l'impression d'avoir commencé à planter des petites graines à travers ça ? Comment ça s'est passé ?
0: En tout cas, c'est vraiment une initiative qu'on a co-créée avec la compagnie Le Plus Petit Espace Possible, Séverine et Élise, et Sophie, une paysanne qui s'installe en élevage des cochons sous le plateau du Larzac, et Zoé, l'autrice du film. Donc c'était vraiment un projet soror à la base, et qu'on avait vraiment envie de poser sur les plateaux du Larzac pour interroger un tout petit peu où on est avec notre féminisme entre tous les habitants et habitantes du plateau. Et effectivement, on s'est pas trompé, Enfin, je suis presque triste en parlant de ça, et en même temps, on s'en est rendu compte qu'il faut absolument qu'on continue, parce que c'est ça, les encouragements qu'on a reçus de la part de beaucoup, beaucoup de femmes, cette nécessité d'ouvrir ces espaces dans lesquels on peut partager nos expériences et on peut sortir un tout petit peu de ce qu'on subit consciemment ou inconsciemment, de différences du genre et de comment la société est construite au quotidien. En fait, c'est vraiment... Donc, et quand j'ai dit que je suis triste, c'est-à-dire que moi qui restituais à la fin cette parole, cette prise de parole dans une forme de poème fleuve comme ça, mise en musique, je me suis rendu compte à quel point j'ai mangé les mots qui sont beaucoup liés à des formes de souffrance, d'oppression. Je crois que je n'ai pas réalisé à quel point insidieusement au quotidien une femme pour se construire doit batailler et qu'est-ce qu'elle subit au quotidien. Et en fait, s'agit pas vraiment qu'elle est oppressée par son homme, détrompons-nous, il s'agit clairement de ce système patriarcal qui oppresse autant hommes et femmes, tu l'as bien dit Fabienne, mais vraiment cette espèce de construction dans laquelle nous souffrons tous, et il est vraiment temps qu'on se réveille et qu'on regarde un peu, qu'on nous a imposé une certaine vision du monde capitaliste hétéro-patriarcal qu'en fait nous mène dans des formes d'abîme qui n'ont plus rien à voir avec l'épanouissement de l'humanité.
2: Merci. Et à propos de la non-mixité, Morgane m'en a parlé aussi en ce qui concerne l'agriculture, on l'écoute à nouveau. Ton engagement féministe, est-ce que tu penses que c'est lié à ce métier de paysanne ?
3: Je pense, oui, d'une certaine manière, que mon histoire de paysanne a nourri un peu ça. Alors, il se trouve que depuis quelques années, donc sur la ferme, on ne travaillait qu'entre femmes. Alors, c'est pas quelque chose qu'on avait imaginé, c'est pas quelque chose qu'on avait pensé. Moi, j'ai d'abord été associée avec un associé homme pendant 8 ans. Et ensuite, quand j'ai cherché quelqu'un pour le remplacer, pour travailler avec moi, j'ai pas spécifiquement cherché de femme. J'ai cherché, et puis il se trouve que c'est une femme qui s'est présentée, et donc qui s'est associée avec moi, Clémentine. Donc on est 2 associés, et puis on embauche tous les ans aussi un ou une salariée, ou deux même là, maintenant depuis quelques années, 2 salariés mi-temps, pendant en tout cas 8 mois. Il se trouve, pareil, pareil, là, on n'a pas cherché spécifiquement des femmes. Et il se trouve que depuis quelques années, on sait que des femmes qui se sont présentées. Et donc, ça fait plusieurs années qu'on travaille entre femmes. Eh bien, je vois, c'est difficile à expliquer par des mots, mais dans le faire ensemble entre femmes, il y a plein de choses qui se sont révélées et qui m'ont fait me poser des questions sur... voilà, oui, effectivement, c'est très différent si on travaille en mixité ou en non-mixité. Mais c'est pas des choses qu'on a théorisées avant, c'est vraiment des choses qui se sont amenées comme ça avec le faire ensemble. Et il se trouve que on est assez étonnés de voir que à chaque fois qu'on tous les ans on cherche des salariés, parfois il y en a qui restent plusieurs années, parfois c'est pour la saison. Et en fait, il y a beaucoup de femmes qui se présentent à nous et qui sont motivées pour travailler avec nous. Et en fait, je pense que le fait qu'on soit deux patronnes femmes, c'est attractif pour les femmes, soit parce qu'elles ont des expériences ou parce qu'elles n'ont pas d'expérience et elles vont se sentir plus en confiance. Mais c'est tout bête, mais à chaque fois, moi, je vois quand on a des salariés qui arrivent, souvent, les femmes n'ont jamais conduit un tracteur. Et donc, c'est quelque chose tout de suite qu'elles disent, ah bah moi, je sais pas faire avec le tracteur et tout. Donc, nous, que ce soit moi ou Clémentine, on leur dit, tu vois, tu montes dedans, tu mets la première. Et puis, en fait, c'est comme une voiture, c'est juste plus gros. Après, il y a des manettes pour aller prendre la botte de foin et tout ça. Donc, je vais t'expliquer, tu vas y aller doucement et c'est parti. Et à chaque fois, je vois que les femmes sont là, ah quoi, mais tu nous laisses faire. Bah oui, bien sûr. Et en fait, là, on voit que souvent, les hommes qui arrivent, ils ont déjà fait. Parce que soit ils ont fait avec leur papa, soit ils ont fait avec leur tonton. Et puis c'est comme ça, quand il y a un garçon, une fille dans une fratrie, et ben on va prendre le petit garçon pour monter derrière le tracteur, moins souvent la fille. Et en fait, tout ce qui est... Mais là, je parle du tracteur, mais en fait, c'est sur tous les actes techniques d'une ferme. En fait, c'est comme dans la vie, comme dans tous les métiers, comme dans tous les savoir-faire. C'est en faisant qu'on apprend et en faisant des erreurs aussi qu'on apprend. Mais quand on n'a jamais fait et jamais eu le temps de faire des erreurs, on a hyper peur de faire une erreur quand on est adulte parce qu'on n'a jamais fait. Je sais que c'est des choses que j'ai entendues après coup. Les gens m'ont dit, ah oui, on nous a dit que quand on vient travailler chez vous, vous laissez monter les filles comme ça sur le tracteur. Bah oui, bien sûr. À partir du moment où on se fait confiance et on n'est plus dans le... Alors ça prend du temps aussi, hein, surtout quand on est une femme, mais même quand on est un homme. Je vois aussi que, même par rapport aux travaux des champs et tout, moi, je vois que les hommes, ils ont comme ça besoin de se prouver et prouver aux voisins qu'ils font bien le travail. On a tout ça dans l'agricole, c'est très très fort, et aussi dans d'autres métiers. Mais je pense qu'à partir du moment où on se fait confiance en tant que femme, on peut vraiment changer les choses en profondeur, par la douceur et par se faire confiance justement, et essayer d'aller changer des modes de faire comme ça. Et pour moi, l'écologie, c'est la douceur, quoi. Pas essayer d'aller imposer à notre environnement exactement ce qu'on veut, faire avec et puis surtout s'adapter. Les femmes, elles sont très fortes pour s'adapter. De toute façon, elles ont pas le choix dans la société. Et je pense qu'il y a énormément besoin que l'agriculture, là, en ce moment, l'élevage s'adapte. Et je pense que les femmes sont bien plus douées pour ça, si elles s'écoutent, ouais.
2: Voilà, donc c'était encore un extrait de Morgane, et c'est l'heure de faire une pause musicale, donc on reprend notre discussion juste après. Pour cette émission, ce n'est pas facile de trouver un chant écoféministe, mais comme je vous le disais au début, je me suis tournée vers le matrimoine chanté du Greenham Common Women Peace Camp, et je vous propose d'écouter une chanson composée par Peggy Seegers qui parle de cette lutte. Here we claim the common land, nuclear arms shall not command, bring the message home. Donc on exige la terre commune, les armes nucléaires ne nous rendent pas le pouvoir, et ramener ce message à la maison. Donc on écoute Carrie Greenham Home.

0: Carrie Greenham Home, un chant écoféministe du Greenham Common Women Peace Camp, chanté par Peggy Seegers en 99. Vous êtes toujours à l'écoute de L'Actuel, votre émission féministe sur Radio Larzac, où l'on parle aujourd'hui écoféminisme. Et je suis toujours avec Fabienne et avec Justine. Justine, pour cette émission, je sais que tu as cherché à nouveau dans ta bibliothèque des textes et des lectures que tu avais travaillé entre autres pour la lecture dont tu as parlé à l'affût de la beauté du monde. Et donc je vous laisse, si tu as envie, te laisser la parole pour lire un extrait de ces lectures qui t'ont nourri.
1: Oui, ce sera de L'usage de l'érotisme, l'érotisme comme puissance, de Audre Lorde, qui est une autrice américaine, noire, lesbienne, poétesse. Une femme absolument incroyable qui a inspiré, qui est un peu la mère de tout le mouvement aux États-Unis, qu'elle soit la mère de Bell Hooks ou de Starhawk, qui se réclame beaucoup d'elle. Et en fait, j'ai choisi ce texte que je trimballe avec moi. Il est écrit en 78, c'est l'année de ma naissance, donc c'est vraiment un texte manifeste pour moi. Un peu, qui a priori n'a rien à voir avec l'écoféminisme, et pourtant qui a tout à voir. De l'usage de l'érotisme, l'érotisme comme puissance. Il existe bien des sortes de puissances, utilisées ou non, reconnues ou non. L'érotisme est une ressource présente en chacune de nous, à un niveau profondément féminin et spirituel. Une ressource solidement enracinée dans la puissance de nos sentiments inexprimés ou inavoués. Pour se perpétuer, toute oppression doit corrompre ou déformer dans la culture de ceux qu'elle opprime, ces différentes sources de puissance capables de générer l'énergie nécessaire au changement. Pour les femmes, cela a signifié la suppression de l'érotisme comme source appréciable de puissance et de connaissances dans nos vies. On nous a appris à nous méfier de cette ressource, avilie, déformée et dévalorisée au sein de la société occidentale. D'une part, l'érotisme superficiel est devenu signe de l'infériorité des femmes. De l'autre, les femmes ont dû souffrir et se sentir méprisables et suspectes à cause de l'existence même de cet érotisme. Pourtant, l'érotisme est une source intarissable de stimulation et d'accomplissement pour la femme qui n'a pas peur de cette révélation et qui ne succombe pas à la tentation de croire que la seule sensation suffit. Souvent, la société a mal interprété l'érotisme et l'a utilisé contre les femmes. On en a fait une sensation trouble, grossière, psychotique, plastifiée. C'est pour cette raison que confondons l'érotisme avec son contraire, la pornographie. Nous avons souvent refusé d'envisager et d'analyser l'érotisme comme une source de puissance et de connaissance. Or, la pornographie, éliminant les véritables émotions, ni en bloc la force de l'érotisme. La pornographie met en valeur une sensation vidée de toute émotion. Alors quand je parle de l'érotisme, je parle de l'affirmation de la force vitale des femmes, de cette puissante énergie créatrice dont nous réclamons aujourd'hui la connaissance et l'usage dans notre langage, notre histoire, nos danses, nos amours, notre travail, nos existences.
0: Merci Justine, c'était donc Sister Outsider de Audre Lorde. Et en écho à ça, je voulais aussi vous lire un livre que j'ai déjà cité dans cette émission, Des paillettes sur le compost, écoféminisme au quotidien, de Myriam Bahafou. J'avais sélectionné deux extraits et en t'écoutant, j'ai choisi plutôt de lire celui où elle parle de la fabrique un peu de la cosmétique et pourtant comment elle... au quotidien, comme le dit le livre, elle continue d'aller se faire épiler, elle continue de fréquenter des salons et d'instituts de beauté. Et c'est intéressant ce qu'elle dit à propos de ça. Et donc je vais lire une page de Myriam Bahafou. Les espaces de fabrique de la féminité cosmétique, comme celui-ci, me permettent de fissurer la catégorie cis-lisse de femme cisgenre afin de me rappeler combien je dois, par une force cosmétique lourde, faire tenir à bout de bras l'illusion de la femme. C'est très paradoxal, car à la fois ces instants pointent ces fissures, mais les colmatent aussi. Je déconstruis mon genre au moment où je rafistole ce qui pourrait le trahir, ma pilosité. Et mon écoféminisme se déploie précisément à cet endroit. Il me permet de regarder la contradiction en face, à l'intérieur même de mon corps. Un corps qui souffre dans cette pratique qui ne devrait pas exister dans un monde parfaitement féministe. Et en même temps, un corps qui expie, par cette douleur, le péché de convoiter la beauté perçue comme superficielle. C'est le fameux, entre guillemets, « il faut souffrir pour être belle ». Mon écoféminisme est contestataire de cette pratique et pourtant comprend et saisit les sphères de l'intime que cela permet, les conversations que cela ouvre et surtout les corps mis à nu et dits et vus par d'autres femmes. Plus intéressant encore, c'est la douleur qui me rapproche précisément de celle qui m'épile. Elle sent que je souffre, elle compatit, elle me raconte des histoires, ces fameuses histoires des bonnes femmes qui font diversion à la douleur et qui deviennent mon refuge. Ces endroits sont en tout cas absolument inaccessibles aux hommes, qu'il s'agisse du hammam sacré de la mosquée ou du salon indien dans lequel je vais me faire épiler les sourcils à Paris. Cette non-mixité permet au corps de se détendre, de s'identifier les uns aux autres, de relâcher nos bourrelets, de laisser nos poils à la vue de toutes et tous. Ma vulve peut juste être qui elle veut à cet instant, et ce sont peut-être les seules fois où elle sent que quelqu'un la regarde de si près sans projeter sur elle une forme d'excitation, de conquête ou d'amour. Sororité, communauté, tradition, sacré. Certainement, nous sommes dans un champ lexical écoféministe. Les écoféminismes valorisent les rituels, les espaces circulaires au sein duquel on protège des savoirs traditionnels de manière presque secrète, car nous savons qu'ils sont menacés par la standardisation capitaliste des pratiques, par la gentrification des quartiers populaires, la disparition des petits salons. Ces espaces existent grâce à la protection et à la résistance de milliers de femmes qui savent que cette cabine n'est pas juste un endroit où on se fait épiler, au même titre qu'un hammam n'est pas un endroit où on vient simplement se laver. Je trouve intéressant parce qu'elle parle aussi de non-mixité.
1: Oui, le paradoxe est très très très très beau.
0: Et bien, on arrive doucement à la fin de cette émission. Est-ce que vous avez des choses à ajouter, peut-être des inspirations ou de conseils de lecture ou de pratique écoféministe?
1: Mais déjà, d'amener Myriam Bahafou, qui est quand même quelqu'un qui arrive un peu sur la scène de l'écoféminisme, est vraiment hyper pertinent. Merci Sophia pour cette lecture paradoxale, effectivement, comment sortir de l'envie de plaire et en même temps cette question de sororité, de comment créer des espaces dans lesquels effectivement on peut lâcher la pression que le monde fait sur nous. Mais peut-être vraiment d'encourager les gens, moi je les découvre aussi un peu parce que je savais que tu avais préparé quelque chose, une citation d'elle, donc je la découvre aussi très récemment. Et je crois que c'est chouette de pouvoir la lire, en tout cas son nouveau concept d'aéropolitique, c'est-à-dire de vraiment partir du désir comme une force écologique puissante qui lie nos corps, nos communautés et nos luttes. Voilà l'intérêt qu'on porte à la vie. Et donc là, évidemment, elle ne cite pas, mais c'est tout intérêt de ma lecture sur la puissance de l'érotisme d'Audre Lorde, c'est-à-dire c'est vraiment, ça parle de comment on se situe, comment on remet la joie et l'érotisme de vivre, c'est-à-dire notre engagement, notre recherche d'excellence, notre envie rendre le monde plus beau et donc de respecter la terre. Revenons à Morgane. Voilà, il y a tout ça et ce qui est très chouette dans son écriture, c'est vraiment qu'elle n'a peur de rien et qu'elle va justement dans ces endroits qui frottent, dans ces paradis. Et c'est très très chouette de la lire. Mais sinon, il y a plein de livres à lire en ce moment. Ça fuse. C'est incroyable.
0: On peut venir au Mastrasal d'ailleurs.
1: Toujours, oui, mais c'est vrai qu'on a créé cette, avec Sophie, Sève et Elise, on a créé cette bibliothèque écoféministe qui, d'un coup, a totalement débordé. On allait au Café Moderne, au Sévérac d'Aveyron, on a eu 4 valises de livres. On s'est dit, mais en fait, c'est vraiment déjà une librairie. Voilà, donc c'est difficilement portable. Donc il faut venir au Mastrasal pour voir tout ce qui y a à découvrir sur ce thème-là.
2: Oui, j'allais te demander... oui, il y a forte chance. J'allais te demander aussi s'il y avait des livres dans ta grande bibliothèque sur Françoise Daubonne, qui est quand même, on le disait, la pionnière en France.
1: Tout à fait.
2: Hein, et avec son livre notamment, ça serait un de ses premiers, Le féminisme ou la mort. Voilà, qui a été écrit en 1974.
1: Oui, c'est quand même elle qui a forgé le terme de l'écoféminisme.
2: C'est pour ça que voilà, j'en parle.
0: Ouais. Et je trouve ça très poignant, ce titre, Le féminisme ou la mort, comme si vraiment c'est une nécessité, et cet attachement à la vie, je pense que c'est là tout le cœur un peu de l'écoféminisme.
2: Oui, parce qu'elle dit, pour empêcher l'assassinat généralisé du vivant, il n'y a aucune alternative sinon l'écoféminisme. C'est le féminisme ou la mort.
1: Prendre soin.
2: Ouais.
0: Et pour conclure, j'aimerais citer à nouveau Émilie H. Qui parle de ressemblance entre la situation où l'écoféminisme, les écoféminismes ont émergé et la situation d'aujourd'hui. On peut être, comme tu disais aussi, être amené à une vision très pessimiste de la catastrophe, mais elle parle de comment changer ce sentiment d'impuissance. Donc, je cite un petit paragraphe. Sentiment d'impuissance face à l'ampleur de la menace, sentiment de peur devant le pire à venir, de tristesse aussi immense devant la destruction de ce monde que nos enfants ne connaîtront pas, de colère encore devant ce ravage sans fin. Face à cela, il ne s'agit pas de se tourner vers l'écoféminisme comme s'il détenait la solution aux problèmes d'aujourd'hui, mais de nous rappeler la possibilité de répondre collectivement à une situation catastrophique et la puissance d'une telle réponse. De nous faire sentir l'importance aussi cruciale que contre-intuitive dans cette situation, de nous reconnecter à nous-mêmes comme de créer de nouvelles visions. De nous inciter enfin à nous demander ce que nous voulons, ce qui nous rend puissantes et puissants, et à l'inventer. Voilà, fin de citation.
2: Ouais. Oui, il faut rester optimiste et on est sur la bonne voie.
0: Tout à fait. Eh bien, j'aurais voulu vous faire écouter encore un extrait de Morgane, mais on n'a pas le temps. Mais ce sera sans doute l'objet d'une prochaine émission, parce qu'elle parlait de son rapport aux animaux et elle parlait aussi d'antispécisme, mais c'est encore une question très vaste. Donc, si tu nous écoutes, Morgane, sache qu'on te sollicitera peut-être pour une prochaine émission. Et juste avant de conclure, je voulais rappeler, comme cette émission est née avec le planning familial de Millau, que le local du planning familial de Millau a déménagé. Nous sommes au 33 boulevard Richard à Millau et les permanences sont toujours tous les mercredis de 14h à 17h. Et il y a aussi l'Assemblée Générale du planning familial de l'Aveyron le samedi 2 mai à partir de 14h au centre social La Ruche à Villefranche de Rouergue. Donc vous pouvez contacter le planning familial de l'Aveyron si vous voulez participer ou adhérer. Vous avez d'autres choses à ajouter, Fabienne, Justine ?
2: Merci beaucoup. Une super émission de plus. Merci beaucoup, Sophia.
1: Restons vivants. Parmi les vivants.
0: et on peut rappeler le Mastrasal. Donc, Justine, peut-être qu'il y a des choses qui vont s'y passer bientôt.
1: Si, je crois que nous avons prévu notre AG le dimanche 26 avril, si je ne me trompe pas. Et puis, il y aura aussi un superbe spectacle le 19 juin sur une femme qui a souhaité enquêter qui la tabasse dans les manifs, justement, écoféministe, et donc qui a intégré les CRS pour voir un peu de l'intérieur le force de police, et ça s'appelle Force, et ça sera 19 juin au Mastrasal.
0: Et tu auras l'occasion de venir en reparler si tu veux.
1: Avec plaisir.
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C'est déjà la fin de cette émission. Merci une nouvelle fois à Fabienne et à notre invitée Justine Wojtyniak, comédienne et metteuse en scène au Masrazal, le plateau artistique du Larzac. Merci à Morgane Blanc, paysanne et éleveuse à la ferme de Montredon sur le Larzac, merci pour Morgane. Avoir répondu à mes questions, à nos questions. Merci à Nico qui était à la technique. Oui, et merci aussi à toutes les entités humaines et non humaines qui nous entourent, qui nous nourrissent et qui ont nourri cette émission aussi. Merci à vous toutes et tous aussi pour votre écoute. Et nous, on se retrouve le mois prochain pour une nouvelle émission. D'ici là, vous pouvez retrouver ce numéro demain à 19h sur nos ondes et un podcast sur radiolarzac.org. À bientôt.

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1: oui.
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0: Ah mais ok, ben voilà, fallait le dire tout de suite. Bon allez, on va le boire ce café.

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1: Est présenté par Anne Cantner. Bonjour Anne.
2: Bonjour Emmanuel, bonjour à tous. 2h30 ensemble, le tour de l'actualité dans le monde avec nos correspondants, nos envoyés spéciaux. Et à la une aujourd'hui, une rencontre entre Donald Trump et Xi Jinping à Washington, les dirigeants des deux plus grandes puissances mondiales. On en parle dans la Fabrique du Monde dans une dizaine de minutes. Tous les deux devraient notamment évoquer l'intelligence artificielle dont le développement inquiète. On entend de plus en plus de voix dénoncer le risque de dérive, la nécessité de contrôler les différents modèles. Les entreprises elles-mêmes le disent, les dirigeants du monde entier aussi, et encore plus. Depuis qu'hier, le Premier ministre australien a révélé qu'OpenAI avait eu accès à des données du gouvernement. On essaiera de comprendre l'utilisation que pourraient en faire des pays, des services de renseignement, avec notre invité dans un peu plus d'une heure.
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2: On reviendra aussi sur la polémique et les nouvelles révélations concernant le travail de l'auteur Télisson Aurélien, accusé d'avoir utilisé l'intelligence artificielle justement pour écrire son roman « C'était ça ou mourir » qui est l'un des grands succès du moment en France. La presse révèle désormais plusieurs cas de plagiat pour des textes antérieurs. Nous irons également à la rencontre des juifs ultra-orthodoxes en Israël. Ils sont au cœur de la campagne pour les législatives du mois prochain. Eux qui réclament de rester exemptés de service militaire.
3: Je leur réponds que je ne veux pas aller dans l'armée parce que je pense que ce n'est pas pour moi. C'est tout. Ce n'est pas pour moi. Il faudrait vraiment s'adapter et j'ai grandi dans une famille ultra-religieuse.
2: Pas de service militaire pour les Haredim, c'est le cas depuis toujours, mais cela passe de plus en plus mal dans un pays en guerre depuis 3 ans et sur plusieurs fronts. Reportage à écouter à 12h25, temps universel. Et puis vous pourrez entendre la femme qui a fait trembler Donald Trump, qui l'a fait condamner en justice même pour viol. E. Jean Carroll sera notre invitée juste après le journal de 13h, temps universel. Vous avez le programme. Bienvenue. Et pour commencer, le journal. Bonjour Charlotte de Rouen.
4: Bonjour Anne, bonjour à tous.
2: L'intelligence artificielle d'OpenAI a donc infiltré un site du gouvernement australien.
4: Oui, ce qui pose une nouvelle fois la question du contrôle des outils d'intelligence artificielle. L'information a été rendue publique la nuit dernière par le Premier ministre australien lors de l'Assemblée générale des Nations Unies, alors que les géants du secteur s'étaient exprimés un petit peu plus tôt devant le Conseil de sécurité. Le patron d'OpenAI a appelé à la coopération internationale dans ce secteur. Nous allons ralentir autant que nécessaire, a dit de son côté le PDG d'Anthropic. Depuis le début de l'été, les deux entreprises ont rapporté plusieurs incidents liés à leurs modèles les plus avancés. Dernier exemple en date, donc celui qui a visé des données sur les dépenses de santé du gouvernement australien à Sydney, Grégory Pless.
5: Certes, la société OpenAI s'est elle-même dénoncée au gouvernement australien pour le piratage commis par un agent IA qui aurait échappé à son contrôle d'un site lié à la sécurité sociale australienne. Mais elle ne l'a signalé que 3 mois après les faits, et ça, ça n'a pas du tout plu à Anthony Albanese, le Premier ministre australien.
6: Cette situation est évidemment inacceptable, et aujourd'hui je me suis entretenu avec le PDG d'OpenAI, Sam Altman, pour lui faire part de l'extrême préoccupation de l'Australie, mais aussi de ma déception, car cette entreprise a pris beaucoup trop de temps pour informer le gouvernement à propos de cet incident.
5: Selon OpenAI, l'incident résulterait de l'entraînement d'un agent IA qui, pour tenter de répondre à des questions sur les dépenses de santé publique en Australie, a pénétré plusieurs sites du gouvernement, parmi lesquels celui de Medicare. Celui-ci n'aurait toutefois accédé qu'à des données statistiques, dont certaines ne sont pas accessibles au public, mais pas à des informations concernant des patients. L'Australie a quant à elle chargé ses services de renseignement électronique de mener une enquête approfondie sur cette intrusion et mis en place un groupe de travail sur les menaces cyber posées par l'intelligence artificielle. Grégory Pless, Sydney, RFI.
4: L'intelligence artificielle qui sera notamment au menu des discussions entre Donald Trump et Xi Jinping ce jeudi. Le président chinois est reçu à la Maison-Blanche. Il a été accueilli hier par le président américain en personne à sa descente de l'avion près de Washington. Les États-Unis et la Chine qui ont décidé de prolonger leur trêve commerciale jusqu'au 10 janvier. Ça, c'était attendu. La justice américaine ordonne de rétablir l'accès à la Maison-Blanche pour les 3 médias chassés par Donald Trump. Le président américain avait annoncé en fin de semaine dernière bloquer les accréditations des chaînes CNN, MS Now et du média Politico. Ces médias avaient saisi la justice pour dénoncer une atteinte à la liberté de la presse. Le juge fédéral qui a statué sur cette affaire a estimé que la procédure n'avait pas été respectée dans ce dossier, mais ce dossier devra encore être jugé un petit peu plus tard sur le fond cette fois.
2: 6 morts en Ukraine dans une frappe russe sur une entreprise agricole dans la région de Kharkiv.
4: Un drone s'est abattu sur un entrepôt de fruits et légumes. Moscou et Kiev ont intensifié leurs frappes ces derniers mois, plus de 4 ans et demi après le déclenchement de l'invasion russe. Le sujet était au menu d'une discussion, d'une réunion du Conseil de sécurité de l'ONU organisée hier par la France, mais aucune avancée pour obtenir une trêve énergétique avant l'hiver. Volodymyr Zelensky a pointé du doigt la volonté de la Russie de poursuivre la guerre, Julien Chavanne.
7: Il n'a pas eu besoin d'insister beaucoup avant sa prise de parole. Le Kremlin avait clairement fermé la porte à une pause dans les hostilités. Écoutez Sergueï Lavrov, le chef de la diplomatie russe, qui était présent à cette réunion du Conseil de sécurité des Nations Unies.
8: Nous n'allons pas faire de pause dans notre opération militaire spéciale pour mener des négociations, quel qu'en soit le format. C'est pourtant bien ce que souhaite l'Europe, avec l'objectif toujours aussi simpliste d'obtenir un répit pour reconstituer les arsenaux épuisés du régime de Kiev. Un régime qui, acculé, a depuis longtemps basculé dans des méthodes ouvertement terroristes.
7: Vladimir Poutine ne veut pas la paix, résume Volodymyr Zelensky, qui parle de folie de la part du président russe. Il a aussi prévenu ses alliés que l'hiver s'annonçait rude pour les Ukrainiens et pour les Russes.
4: Et le Kremlin indique étudier l'invitation au G20 adressée par Washington à Vladimir Poutine. Le sommet est prévu en décembre aux États-Unis.
2: C'est une conséquence de la guerre menée par Israël à Gaza.
4: Certains pays européens imposent des restrictions à la coopération dans le domaine militaire avec l'État hébreu. Israël doit recevoir ce jeudi son nouveau sous-marin, l'INS Dragon, fabriqué en Allemagne. Une livraison qui intervient avec plusieurs mois de retard car la construction a été ralentie justement à cause de ces mesures de restriction. Bonjour Guilhem Delteil.
9: Bonjour Charlotte.
4: L'isolement croissant d'Israël a désormais des conséquences très concrètes pour le secteur de la défense du pays.
9: Oui, le développement de la marine est ainsi désormais jugé stratégique par Israël. La quasi-intégralité des exportations du pays se font par mer, des importations également. Le pays se voit comme une île dans une région hostile et les responsables israéliens craignent une attaque sur les lignes d'approvisionnement et cherchent donc à développer leur capacité navale. Mais le journal israélien Haaretz alerte ce jeudi. La marine souffre des restrictions imposées par certains pays européens dans la coopération militaire. L'exemple de l'INS Dragon est en ça révélateur. Le Danemark, la Norvège et la France ont interdit l'exportation de certains équipements vers le chantier naval allemand produisant le sous-marin. Et le Danemark et la Norvège ont également refusé aux sous-marins de faire des manœuvres d'essai dans leurs eaux territoriales, obligeant l'équipage à plus de kilomètres pour atteindre les eaux internationales. Et ce, alors même que le sous-marin était encore propriété de son constructeur et battait donc pavillon allemand. L'enjeu dépasse la simple construction. L'armée israélienne indique aussi que certains pays européens refusent désormais l'accès à leurs ports à des navires israéliens, civils comme militaires, cherchant ravitaillement et réapprovisionnement en carburant. Or, Israël dépend aussi de la route maritime pour ses livraisons de munitions.
4: Une précision signée Guilhem Delteil. Au Maroc, le parti Authenticité et Modernité est arrivé en tête des élections législatives qui se sont tenues hier. Ce parti est membre de l'actuelle coalition gouvernementale. Le Rassemblement national des indépendants, qui était à la tête de cette coalition sortante, chute lourdement. Les islamistes du PJDE progressent. Mais ce scrutin est surtout marqué par un taux de participation au plus bas depuis presque 20 ans, 38% seulement.
2: En France, Rachida Dati semble avoir du mal à justifier son travail auprès du groupe Renault-Nissan.
4: L'ancienne ministre comparaît devant le tribunal correctionnel pour corruption, trafic d'influence et recel d'abus de pouvoir. Elle est accusée d'avoir fait du lobbying pour le groupe automobile au Parlement européen alors qu'elle était eurodéputée. Tanita Fallet, vous suivez ces audiences pour nous. Rachida Dati a été questionnée ce matin par les avocats de Renault, partie civile, dans cette audience. 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

Et salut tout le monde, j'espère que vous allez bien, que vous avez passé un bon début de semaine. On se retrouve pour un agenda de milieu de semaine avec plein d'infos en tout genre. J'espère que vous êtes prêts parce que c'est parti. L'AXA vous propose l'escapade aveyronnaise. Ce sont des visites des châteaux du Bosc et de Taurine. Pour y participer, contactez l'AXA à l'adresse axamio@gmail.com et c'est ce jeudi 24 septembre.

aujourd'hui, la compagnie Création Éphémère ont besoin de vous pour aller au bout de leur nouvelle création, Occupation. D'après Rouge, d'Emmanuel Darlé, mise en scène par Philippe Lahaut. Dans un contexte où les budgets consacrés à la culture diminuent et fragilisent de plus en plus les projets artistiques, ils ont choisi de continuer. Je cite « Pour nous, continuer à créer, à défendre le spectacle vivant et à faire vivre le collectif est une forme de résistance. Résister, c'est aussi continuer à faire exister les projets auxquels nous croyons, malgré les difficultés. Ils sont 10 artistes et techniciens à porter ce projet. Il leur reste 4 semaines de travail avant les premières représentations et ils ont lancé une collecte pour les aider à financer cette dernière ligne droite et à rémunérer l'équipe. Leur cagnotte se trouve sur leur Eloasso et un énorme merci pour tout le soutien que vous leur apportez.

vous avez envie de découvrir, d'expérimenter ou de renouer avec le jeu théâtral, vous souhaitez explorer votre créativité, lui offrir un terrain de jeu scénique et la faire rencontrer celle des autres, CCDI, compagnie de théâtre spécialisée dans l'improvisation et la création théâtrale tout terrain, lance sa nouvelle saison de stage de théâtre improvisé et de lecture théâtralisée à la Maison de l'Éducation Populaire. Et vous y êtes le bienvenu. Réunion d'information et d'inscription ce mercredi 23 septembre à 18h à la petite salle de réunion à la Maison de l'Éducation Populaire, 3 rue Frangy-Ortega à Saint-Afrique. Leur nouveau spectacle y sera également présenté. Au besoin des renseignements préalables, contactez le 05 65 97 79 55 ou l'adresse cccdi.org. La campagne du don de sang est ouverte. Venez ce mercredi et ce jeudi 23 et 24 septembre à la menuiserie Amillot pour donner votre sang aux horaires de 14h à 18h30.

La mascotte du festival Croctabulle s'expose au Créa. Comment naît une affiche de festival? C'est à cette question que répond l'exposition La Croc s'anime. Proposé en partenariat avec le festival Croctabulle, le parcours propose un zoom sur les différentes étapes de la création graphique et met en lumière le travail d'étudiants en création visuelle. Elle est visible dans l'espace Expo de la MJC du 23 septembre au 24 octobre.

laboratoire de pure imagination. Eux, ils se retrouvent, ils jouent et puis ils invitent des oreilles à voyager à travers les sons. Le présent deviendra autre et le moment s'étirera au gré des vagues d'énergie. Venez vivre l'improvisation Inferi basée sur l'écoute et pas seulement sonore. Il s'agira d'une rigoureuse improvisation ludique habitée par Mario Christophe Julian à la trompette et au bugle, Marc Callas à la guitare électrique, Kevin Lefloïc au piano, Laurent Gibeg au piano également, Stefano Fodger à la contrebasse. Oye oye donc, rendez-vous ce jeudi 24 septembre à 18h à la Jassazik du Masrazal. C'est sur réservation au 09 72 28 30 50.

Eh bien voilà, nous en avons terminé. J'espère que vous avez trouvé des activités à faire en ce milieu de semaine. Sur ce, je vous fais des bisous, portez-vous bien et à très vite.

Hello à toi et bienvenue dans les coulisses de l'âme. Nous passons une grande partie de nos vies sur scène. Chaque matin, nous enfilons nos rôles, salariés, parents, conjoints, amis, voisins. Nous sourions quand il le faut, nous avançons quand il le faut, nous répondons « ça va » même lorsque tout vacille à l'intérieur. Et pourtant, derrière le rideau, dans les coulisses de nos existences, il y a autre chose. Il y a les angoisses que l'on cache, les larmes que l'on retient, les crises silencieuses, les pensées qui tournent en boucle et les blessures invisibles. Il y a ces moments où l'on lutte simplement pour tenir debout, alors que tout le monde nous demande d'être performant, productif, efficace et sans faille. Dans ce podcast, nous allons ouvrir la porte de ces coulisses. Nous allons parler de santé mentale, sans détour et sans tabou. Nous allons explorer les troubles psychiques dans toute leur diversité, dépression, troubles anxieux, bipolarité, schizophrénie, addiction et bien d'autres réalités encore. Mais surtout, nous allons écouter celles et ceux qui les vivent, des femmes et des hommes qui travaillent, élèvent leurs enfants, aiment, rient, créent, rêvent et traversent la vie comme tout le monde. Des personnes que vous croisez peut-être chaque jour sans jamais imaginer les combats qu'elles mènent en silence. Car la maladie mentale n'a pas toujours un visage visible. Elle se cache souvent derrière un sourire, derrière une réussite professionnelle, derrière une apparence ordinaire. Et si ces personnes sont si souvent invisibilisées, c'est parce que notre société a encore du mal à accepter la fragilité. On nous apprend à tenir bon, à encaisser et à avancer coûte que coûte, à laisser nos émotions à la porte du bureau, à être heureux en soirée, à rester fort en permanence, comme si ressentir était une faiblesse, comme si souffrir était une faute. Pourtant, nous avons tous et toutes connu la peur, le chagrin, l'épuisement ou la solitude. Nous avons tous et toutes un jour senti nos certitudes se fissurer. Alors peut-être que la frontière entre les malades et les autres n'existe pas vraiment. Peut-être que la santé mentale nous concerne toutes et tous. Dans les coulisses de l'âme, nous allons regarder nos failles autrement. Non pas comme des défauts à cacher, mais comme des parts profondément humaines de notre existence. Parce que derrière la souffrance, il y a aussi de la force. Derrière la vulnérabilité, il y a souvent de la créativité. Derrière les diagnostics, il y a des histoires, des visages et des vies. Alors prenons le temps d'écouter celles et ceux que l'on entend trop peu. Sortons des apparences et entrons dans les coulisses. Découvrons ensemble ce que notre âme nous raconte silencieusement. 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

0: Bonjour à toutes, bonjour à tous, bonjour à tous. Vous êtes bien à l'écoute de Radio Larzac. Nous sommes à nouveau en direct depuis le forum des associations de Millau au Parc de la Victoire, organisé par Grand Cause Bénévolat. Et Radio Larzac a l'honneur cette année d'animer cette journée de rentrée pour toutes les associations locales. Pour l'occasion, nous avons sorti notre caravane. Vous avez déjà entendu un plateau animé par William ce matin. Et cet après-midi, c'est moi, Sophia. Je reprends l'antenne pour deux plateaux radio avec toujours Nico à la technique. Salut Nico.
1: Salut Sophia, salut à toutes et à tous.
0: Il fait chaud dans la caravane, donc je remercie les personnes qui sont là pour ce plateau radio. J'ai le plaisir de recevoir les lauréates du prix Coup de cœur, qui met à l'honneur des personnalités qui se sont distinguées pour leur implication associative dans le domaine sportif, culturel et social. Cette année, le prix a été décerné à Dominique Aldon, bénévole et ancienne présidente du Somme Hirondelle de Millau. Bonjour Dominique.
2: Bonjour.
0: À Albine Dahl, présidente de l'association culturelle du Sud Aveyron et fondatrice du comité de jumelage Millau-Meillada. Bonjour Albine.
3: Bonjour.
0: Et puis le prix a été décerné aussi à Jean-Marie Aubery, président du Centre d'hébergement et de réinsertion sociale Trait d'Union. Alors Jean-Marie, justement, il était un peu épuisé par la chaleur, il s'est échappé, mais il pense à nous. Et voilà, il a été lauréat aussi de ce prix Coup de cœur. Et en deuxième partie de cette émission, nous recevrons les représentants des associations lauréates d'un autre prix, le Coup de pouce, qui est en partenariat avec le Crédit Agricole. Et nous entendrons des représentants aussi du Crédit Agricole. Donc pour commencer, je m'adresse à vous deux, donc lauréate du prix Coup de cœur. Comment vous vous sentez après l'attribution de ce prix? Qu'est-ce que ce prix représente pour vous, Dominique et Albine?
2: Moi, j'ai été très contente. Je trouve que c'est par rapport à déjà l'association, parce que c'est l'association Hirondelle Mélavoise. Et puis, ça remercie un petit peu le travail que j'ai fourni. Et puis, ça, je suis assez contente. Et puis surtout, oui, c'était pour remercier, moi je veux vraiment remercier les autres bénévoles, parce que je ne suis pas la seule bénévole. Il y a plein de bénévoles qui vont de 14 jusqu'à 77 ans, et donc qui œuvrent au niveau du club, quoi, qui lui permet de fonctionner. Parce que s'il n'y avait pas les bénévoles, il n'y aurait pas d'association. Je crois.
0: Et pour vous, Albine?
4: Alors moi, je suis également très contente. Comme le dit ma camarade, c'est la reconnaissance d'un travail qui a été effectué, d'un travail de longue haleine. Et c'est toute l'équipe qui se sent honorée aujourd'hui de recevoir ce coup de cœur. Et je pense que c'est quand même très intéressant, dans la mesure où le bénévolat, quelquefois, c'est un peu lourd. Mais bon, il faut aller de l'avant. On continue.
0: Tout à fait. Donc, pour reprendre brièvement vos parcours, Dominique, vous avez été impliqué au bureau de l'association de gymnastique Somme Hirondelle. Vous avez assuré la présidence pendant quelques années, mais vous êtes surtout présente sur le tapis en encadrant en tant qu'éducatrice bénévole des groupes de jeunes gymnastes.
2: Oui, au début, quand je suis arrivée, c'était des grandes. Puis petit à petit, que je vieillis, c'est des petits.
0: Encore aujourd'hui, d'ailleurs.
2: Et encore aujourd'hui, ouais. Tant que je peux, je le fais. Donc j'ai quatre cours. J'ai des cours le mercredi matin et le samedi matin. Voilà. Pour des enfants qui ont entre 4 et 8 ans.
0: Et le Somme Hirondelle de Millau a soufflé en 2003 même, oui. C'est sans bougie, il fait partie des plus vieilles associations sportives
2: milloises. Oui, loi 1901. Donc par rapport à ça, ouais, on a fait 100 ans ici, juste à côté là.
0: Et pour reprendre aussi le parcours de Jean-Marie qui n'est pas avec nous, son engagement a été placé sous le signe de l'insertion au centre du foyer des jeunes travailleurs de Millau d'abord, ensuite à l'Union nationale des foyers des jeunes travailleurs dans l'équipe de direction, et puis après la retraite au conseil d'administration des centres sociaux de Millau, et enfin aujourd'hui il assure la présidence, comme je disais, du CHRS Trait d'Union. Et Albine Dahl, vous, parallèlement à votre carrière de professeur de portugais, vous avez œuvré pour la diffusion de la langue et de la culture portugaise, même en dehors des classes, avec la fondation du comité de jumelage, Millau-Meillada, le club lusophone de la MJC. Et vous êtes, depuis 2014, présidente donc de l'association culturelle du Sud Aveyron. Alors, pendant toutes ces années de bénévolat, d'engagement, qu'est-ce qui vous a animé toutes les deux?
4: Bah écoutez, ce qui nous anime quand on est bénévole, c'est le plaisir et la passion d'abord, et puis le désir de faire plaisir aux autres, et par ricochet de se faire plaisir à soi-même. Moi, j'ai toujours enseigné avec passion le français ou le portugais, et j'ai continué dans ma passion de la culture avec l'AXA, et j'en suis ravie. Voilà, et je continue pour l'instant.
0: Et pour vous, Dominique, j'imagine aussi que c'est un engagement de transmission aussi de ce sport.
2: Et tout au départ, tout son, quand je suis arrivée, moi c'est vrai, hein, je suis arrivée de la région parisienne, j'étais déjà dans un club. Et ce club m'a permis de me former, donc d'avoir un petit peu de notions d'encadrant. J'ai continué dans ce club un petit peu avant de venir par ici. Et donc du coup, oui, quand je suis arrivée, je voulais continuer la gym. Pas pour moi personnellement, mais continuer d'encadrer, quoi. Et puis, ben, je crois qu'il y a aussi ce qui marque aussi, c'est l'histoire d'ambiance. C'est-à-dire que par rapport aux enfants qui y sont, maintenant j'ai leurs petits-enfants, et puis par rapport aux gens qui nous soutiennent, les bénévoles, il y a une super ambiance. Donc du coup, c'est, pour moi qui vieillis, c'est bien, ça me permet de sortir.
0: Justement, par rapport aux jeunes, j'ai remarqué dans ces trois parcours, vous, Albine, Dominique et Jean-Marie, vous avez été tous les trois très impliqués auprès des jeunes. Jean-Marie par le prisme de l'insertion et de l'emploi, Dominique par le biais du sport, et Albine auprès de vos élèves et dans le cadre d'échanges scolaires, de projets éducatifs que vous avez menés avec le Portugal, mais même le Costa Rica, le Brésil, l'Espagne. Qu'est-ce que cela vous a apporté ou vous apporte encore aujourd'hui sur le plan humain de ce contact avec les jeunes?
4: Mais ce sont des rencontres absolument d'une richesse incroyable. Nous restons en contact constamment avec la jeunesse. Alors, nous n'avons pas l'impression de vieillir. Et ça, ça vaut tout l'or du monde. C'est très intéressant. Moi, personnellement, j'ai encore plein de relations et plein de contacts avec mes anciens élèves, avec les gens que j'ai pris à l'Espagne, au Portugal, Costa Rica, etc. Voilà, on reste dans la continuité, si vous voulez.
0: Voilà. Ça fait rajeunir un peu de s'engager.
4: Et ben voilà, voilà, on se sent moins vieillir, je dirais.
2: Non, mais il y a la transmission, moi par rapport aux enfants, quoi. Oui. C'est-à-dire que, je vous dis, maintenant je retrouve des enfants que j'ai eus, parce que ça fait 36 ans, donc j'ai eu pas mal de décennies et des enfants passés. Et je trouve que, enfin, par rapport à ce que je vois, par rapport aux jeunes qui sont en train d'encadrer, tout ça leur donne aussi une certaine responsabilité. Si le sport, c'est la santé de l'esprit, c'est la santé du corps, c'est aussi leur faire passer que oui, il y a plein de choses qui peuvent, par rapport aux capacités, il y a plein de choses qui peuvent se débloquer après par rapport à leur métier, par rapport à plein de choses qu'elles peuvent faire.
4: Puis je pense aussi qu'on peut leur donner l'envie de s'engager bénévolement et de participer pour aider les autres. Je crois qu'il faut continuer à donner l'exemple, quand on peut.
0: Tout à fait. Donc aujourd'hui, 135 associations environ sont représentées au sein de ce forum. Il existe 1,3 million d'associations en France métropolitaine. Les forums des associations sont des manifestations très importantes pour, comme vous le dites, donner envie de s'engager, recruter des bénévoles, renforcer la visibilité des associations. Cependant, il ne faut pas l'oublier, vous l'avez un peu cité, nous sommes dans un contexte de baisse de subventions publiques et d'attaques même politiques envers le monde associatif, ce qui représente un facteur de fragilisation pour les associations. Vous l'avez dit aussi, sans bénévoles, il n'y a pas d'association. Ce prix que vous recevez aujourd'hui est une reconnaissance, mais sans doute l'occasion de faire passer un message. Qu'est-ce que vous auriez envie de dire aux associations qui sont réunies aujourd'hui et dans ce contexte que nous connaissons?
2: Ben, je vois par rapport à un autre. Hein. C'est vrai que nous, on est aidés. C'est-à-dire qu'on a un local qui est payé par la mairie. Bon, on est propriétaire du matériel, hein, au niveau de la salle de gym, donc on le loue par rapport au collège, mais c'est vrai que c'est au niveau des finances, il faut qu'on en trouve, quoi. Donc de toute façon, bon, déjà on a 60% c'est de l'autofinancement par rapport aux adhérents. Et après, il faut qu'on se débrouille, nous, pour faire des événements qui nous rapportent des sous. Alors, il y a un kin, il y a un événement, il y a un gala, on peut organiser une compétition, mais c'est vrai que ça demande... C'est pour ça que je dis que les bénévoles sont super importants pour nous, parce que si on les avait pas, on pourrait pas fonctionner, quoi. Mais c'est vrai que nous, encore, au niveau du sport, on est quand même bien lotis. C'est pas bien lotis, c'est qu'on arrive à faire. Mais c'est vrai qu'il y a plein d'associations culturelles et puis qui vont avoir plein de soucis, quoi. Enfin, moi, je crois que plus ça va, plus ce qui tourne vers l'extrême droite, je dirais, vont avoir des soucis. Il y a déjà pas mal de spectacles qui sont supprimés. Enfin, il y a pas mal de choses qui se font actuellement. Et c'est dommage, quoi. La pluralité au niveau de ce qu'on peut faire, qu'on soit de gauche ou de droite, je trouve qu'il faut le faire. On n'a pas besoin de politique pour faire tout ça, quoi. Et là, on s'aperçoit qu'il va y avoir vraiment des gros soucis, quoi.
4: Bien sûr, nous sommes aidés. L'AXA est aidé par la mairie, par le conseil départemental, le travail que font les bénévoles au quotidien. Mais je crois que l'argent ne fait pas tout, en fait. Je pense que il faut avoir la niaque. Il faut essayer de se débrouiller, même si on n'a pas trop d'argent, il faut essayer de se débrouiller comme on peut. Et il y avait de la bonne volonté, quelquefois on arrive quand même à des résultats. Voilà.
0: Eh bien, merci beaucoup pour avoir été ici. Avant de conclure, de laisser la place aux associations, donc lauréates Coup de Pouce, est-ce que vous avez des actualités, des projets au sein de vos associations? Comment comptez-vous poursuivre votre engagement? Vous restez bénévole?
2: Oui, tant que je peux. Tant que je peux monter les escaliers du côté Saint-Jean, de la rue Saint-Jean, je continue. Et puis c'est vrai que on est une moyenne de 280 à peu près adhérents par an. Et là on va ouvrir, on va continuer le parcours. Donc une discipline qu'on avait déjà, mais qu'on avait été obligé d'arrêter par rapport à quelqu'un qui partait, un bénévole qui partait. Et là on va rouvrir, et puis on va rouvrir aussi l'acrobatie. Gym acrobatique.
0: Voilà. Et vous avez une journée porte ouverte le samedi 12 septembre, c'est ça? Donc au gymnase Jean Moulin Haut à Millau.
2: Voilà, c'est ça.
0: Et du côté de l'AXA?
4: Alors du côté de l'AXA, notre programme est au point, normalement. Nous l'avons présenté à la presse hier. Nous continuons nos conférences et nos sorties culturelles. Nous avons, cette année, nous avions 220 adhérents. Peut-être on en saura un peu moins, peut-être un peu plus, je ne sais pas. Mais disons que l'association, pour l'instant, se porte bien. Alors, on continue sur cette lancée.
0: Merci beaucoup, Dominique Aldon, donc bénévole au SOM Hirondelle de Millau. Merci, Albine Dalle, présidente de l'association culturelle du Sud Aveyron. Je rappelle que vous êtes lauréate du prix Coup de cœur de cette 21e édition du Forum des associations. Et je rappelle aussi que Jean-Marie Aubery était le troisième lauréat, donc président de l'association Traits d'Union. Et c'est un prix qui est décerné par l'association organisatrice de ce forum, Grand Cause Bénévolat. Merci à toutes les deux.
4: Merci à Radio Larzac de nous avoir reçus.
0: Et avant de poursuivre, on va faire une courte pause musicale le temps que les autres invités rentrent dans la caravane.

0: 100 euros chacune. Et c'est un prix financé par le Crédit Agricole. On va en parler avec de nombreux invités. Donc, je suis accompagnée dans la caravane par Christine Guibert, donc directrice du secteur Sud-Aveyron pour le Crédit Agricole. Bonjour.
1: Bonjour.
0: Et nous sommes également avec Christian Julien, président du Crédit Agricole de Millau. Bonjour.
2: Bonjour.
0: Et donc nous sommes avec les représentants aussi des associations lauréates. Philippe Beauchard, président du club Roller Hockey Les Templiers de Millau. Bonjour.
3: Bonjour.
0: Avec André Malaval, président de l'association L'Outil en Main de Millau. Bonjour.
4: Oui, bonjour.
0: Avec Claude Alibert pour l'association de pêche et de protection du milieu aquatique La Gaule Millavoise. Bonjour.
5: Bonjour.
0: Et avec Jean-Paul Rouge pour l'association Récaliou de Millau.
6: Bonjour à toutes.
0: Bonjour, merci d'être là et félicitations pour ce prix. Je voudrais commencer par poser une question à ceux qui financent ce prix, donc le Crédit Agricole. Pourquoi c'est important pour votre banque de participer financièrement à ce prix ?
2: Alors, c'est dans notre ADN du Crédit Agricole, notre maison, d'être utile au territoire. Le soutien de ces associations est une réponse concrète de notre modèle mutualiste qui est souvent méconnu. Sur Millau, notre partenariat avec l'association Grand Corse Bénévolat est important pour nous parce qu'il permet de couvrir tous les domaines qui nous tiennent à cœur, le sport, la santé, la culture, l'économie, le social, etc., etc. Le lien avec les administrateurs du Crédit Agricole se fait naturellement sur le territoire. Voilà. J'ai envie d'ajouter que le Crédit Agricole est présent surtout pour nous. Enfin, moi, je suis président, j'habite sur le plateau du Larzac. Et la ruralité, pour nous, au Crédit Agricole, c'est une priorité. On a un distributeur, par exemple, plusieurs distributeurs sur le territoire de billets. À l'heure où les banques se désengagent sur nos territoires ruraux, dans nos petits villages, nous, on fait tout pour de conserver nos outils pour nos commerçants, nos artisans. Et par exemple, voilà, on a un distributeur, par exemple, je prends un exemple à Nantes, et qui est vital pour le commerce à Nantes.
0: Et justement, vous l'avez un peu dit, Christine, quels sont les autres engagements au-delà de ce prix en faveur des associations ?
1: Alors, en faveur des. Alors, ce matin, je l'ai dit en remettant les prix, on parle d'intelligence artificielle et moi, je parle d'intelligence territoriale. Donc, aujourd'hui, grâce à notre mutualisme et à nos clients sociétaires, dès qu'ils possèdent une carte, en fait, une carte sociétaire, chaque transaction nous permet de reverser 2 centimes d'euros. Donc, ce qui fait que nous avons pu remettre sur le territoire 1 million au niveau des 4 départements. Donc on a cette volonté qui est au-delà de notre création de valeur qui ne doit pas être que financière, elle doit être sociale, territoriale, environnementale. Et on a également d'autres engagements qui répondent à ces valeurs d'être utiles au territoire, qui vont au-delà des associations. On a créé un point passerelle qui permet d'accompagner les jeunes en difficulté. Donc ça aussi, c'est notre raison d'être. On a aussi créé une fondation jeune pour accompagner les jeunes les plus en difficulté à se former. On a aussi d'autres initiatives qui permettent d'investir dans le territoire pour acheter des forêts, pour un investissement raisonné des forêts. Et on investit aussi dans les bourgs de moins de 3000 habitants pour rénover des logements qui ne servent actuellement plus et qui sont destinés à loger des familles. Voilà, donc un engagement qui est historique puisque ça fait 140 ans que le Crédit Agricole, de par ses valeurs mutualistes, permet de répondre à cette utilité sur le territoire.
0: Merci. Et je vais présenter brièvement les associations donc lauréates de ce prix. Donc le Roller Hockey Les Templiers de Millau, vous êtes constitué un club tout récemment, mais ça fait déjà quelques années que une dizaine de joueurs se retrouvaient à Creissel pour pratiquer donc ce sport, le roller hockey. La Gaule Millavoise, c'est l'association des amateurs et amatrices de pêche dans le sud d'Aveyron qui est aussi mobilisée pour rendre la rivière plus habitable. L'Outil en Main, l'association qui organise des ateliers à destination des jeunes de 9 à 14 ans autour des métiers manuels et artisanaux. Eric Aliou, c'est une association qui fait vivre l'Occitan, son histoire, son patrimoine, à travers notamment des cours d'occitan, des cours d'accordéon diatonique, mais

0: aussi à travers la construction d'objets du patrimoine disparu, comme un aviol. Et donc, je commencerai par une première question qui s'adresse à vous quatre. Pourquoi vous avez choisi de candidater à ce prix, Philippe, donc, oui. Pour le Roloroquet?
1: Ça, Philippe, pour le Roloroquet. Nous, en fait, comme on est nouveau en fait, au niveau du Roloroquet sur la ville de Millau, on pense qu'on apporte une nouveauté sur le bassin Millavois. On était au sein d'une structure, le SLC de Cressel, mais on était très peu connus. En discutant avec les autres clubs et les gens de Millau, en fait, ils n'avaient pas connaissance de ce club. Donc on avait cette volonté-là de créer un club sur Millau et également pour avoir une salle aux dimensions pour pouvoir faire un championnat, le championnat régional Occitanie. Donc là, on est inscrit depuis peu. Et du coup, ce coup de pouce nous donne vraiment un coup de main sur le financement des équipements. Parce que là, sachant que c'est la première année, on n'a pas d'autres subventions pour que ce soit de la mairie de Millau ou de la région. Donc là, c'est vraiment un bon coup de pouce pour investir, notamment dans des cages, parce qu'on n'a pas des cages qui sont correctes, mais aussi d'autres équipements qui peuvent être des filets, qui peuvent être des balustrades, qui peuvent être des équipements de rollers, de protection. Et... Bon, je remercie le Crédit Agricole pour ce geste. Et voilà, ça va bien nous aider à démarrer ce club.
0: Et pour les autres, donc pour la Gaule Millavoise.
2: Nous, c'est simple. On est la seule sur le territoire, la seule association agréée par l'État pour la protection de l'environnement. Il n'y a que les APPMA qui ont un agrément. Et donc, nous, on ne veut pas... Nous avons choisi de vivre sans subvention, c'est-à-dire si on voit une collectivité qui font quelque chose qui ne nous plaît pas, on ne veut pas être freiné sur l'envie de l'attaquer quelque part ou en justice si en même temps ce sont nos financeurs. Donc nous c'est un choix, on ne demande pas de subvention de fonctionnement aux collectivités, on vit sur nos propres fonds, sachant qu'on vend des cartes de pêche et sur une carte il y a une partie qui nous est rétribué. Les grandes parties vont aux fédérations nationales, départementales. Donc, sur une carte de pêche qu'on vend 87 euros, il y a 9 euros qui reviennent chez nous. Le reste part sur les fédérations et les taxes à l'agence de l'eau à Dour-Garonne. Donc c'est un choix. Donc c'est pour ça qu'on a demandé une subvention pour une fois qu'on peut avoir quelque chose. Et cette subvention, ce don, je remercie le Crédit Agricole, ira à notre école de pêche exclusivement pour acheter du matériel pour que les gamins aient du matériel de pointe, entre guillemets, pour pratiquer cette activité.
0: André, pour l'outil en main.
3: Alors nous, pour l'outil en main, comme nous l'avons dit, c'est une association de transmission des savoir-faire manuels. Donc pour ce faire, on a besoin d'ateliers, on a besoin de machines, et d'éléments pour pouvoir travailler tous les mercredis, du bois, en cuisine ou en pâtisserie, acheter des fournitures aussi. Et donc ce coup de pouce va nous permettre justement de pouvoir nous financer pour acheter toutes ces choses-là. Et notre ambition étant aussi de créer d'autres ateliers. Nous en avons 9 actuellement, nous sommes au collège Marcel Aymard. Et notre ambition étant d'en créer d'autres, donc plomberie, coiffure, etc. Là aussi, nous aurons besoin de matériel et de créer, pour pouvoir créer tous ces ateliers. Et en même temps, et c'est déjà très bien, mais nous avons un espace qui est trop restreint maintenant, puisque nous sommes complets, on ne peut pas pour l'instant prendre beaucoup plus de jeunes, nous en avons 10 actuellement, et donc nous cherchons un espace beaucoup plus grand. Et de ce fait, quand nous l'aurons acquis, il va falloir l'aménager avec beaucoup plus de machines et beaucoup plus de choses pour pouvoir travailler. Et donc, moi aussi, je remercie très vivement le Crédit Agricole pour cette aide, pour ce coup de pouce, parce que ça va nous permettre, bien sûr, d'avoir de la finance pour pouvoir s'agrandir.
0: Et enfin, Recalio.
4: Alors, Recalio a choisi cette année donc, de demander une subvention parce que régulièrement, Recalio, qui est une association qui défend la culture occitane sous tous ses aspects, au niveau des cours de langue, au niveau de l'accordéon diatonique, mais également le côté patrimonial nous intéresse beaucoup. Il y a quelques années, nous avons réalisé un nabiol, alors c'est une barque en français, C'est pas totalement incongru, puisque sur le Tarn, jusque dans les années 60, à Millau, il y avait des barques qui servaient à sortir le sable pour éviter que la rivière s'en sable et déborde. Ces barques servaient aussi à la pêche, un peu au braconnage. Ces barques servaient à traverser la rivière. Beaucoup de gens avaient au fond de leur jardin, dans les caves, les garages, des barques. Aujourd'hui, elles ont totalement disparu. Et il nous a fallu aller jusqu'en Lozère, à Espagnac, trouver un ancien menuisier pour qu'il nous donne toutes les méthodes, le savoir-faire, les dimensions, les angles de construction, pour pouvoir en reconstruire une à l'identique. Et à ce titre-là, la mairie de Millau donc, nous a aidés pour le financement, l'achat du bois. Quelques années plus tard, nous avons toujours voulu mettre à l'honneur un patrimoine disparu qui existait dans toutes les rues de la ville à Millau. C'était le carretou à bras, une petite charrette tirée par une personne qui servait à transporter un sac de pommes de terre, un cajot de fruits et légumes, du bois mort qu'on allait chercher à la rivière. Il y en avait sur tous les trottoirs. Ça a complètement disparu. La voiture diesel a tout remplacé. Alors on a voulu le faire revivre, le reconstruire, en reconstruire un avec les outils de 1910, avec les méthodes de construction, c'est-à-dire sans visseuse, sans raboteuse, sans défonceuse, etc. Tout à la main, y compris des.
0: Et donc vous continuez sur cette lancée-là.
4: Alors cette année, la demande de subvention va s'appliquer à la reconstruction d'un petit baricou. Ça s'appelle un baral. C'est une contenance de 5 litres. C'était l'ancienne gourde que les ouvriers agricoles ou vignerons, maraîchers, prenaient pour la journée. Mais là aussi, ce savoir-faire-là a disparu. Plus personne ne sait faire ça. On ne sait plus quels outils étaient utilisés. Et donc, on va s'atteler à ça et essayer d'en refaire un. Voilà le motif de notre demande.
0: Je voulais m'adresser donc à Philippe et à André. Vous êtes des associations créées depuis vraiment pas longtemps dans ce paysage associatif millavois. Je crois que c'est aussi votre premier forum des associations. En tout cas pour le Roquet, je sais que c'est la première fois. Nous avons parlé un peu au début de cette émission de difficultés dont sont victimes les associations aujourd'hui. Vous, ça vous a pas empêché d'en créer une nouvelle? En tout cas, ça vous fait pas peur de créer une nouvelle association dans ce contexte-là?
1: Mais disons, oui, il y a une grosse motivation au sein de l'équipe avec un noyau dur qui venait de Cressel et une volonté de pouvoir grandir et de monter une marche, c'est-à-dire de pouvoir faire des plateaux de matchs, participer à un championnat et faire découvrir le sport au sein de Millau. Après, c'est une année test, hein, donc on ne sait pas combien on va avoir de personnes. Tout dépend, voilà, des retours du forum des associations. On fait aussi une journée donc le 16 septembre à Jean Moulinbas, donc il y a un essai gratuit pour ceux qui veulent essayer. Donc en fonction de ces retours là on va peut-être se retrouver trop nombreux par rapport à ce qu'on est capable d'assurer nous, parce qu'on n'a pas de professeurs
0: d'éducateurs.
1: Voilà, donc on va voir. On prend pas les enfants qu'on prend à partir de 16 ans, parce que justement on n'a pas la structure pour. Donc c'est vraiment une année test. Donc on fait aussi appel à des sponsors. Donc on a quelques petits sponsors là qui se manifestent, et je les remercie, pour pouvoir justement pouvoir développer l'activité, quoi.
0: Et pour André, donc Malaval.
3: Alors moi, la motivation, c'est parce que j'étais artisan, donc relativement occupé, et je me suis retrouvé donc en retraite. Et j'habite à la campagne. Et au bout du second hiver, je trouvais que ça commençait à faire un peu long de ne rien faire. et par l'intermédiaire de collègues qui avaient déjà cette association, parce que dans le département, nous sommes la sixième à être créée. Donc, les collègues m'ont dit, mais pourquoi Millau ? Il n'y a pas d'association de l'outil en main. Et petit à petit, ben, ils m'ont convaincu d'en créer une, et c'est ce que j'ai fait l'an dernier, donc. Et puis, d'être au contact des jeunes, et surtout, j'ai pu rassembler autour de moi une quinzaine, entre 15 et 20 anciens artisans ou professionnels, et qui étaient eux aussi en demande de faire de la passation. Et donc, de ce fait, nous nous sommes réunis et nous nous sommes lancés. Et voilà, et aujourd'hui ça fonctionne relativement bien. On parle de prospérer, donc c'est parfait quoi.
0: Vous en avez un peu parlé, mais est-ce que vous avez des projets pour la rentrée en particulier ou des rendez-vous à annoncer justement à nos auditeurs, auditrices et aux personnes qui viennent aujourd'hui au forum pour toutes les quatre associations d'ailleurs? Pour la pêche, vous avez des journées d'initiation, par exemple ?
2: Pour la pêche, nous avons créé une école de pêche en association avec la société de pêche de Rivière-sur-Tarre, qui fonctionne depuis 4 ou 5 ans. On est pratiquement complet, c'est-à-dire 12 enfants le matin, le mercredi matin, et 12 enfants le mercredi après-midi. Les primaires le matin, le secondaire l'après-midi. On fonctionne là. Nous, ce qu'on aimerait, c'est de créer... À la demande, une colle de pêche adulte, parce qu'il y en a qui ont pêché dans leur jeunesse, qui sont allés à la pêche dans leur jeunesse, qui ont arrêté, qui voudraient reprendre. Mais la rivière va changer, le matériel va évoluer. On ne pêche plus maintenant comme on pêchait il y a 30 ans. Le matériel, ça n'a absolument rien à voir. Donc, nous sommes preneurs. S'il y a des gens qui sont intéressés, on est prêts à les ouvrir. Sinon, après, on travaille toute l'année pour rendre la rivière plus accueillante pour les populations piscicoles qui sont dérangées par le manque d'eau, par les activités de pleine nature qu'on développe à tout va, mais il faut le dire, au détriment de la nature elle-même. Quand vous voyez une image sympathique d'un gars qui saute dans une marmite, dans un trou, c'est rigolo, c'est amusant. Mais quand il y en a 1000 toute la journée, il y a 1000 personnes qui sautent dans le même trou, imaginez pour la population, toute la faune qui vit dans le même trou. Voilà, mais bon, on essaye dessus, c'est un combat de longue haleine. Souvent, on est mal compris, on est pris pour des emmerdeurs. C'est notre vocation, c'est ce pourquoi on est là. Donc après, on travaille, on démolit les barrages à la fin de l'été, tous ces barrages qui ont été construits. On a fait une campagne depuis 5-6 ans avec de l'affichage en expliquant qui a porté ses fruits. Il y a 5-6 ans, on démontait entre Millau et La Roque 20 barrages. L'année dernière, on en a démonté qu'un. Et là, on n'a pas encore fait le tour.
0: Vous avez fait pour cette année ou pas encore ?
2: On n'a pas encore fait le tour pour savoir s'il y en avait encore. Voilà. Là-dessus, quelque part, on a réussi. C'est pas anodin de faire un barrage. Alors, il y a le touriste, ce qu'on appelle le syndrome du Hollandais qui vient, qui vit toute l'année derrière une digue, il arrive au bord de l'eau, hop, il empile des cailloux. Mais il y en a aussi qui font des barrages pour faciliter la navigation. Comme ça, ils peuvent louer, même quand les eaux elles sont très basses, donc on peut y aller.
0: Dans tous les cas, pour cette rentrée, donc vous avez cette école de pêche ?
2: On a cette école de pêche, on va travailler sur les frayères, on va les décolmater, parce qu'il y a du limon qui s'est déposé avec les basses eaux pour que la truite puisse frayer dans de bonnes conditions. On va reconstituer des caches, on va faire des plantations par bouturage, c'est facile, on coupe une branche de sol et hop, on va la planter, sa racine tout seul. C'est du temps passé.
0: Et vous êtes présent au forum aujourd'hui ?
2: En effet, je crois que...
0: Jusqu'à 17h30, on peut vous retrouver.
2: Au stand, c'est C8, dans la partie basse du parc.
0: Merci. Et pour les autres, est-ce que vous voulez parler de projets ou de rendez-vous que vous avez pour cette rentrée ?
4: C'est-à-dire bien faire ce que nous faisons habituellement, c'est déjà une lourde charge. Les cours de langue pour les débutants et les confirmés, les cours d'accordéon.
0: Pour avoir des renseignements, on peut venir à votre stand ?
4: Oui, nous sommes dans l'allée A6. Allez, A et numéro 6, on peut se renseigner, on peut donner toutes les informations nécessaires. C'est ouvert aux débutants, comme je le disais à l'instant.
2: Si je peux me permettre une remarque auprès de notre collègue de Recalio, on ne dit pas le Tarn, on dit le Tar.
4: Ah. Exact. C'est moi qui parle français, là.
0: Et pour l'outil en main, vous avez des rendez-vous à donner?
3: Pour la rentrée, on n'a pas de date particulière à annoncer, à part qu'on fait l'ouverture, l'ouverture des ateliers le 23 septembre. Par contre, comme je l'ai dit, nous voulons essayer de créer d'autres ateliers. Donc, toute personne intéressée, bénévole, qui voudrait venir apporter ses compétences, donc dans n'importe quel métier, alors qu'on soit artisan ou pas, bien entendu, il n'y a pas de rapport, avoir un peu de temps libre le mercredi après-midi de 2 à 16 heures, de 14 heures à 16 heures, pardon, et venir nous rejoindre, parce que voilà, on va essayer d'ouvrir d'autres ateliers. En ce qui concerne les jeunes, bon, nous sommes heureusement complets pour cette année, mais nous avons ouvert une liste d'attente. Et nous allons inscrire nous avons déjà 4 ou 5 inscriptions sur la liste d'attente pour l'année qui vient.
0: Et pour le roquet, donc on peut rappeler la date du 16 septembre à Jean Moulin.
1: Oui, c'est ça, c'est la salle du collège Marcel Aymard. Donc c'est le 16 septembre de 20h à 22h pour ceux qui veulent venir essayer. Et après, la saison commencera après.
0: Et vous avez une démonstration crois.
1: C'est ça, à 15h30, on a une démonstration à la salle des fêtes de Millau. Donc je ne vais pas tarder à m'équiper et puis à les rejoindre.
0: Eh bien, merci beaucoup pour avoir été avec nous. Donc Philippe Beauchard pour le club Roller Hockey Les Templiers de Millau, André Malaval pour l'outil en main, Claude Alibert pour la Gaule Miavoise, l'association de pêche dans le sud Aveyron, et Jean-Paul Rouche pour Recalio di Millau, et puis après Christine Guibert et Christian Julien pour le Crédit Agricole qui a financé donc ce prix coup de pouce. Et nous, on se retrouve dans quelques minutes à 15h30 pour un nouveau plateau radio ici dans la caravane, que vous pouvez retrouver en direct sur nos ondes et sur notre site radiolarzac.org. Merci beaucoup à Nico à la technique, et nous sommes toujours au Parc de la Victoire à Millau pour le Forum des associations jusqu'à 17h30.

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0: séquence musicale dédiée au groupe de la région et ses alentours.
1: Vous allez voir, c'est un peu spécial, mais vous allez voir, on en parle après, hein. Je fais la première et on en parle après, d'accord, hein ?

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0: Bon, et oh là, les petits groupes, là, les petits saltimbanques avec vos guitares, vos djembés, là. 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
1: On croule sous les piles.
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0: Aujourd'hui dans l'affaire sensible, Marseille 1973, quand le racisme tue en toute impunité. Début des années 70, cela fait une décennie que l'Algérie n'est plus française. Mais la guerre est encore dans tous les esprits. Dans les Bouches-du-Rhône en particulier, autour de Marseille, où se sont installés des travailleurs immigrés algériens et des rapatriés d'Algérie. Une communauté qui n'a pas pensé ni ses plaies, ni ses rancœurs.
1: Il y avait des familles, des copains, des amis qu'on a vécu ensemble dans le bâtiment, ils sont partis. Donc c'est tout un pays.

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3: 16h en temps universel. Nous sommes le jeudi 24 septembre. Voici les titres. Empêché par Donald Trump d'aller s'exprimer à l'ONU, Mahmoud Abbas, le président de l'autorité palestinienne, a envoyé une vidéo diffusée cet après-midi à l'Assemblée générale des Nations Unies. Vous entendrez Mahmoud Abbas dénoncer une politique israélienne qui menace l'existence même des Palestiniens. Dans ce journal, au Tchad, une vidéo où l'on voit des enfants en tenue militaire qui s'en prennent au président tchadien, Mahamat Idriss Déby, devient une affaire d'État, nous racontera Carole Valade. La polémique aussi dans ce journal sur le livre de l'haïtien Télisson Aurélien, après être accusé d'avoir utilisé l'intelligence artificielle pour écrire son roman, il est reproché aujourd'hui d'avoir copié-collé des textes qui ne lui appartiennent pas. Et puis enfin, la visite du pape se prépare. Léon XIV arrive demain matin en France. Privé de visa par Donald Trump, interdit d'entrer sur le territoire américain par le locataire de la Maison Blanche, cette interdiction n'a pas empêché Mahmoud Abbas de prendre la parole. Il s'est exprimé à distance. La vidéo a été diffusée dans l'enceinte des Nations Unies cet après-midi à New York à l'occasion de l'Assemblée Générale de l'ONU. Et dans cette vidéo, le président de l'autorité palestinienne dénonce d'abord des mesures américaines qu'il juge punitive et illégale, puis il a aussi demandé à la communauté internationale d'agir face aux actions d'Israël qui, selon lui, menacent directement l'avenir des Palestiniens.
4: Aujourd'hui, je mets en garde contre un danger majeur imminent qui nécessite une intervention internationale pour être endigué. Le danger ne se limite plus à compromettre la solution à deux États ou à empêcher l'avènement d'un État palestinien. Il menace désormais l'existence même du peuple palestinien sur sa propre terre. Ce qui se déroule à Gaza, en Cisjordanie et à Jérusalem-Est ne relève pas d'événements isolés, mais s'inscrit dans un plan délibéré visant à rendre la vie des Palestiniens si difficile sur leur terre qu'ils seraient contraints au départ forcé, tout en faisant payer un prix humain exorbitant à la population de ces territoires.
3: Mahmoud Abbas, au nom de la Palestine, il y a quelques instants à New York, propos recueillis par notre envoyé spécial Julien Chavanne. L'actuel Premier ministre israélien aura l'occasion de lui répondre. Benjamin Netanyahou s'exprime, lui, en personne à la tribune des Nations Unies à partir de 22h45 heure de Paris. Sur le continent africain, tout d'abord en Éthiopie, il parle désormais d'une guerre totale. Les autorités rebelles du Tigré, région du nord de l'Éthiopie, affirment être en guerre totale contre le gouvernement du pays. Des combats meurtriers ont de nouveau éclaté aujourd'hui. Au moins 272 morts côté rebelles, annonce l'armée fédérale. Eux ne voulaient pas jouer à la guerre, mais imiter des militaires. L'affaire fait grand bruit au Tchad. 5 enfants ont été interpellés par la police. Ces enfants se sont mis en scène, habillés en militaires. Ils s'adressent au président tchadien pour dénoncer sa mauvaise gestion du pays. Ces enfants se sont filmés et ont eu l'idée de diffuser la vidéo sur les réseaux sociaux. Carole Valade, bonjour.
5: Bonjour Adrien.
3: Alors tout d'abord, que montre précisément cette vidéo ?
5: Alors cette vidéo, largement partagée, comme vous l'avez dit, elle montre 5 enfants qui porte l'uniforme de l'armée tchadienne, même les grades et les écussons. Et l'un d'entre eux tient une feuille de papier et lit avec beaucoup de difficulté un texte qui interpelle directement le président sur la mauvaise gouvernance, le manque d'eau et d'électricité, la santé ou encore la répression des opposants. Les 5 enfants ont été interpellés puis interrogés par la police judiciaire en présence de leurs parents, précise le procureur. Certains messages, dit-il, sont susceptibles de pouvoir inciter à la rébellion contre les institutions, dit-il en substance, avant d'insister sur la présomption d'innocence et la protection particulière imposée par la minorité des interpellés. Les défenseurs des droits de l'homme parlent, eux, d'une situation hallucinante et d'une réponse disproportionnée, digne, disent-ils, d'une tentative de coup d'État. Le procureur, quant à lui, n'a pas répondu à nos demandes pour savoir où se trouvent actuellement les enfants et s'ils sont toujours détenus.
3: Merci Carole. Carole Valade, dans votre journal en français facile dans l'actualité africaine. Sachez que l'actuel président du Sénégal, Bassirou Diomaye Faye, est l'invité des RFI ce soir. Entretien écouté après le grand journal de 18h, temps universel. Une polémique à l'origine. La polémique visait son dernier roman. C'était ça ou mourir, soupçonné d'avoir été écrit à l'aide de l'intelligence artificielle. Mais depuis hier, l'affaire prend une nouvelle tournure. Des dizaines de cas de plagiat, des textes repris dont il n'est pas l'auteur, ont été mis au jour dans des articles qu'il a publiés entre 2012 et 2014. Carlotta Morteo, bonjour.
2: Bonjour.
3: Des accusations qui fragilisent considérablement la défense de l'auteur haïtien, Télisson Aurélien.
2: Oui, tout est parti du journal québécois La Presse, avec qui Télisson Aurélien a collaboré en tant que journaliste il y a une dizaine d'années. La Presse a repéré plusieurs textes où il semble avoir copié-collé des paragraphes entiers. L'analyse d'un ancien ministre colombien, par exemple, réécrite quasiment mot pour mot les commentaires d'un journal anglophone philippin, traduit à l'identique, et dans d'autres articles, des passages de Milan Kundera, Victor Hugo ou Wikipédia, sans guillemets ni attribution. Pire, on découvre que sa nouvelle « Où va le monde ?», publiée en 2012, récompensée à l'époque par un prix au Canada, commence avec des phrases identiques à celles écrites par Louis Powells dans les années 60, dans son livre « Le matin des magiciens ». Sur les réseaux sociaux, une chasse aux faux est désormais lancée, alors que la polémique grandit sur l'authenticité de son écriture et sur l'utilisation ou pas de l'intelligence artificielle dans son roman, vendu à plus de 35 000 exemplaires en seulement 5 semaines. Après le portrait d'un écrivain haïtien talentueux qui raconte l'exil, c'est désormais celui d'un imposteur qui se dessine.
3: Carlotta Morteo, merci beaucoup. Depuis, il a réagi, Télisson Aurélien. Il participe en ce moment au Festival de littérature de Manosque dans le sud de la France et il dénonce, je le cite, « une volonté de le faire taire ». Xenia Fedorova était déjà interdite de territoire en France et en Allemagne. C'est maintenant l'Union européenne qui décide de sanctionner la chroniqueuse russe. Elle est interdite de voyage dans tous les pays de l'Union européenne. Ses avoirs sont gelés, ce qui veut dire que son argent et ses biens sur le territoire européen sont bloqués. Elle ne peut plus les utiliser. Xenia Fedorova, ancienne dirigeante de Roucha Today en France, s'exprime régulièrement sur des médias français. Elle est accusée notamment de soutenir les position du gouvernement russe sur la guerre en Ukraine. Je vous en parlais dans les titres, le pape arrive en France. Léon XIV posera le pied demain matin à l'aéroport d'Orly. Une visite de 4 jours qui le mènera à Paris, Saint-Denis, Lourdes, Metz. Un voyage qui suscite énormément d'enthousiasme parmi les fidèles de l'Église catholique. Des fidèles qui se sont précipités pour réserver des places au Stade de France ou que ce soit également Place de la Concorde. Une visite qui va coûter très cher, 27 millions d'euros sans subvention de l'État. Du coup, l'Église fait appel aux dons et vend aussi pour l'occasion des objets. Exemple à l'église Notre-Dame des Anges à Clichy-sous-Bois.
6: Qu'est-ce qu'il y a ? C'est 10 euros. L'écharpe, c'est 5 euros.
7: Moi, c'est Mouboy. Moi, je viens de la Côte d'Ivoire. Je viens d'acheter une écharpe. Il y a un motif, il y a une photo du pape et le logo relatif à sa venue en France. Alors, la visite du pape m'inspire l'espérance pour l'Église de France, mais du monde. Je pense que, vu la mobilisation, je pense que ça serait une belle rencontre. Il y a un renouveau, il y a de belles choses qui se passent. On, On peut se rendre compte concrètement dans la vie de tous les jours, la pratique de la religion, la pratique de Dieu, la charité fraternelle, tout ça, on va dire, renoue avec le sens du sacré, en fait, de certaine manière, en France.
3: Des propos recueillis par Véronique Guémard. Radio France Internationale et nos équipes mobilisées à l'occasion de la venue du pape, du souverain pontife sur le territoire français avec de nombreuses éditions et émissions spéciales.
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Et salut tout le monde, j'espère que vous allez bien, que vous avez passé un bon début de semaine. On se retrouve pour un agenda de milieu de semaine avec plein d'infos en tout genre. J'espère que vous êtes prêts parce que c'est parti. L'AXA vous propose l'escapade aveyronnaise. Ce sont des visites des châteaux du Bosc et de Taurine. Pour y participer, contactez l'AXA à l'adresse axamio@gmail.com et c'est ce jeudi 24 septembre.

aujourd'hui, la compagnie Création Éphémère ont besoin de vous pour aller au bout de leur nouvelle création, Occupation. D'après Rouge, d'Emmanuel Darley, mise en scène par Philippe Lao. Dans un contexte où les budgets consacrés à la culture diminuent et fragilisent de plus en plus les projets artistiques, ils ont choisi de continuer. Je cite « Pour nous, continuer à créer, à défendre le spectacle vivant et à faire vivre le collectif est une forme de résistance. » Résister, c'est aussi continuer à faire exister les projets auxquels nous croyons, malgré les difficultés. Ils sont 10 artistes et techniciens à porter ce projet. Il leur reste 4 semaines de travail avant les premières représentations et ils ont lancé une collecte pour les aider à financer cette dernière ligne droite et à rémunérer l'équipe. Leur cagnotte se trouve sur leur Helloasso et un énorme merci pour tout le soutien que vous leur apportez.

vous avez envie de découvrir, d'expérimenter ou de renouer avec le jeu théâtral, vous souhaitez explorer votre créativité, lui offrir un terrain de jeu scénique et la faire rencontrer celle des autres, CCDI, compagnie de théâtre spécialisée dans l'improvisation et la création théâtrale tout terrain, lance sa nouvelle saison de stage de théâtre improvisé et de lecture théâtralisée à la Maison de l'Éducation Populaire. Et vous y êtes le bienvenu. Réunion d'information et d'inscription ce mercredi 23 septembre à 18h à la petite salle de réunion à la Maison de l'Éducation Populaire, 3 rue Frangy-Ortega à Saint-Afrique. Leur nouveau spectacle y sera également présenté. Au besoin des renseignements préalables, contactez le 05 65 97 79 55 ou l'adresse cccdi.org. La campagne du don de sang est ouverte. Venez ce mercredi et ce jeudi 23 et 24 septembre à la menuiserie Amillot pour donner votre sang aux horaires de 14h à 18h30.

la mascotte du festival Croctabule s'expose au Créa. Comment naît une affiche de festival? C'est à cette question que répond l'exposition La Croc s'anime. Proposé en partenariat avec le festival Croctabule, le parcours propose un zoom sur les différentes étapes de la création graphique et met en lumière le travail d'étudiants en création visuelle. Elle est visible dans l'espace Expo de la MJC du 23 septembre au 24 octobre.

laboratoire de pure imagination. Eux, ils se retrouvent, ils jouent et puis ils invitent des oreilles à voyager à travers les sons. Le présent deviendra autre et le moment s'étirera au gré des vagues d'énergie. Venez vivre l'improvisation inférie basée sur l'écoute et pas seulement sonore. Il s'agira d'une rigoureuse improvisation ludique habitée par Mario Christophe Julian à la trompette et au bugle, Marc Callas à la guitare électrique, Kevin Lefloïc au piano, Laurent Gibeg au piano également, Stefano Fodger à la contrebasse. Oyez, oyez donc, rendez-vous ce jeudi 24 septembre à 18h à la Jassazik du Masrazal. C'est sur réservation au 09 72 28 30 50.

Eh bien voilà, nous en avons terminé. J'espère que vous avez trouvé des activités à faire en ce milieu de semaine. Sur ce, je vous fais des bisous, portez-vous bien et à très vite.

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0: Bonjour à toutes, bonjour à tous. Nous sommes ravis de partager avec vous ce nouvel épisode du programme Histoire de Palestine. Je m'appelle Alice, je fais partie du collectif 12 et aujourd'hui nous accueillons pour cette émission Claude Zurbach qui vient partager avec nous sa réflexion autour de l'usage de l'intelligence artificielle dans la guerre et en particulier dans les contextes actuels des guerres contre Gaza et contre l'Iran. Bonjour Claude.
1: Bonjour Alice.
0: Nous sommes ravis de t'accueillir. Tu es ingénieur informaticien de formation. Tu as travaillé de nombreuses années dans la recherche et en milieu universitaire. Tu contribues au mouvement de solidarité avec la Palestine en étant le directeur, l'éditeur du site internet Chronique de Palestine. C'est la version francophone du site Palestine Chronicle. Et tu assures aussi la traduction et la publication d'ouvrages sur la question palestinienne. Donc aujourd'hui, Claude Zurbach, tu es avec nous et tu voudrais nous présenter le sujet donc, de l'utilisation de l'intelligence artificielle dans le domaine de la guerre. Je pense qu'avant de rentrer profondément sur le sujet, il faudrait peut-être que tu nous clarifies certains points, en tout cas qu'on comprenne de quelle intelligence artificielle il s'agit, parce que j'ai l'impression que c'est quand même un sujet très très vaste, qui est un peu un fourre-tout, et ce serait peut-être utile de définir les contours de quelle intelligence artificielle il s'agit.
1: Oui, ben, merci pour ton introduction et ta présentation, dans laquelle je me retrouve bien. Alors, j'ai le souci de commencer à traiter, à l'occasion de façon plus publique, cette question d'IA, d'intelligence artificielle, et de son utilisation dans des contextes de guerre et de conflit, aujourd'hui. Alors, c'est un concept qui est très restrictif quand on l'énonce comme ceci. Il y a intelligence artificielle, et forcément, il y a toute une histoire, tout un historique. Il y a beaucoup de travail, beaucoup de recherches ces dernières décennies qui ont abouti à cette espèce d'outil qu'on nous présente aujourd'hui comme quelque chose d'incontournable, et qui progressivement va impacter tous les aspects de la vie collective et individuelle. L'IA, c'est en gros présenté comme une boîte noire qui doit répondre à toutes les interrogations possibles et imaginables de façon pertinente, de façon créative, et va devoir remplacer ce qui était présenté auparavant comme des tâches un peu ardues de réflexion, de collecte de données, de collecte d'informations, de confrontation d'opinions. Tout ceci deviendrait obsolète. Et nous disposerions d'un système omniprésent, omniscient, qui est capable de répondre à toutes nos questions et à tous les problèmes sociaux d'aujourd'hui. La réalité, elle impose quand même de déconstruire un peu les choses. Alors, l'objectif n'est pas de faire une présentation de l'IA, d'un point de vue technique. L'objectif aujourd'hui, c'est surtout de parler des implications de son usage. Mais on est quand même obligé de préciser quelques concepts, histoire de ne pas se laisser déborder par quelque chose qui est une énorme campagne promotionnelle sur un outil qui doit rendre riche, sur lequel on spécule beaucoup, sur lequel il y aura des cracks boursiers forcément, qui est présenté comme inévitable, comme un avenir, une espèce d'avenir radieux, auquel il n'y aurait pas d'échappatoire. Non, l'IA, c'est un historique complexe, mais qui se résume quand même à de grandes fonctions. Ce qui fait que le sujet est tellement prédominant aujourd'hui, c'est que tout cet outil est devenu grand public. Il existait déjà auparavant, plus dans des environnements spécialisés, de la recherche, du militaire, comme on le verra tout à l'heure, et puis, à un moment donné, les puissances de calcul qui ont été mises en place et les capacités de stockage de données au niveau international font que, d'un coup, l'outil peut répondre à des demandes du public. Donc, le fait que ce soit devenu public explique l'engouement, puisque ça traverse absolument toutes les réflexions, mais en soi, ça n'est pas nouveau. Donc, il faut retenir surtout qu'en tant qu'utilisateur, on est soumis aux impératifs de ce qu'on appelle des agents conversationnels du type ChatGPT, qui est notre interface, payant ou gratuit, selon ce qu'on veut, et qui permet de poser des interrogations et d'obtenir des réponses. Donc, ça, c'est le point de vue de l'utilisateur, les utilisateurs que nous sommes. ChatGPT, il y en a d'autres, mais c'est le plus connu des agents conversationnels. C'est le point d'entrée. Ce que l'on a derrière, c'est on a un problème d'une grande complexité qui a dû être résolu, enfin qui est résolu partiellement, mais qui ne sera jamais complètement résolu. C'est que le type d'interrogation qu'on peut poser sont des interrogations ouvertes, totalement libres. C'est-à-dire qu'il n'y a pas de contraintes réelles sur ce que vous indiquez à ce système, sur la façon dont vous formulez la question, sur le sens de votre question, sur le sujet qui est abordé. Ça veut dire que derrière, il faut avoir un système absolument énorme qui est capable de formaliser tout ça de manière à extraire non seulement des phrases interprétables, mais aussi donner du sens. Alors quand on donne du sens, on peut toucher tous les domaines. Vous pouvez interroger sur une question culinaire, une question de géopolitique, une question d'actualité, une question qui a trait à la météorologie, je ne sais quoi, mais tous les sujets doivent être traités à peu près sur un pied d'égalité, et donc il faut d'énormes masses de données que l'on puisse interroger rapidement. Donc il faut des centres de calcul extrêmement puissants, des centres de stockage de données, des réseaux internationaux extrêmement puissants, enfin en gros l'architecture de l'Internet, et tout ceci fait que vous avez un système qui tourne. Alors ce système, pour terminer sur ces aspects fondamentaux, il est hyper consommateur d'énergie. Donc c'est une question environnementale terrible, mais qui n'est pas traitée. C'est-à-dire que les questions environnementales de consommation d'énergie et de production de CO2 critiques dans un contexte de réchauffement climatique ne sont pas traitées. Bon, donc c'est une impasse vraiment énorme. À partir de là, on peut considérer que l'IA, malgré tout ce qu'on nous promet, touchera peut-être une limite qui est la question justement de l'énergie et de l'environnement.
0: D'accord, merci. Alors, si je comprends, une partie de l'intelligence artificielle dont tu parlais tout de suite est une base de données ou représente une immense base de données qui sont ouvertes à tout le monde, qui sont accessibles à tout le monde. C'est une sorte de grand service public, en fait. Mais si on parle du contexte du conflit, de la guerre, du coup, est-ce que c'est un outil militaire aussi? Est-ce qu'il y a vraiment une frontière entre les deux, entre l'utilisation civile et l'utilisation militaire qu'on fait de l'intelligence artificielle?
1: C'est bien le problème, c'est que la différence classique entre des données qui touchent des questions civiles dans des questions de société et des questions militaires, cette frontière, elle tend à s'estomper, à s'effacer. Ce système d'IA, il utilise à la fois ce qu'on appelle des données publiques et des données privées. Alors les données publiques, ce sont les données sur Internet, c'est tout ce que vous avez en ligne sur Internet, tous les sites qui sont ouverts, où les droits d'accès sont extrêmement réduits et font que vous avez accès à l'information. Dans les données publiques, on trouve aussi les réseaux sociaux. Alors ça, c'est important. Les réseaux sociaux sont une masse énorme de données, collectives et individuelles, qui permettent de tracer énormément de choses, énormément d'activités, au niveau de groupes humains comme au niveau des individus. Alors ça, c'est accessible. Il faut savoir que ça, c'est accessible au système d'IA. Et alors, par opposition, vous avez les données privées. Alors, les données privées, dans le contexte militaire, ça va être des données satellites, des données qui ont été collectées par d'autres biais et qui concernent des systèmes de surveillance. Par exemple, tous les services nationaux de sécurité, internes et externes, ont leurs propres données, qui ne sont pas divulguées, qui sont le résultat de collectes sur le terrain ou de collectes avec 36 moyens. Ces données privées sont intégrées aussi dans les systèmes d'IA pour la guerre. Donc, vous avez un aspect utilisation de données privées et de données publiques qui fait qu'on se retrouve finalement avec une masse de données de même statut, exploitable par le système. Et juste pour citer le fait, l'attaque américaine sur le Venezuela avec l'enlèvement du couple Maduro s'est faite en exploitant aussi des données publiques. Les données publiques, c'était la localisation de toutes les administrations au Venezuela, plein d'informations sur la vie habituelle du couple Maduro et des gens qui les entouraient, puisque tout ça faisait partie de communication normale du gouvernement vénézuélien. Ces données se sont retrouvées exploitées à un moment donné, de manière à tracer les mouvements du couple Maduro et de pouvoir s'en emparer.
0: D'accord. Voilà. Donc en fait, les données publiques deviennent, ou permettent en tout cas, d'identifier les cibles.
1: Oui, on y reviendra dans le cas de Gaza et on verra en quoi l'utilisation de données privées de réseaux sociaux et particulièrement dans ce cas de WhatsApp permettent de géolocaliser les gens et éventuellement de les atteindre et de les tuer.
0: D'accord. Et donc la finalité de l'utilisation de l'IA dans la guerre, à ton avis, Si tu peux nous éclairer un peu sur la finalité et l'usage de l'intelligence artificielle dans des cas concrets, si tu peux illustrer avec des exemples actuels, ou est-ce qu'on a des cas où l'intelligence artificielle est utilisée de manière répandue?
1: Oui. Alors, un tout petit peu d'histoire, mais juste quelques années en arrière. En 2017, le Pentagone donc, a lancé un projet qu'ils ont intitulé Maven. Et ce projet, c'était l'implémentation de solutions d'intelligence artificielle pour les besoins du Pentagone et pour le besoin des guerres américaines. Alors, ce système a été développé au début avec l'appui de Google. Google s'est retiré à un moment donné de ce projet parce qu'il y avait trop de protestations au niveau de ses employés qui refusaient que leur travail serve à des politiques bellicistes comme celle des États-Unis. Et c'est une autre entreprise qui a pris le pas, qui s'appelle Palantir. Oui. Donc Palantir est le véritable père fondateur de ce système Maven. Et ce système Maven, on peut se le représenter d'un point de vue fonctionnel comme un immense centre de commande, de pilotage, bon, des ordinateurs dans tous les sens, des réseaux et tout, mais qui permettent de modéliser un champ de bataille, d'avoir des mécanismes de reconnaissance automatique des différents armements, chars d'assaut, transport de troupes, avions de guerre, et aussi leurs modalités de déplacement, quelles sont les stratégies qui sont appliquées, et aussi comment les atteindre, et comment les détruire, et avec quel type d'armement. Donc Maven, c'est une espèce de solution complètement intégrée, qui fait que vous avez des postes de pilotage avec un certain nombre de militaires qui sont en fait des ingénieurs, et qui surveillent l'évolution d'un champ de bataille. Et ça a été utilisé à grande échelle, en grandeur nature, une des premières fois, je pense que c'est en Ukraine, donc contre l'armée russe. Donc c'est encore utilisé à ce jour en Ukraine. Mais ce système Maven s'est retrouvé utilisé à très très grande échelle dans le cas du conflit avec l'Iran. L'Iran, donc le conflit qui a été déclenché par les Israéliens et les États-Unis le 28 février dernier. Là, on a vu réellement à quoi devait servir l'IA dans un contexte guerrier. C'est qu'il faut appliquer une stratégie qu'on appelle du choc et effroi, qui est de montrer un tel déferlement de violence au moment du déclenchement du conflit, déclenché de manière unilatérale, hein, c'est-à-dire sans prévenir. On provoque une telle violence et un tel niveau de destruction qu'on est supposé paralyser l'adversaire et l'empêcher de toute réaction digne de ce nom. Alors cette théorie du choc et de l'effroi, elle remonte à la guerre du Golfe, première fois que ça a été appliqué. Mais pour donner une idée, c'est que le premier jour du conflit, le 28 février, il y a 1000 cibles qui ont été touchées en Iran. 1000 sur une seule journée. 1000 cibles, ça correspond à l'ensemble des cibles de la deuxième guerre du Golfe contre l'Irak. Mais là, ça a été en l'espace d'une journée. Ça veut dire que le système est mis au point en utilisant des données privées et des données publiques, d'observation comme des données publiques, en mettant au point ce qu'ils appellent une kill chain, une chaîne de destruction ou une liste de destruction, ou on peut appeler ça aussi de liste pour tuer. Donc cette liste contenait des dizaines de milliers de cibles potentielles, et après, dans la manière dont le système va réagir en allant jusqu'au bout, jusqu'à piloter les destructions sur le terrain, c'était en pondérant, c'est-à-dire en disant, ben, tiens, aujourd'hui, on va plutôt cibler ce qui est identifié comme des bases aériennes, ou alors des bases souterraines. Ou alors, pourquoi pas, ça va être les systèmes de transport, ou la distribution d'aliments, ou les hôpitaux et les écoles. C'est-à-dire que vous rentrez un certain nombre de paramètres qui font que le système va cibler ce que vous demandez, et il va aussi émettre des recommandations en disant, pour ce type de cible, c'est tel type d'armement qu'il faut.
0: Donc il y a quand même un rôle de l'homme, il y a quand même derrière cette intelligence artificielle, il y a quand même une personne qui va donner un ordre ou qui va mettre à exécution un projet, une action.
1: Oui, et ça c'est une considération vraiment très importante, c'est très très bien que tu le dises, parce que bon, je suis tombé sur quelques minutes d'une présentation de Maven à chaîne 2, je crois, c'était chaîne d'information d'État. En France. Alors ce qu'il disait était pas faux en décrivant un peu le fonctionnement de ce genre de système, mais il faisait référence au massacre qui a eu lieu dans l'école de Minhab le premier jour en Iran, et c'est un massacre, je crois 170 fillettes hein, qui ont été tuées dans cette école, et bien c'était présenté comme une erreur du système. C'est-à-dire que la cible n'aurait pas dû être identifiée comme une cible, ça n'aurait pas dû arriver, et que c'est le système qui a fait une erreur. J'ai trouvé ça extrêmement malhonnête, extrêmement biaisé, vraiment assez écœurant. C'est que la responsabilité incombe à ceux qui ont décidé de faire la guerre à l'Iran. Et ces systèmes de détermination de cibles, pour autant puissants qu'ils sont capables en quelques minutes de déterminer des milliers de cibles, forcément sont imparfaits et forcément font des approximations. Forcément, il y a des erreurs. Et ceux qui prennent la décision de lancer la guerre savent qu'il y aura des erreurs.
0: Bien sûr.
1: Ce sont eux les criminels.
0: Et se pose ensuite la question de la responsabilisation.
1: Oui.
0: On verra peut-être tout à l'heure. Mais effectivement, si la machine fait une erreur, qui est responsable ? Effectivement, c'est une question. Alors, puisqu'on en est à parler un petit peu de droit et de droit international humanitaire, qui s'applique donc aux situations de conflit, je voudrais juste rappeler quelques grands principes donc du droit international humanitaire, qui sont la proportionnalité, l'humanité, la précaution, la prévention. Toutes ces règles, quand il s'agit d'intelligence artificielle, on peut mettre en avant un développement technologique, des progrès phénoménaux en termes de ciblage, justement. L'objectif devrait être d'éviter les dommages collatéraux, ou en tout cas de réduire au maximum les dommages collatéraux. Qu'en est-il aujourd'hui avec ces technologies dont tu nous parles ? Il me semble assez évident que ce n'est pas tout à fait le cas.
1: Oui, effectivement. C'est qu'il y a un vide juridique terrible qui s'est développé au fil des années. Et il y a des principes, comme tu l'as rappelé, qui remontent à l'histoire des Nations Unies, qui est en situation de conflit, malgré tout, de marquer des limites, d'éviter quand même la multiplication de crimes de guerre. Aujourd'hui, ce flou juridique fait aussi que d'autant plus facilement tout le monde s'est engouffré dedans. Donc soyons certains que les systèmes d'IA pour les conflits sont étudiés et développés partout. Hein. C'est les plus criants, les plus connus sont ceux qui sont utilisés par le Pentagone, et c'est peut-être aussi les plus puissants aujourd'hui. Mais tout le monde travaille sur ces sujets-là. Et il y a une espèce d'omerta, de connivence pour qu'il n'y ait pas d'avancée sur le plan de la loi internationale. Pourtant, il y a des principes que tu as bien rappelés en termes de proportionnalité et aussi en termes de cet horrible terme qu'on appelle les dommages collatéraux, qui sont autant de personnes tuées, quoi. Ce sont des vies qui disparaissent, mais qu'on englobe dans un terme de dégâts collatéraux, mais qui, ces dégâts collatéraux, aujourd'hui, deviennent juste un paramètre d'ajustement pour ces kill chains, c'est-à-dire que telle cible, on va estimer qu'elle est importante. Donc on peut considérer que raser un quartier, ça vaut la peine, entre guillemets. C'est ce qui a été fait dans le cas de l'assassinat du guide suprême iranien Ali Khamenei. Ça n'a pas été dit, mais c'est son quartier qui a été rasé. Bon, et sa famille proche a été tuée, et plein de gens autour. Mais là, on a estimé que la cible était tellement importante que le curseur dégâts collatéraux, on pouvait le monter très haut. Et on pouvait aussi, à ce moment-là, utiliser des armes considérées comme des armes chères, sophistiquées, puissantes, voilà. Quand il s'agit de cibles considérées comme moins importantes, on va utiliser des munitions moins importantes et puis on va considérer que peut-être le curseur des dégâts collatéraux sera un petit peu moins élevé. Tout à l'heure, on parlera de Gaza, mais à Gaza, ça c'est dans le système utilisé par les Israéliens à Gaza, s'ils estiment qu'ils peuvent cibler un chef de la résistance, un responsable de la résistance, ça peut donner lieu à plusieurs centaines de victimes collatérales.
0: C'est-à-dire qu'on accepte,
1: oui.
0: Ça devient acceptable,
1: oui.
0: D'avoir 100 morts pour une cible, c'est ça ?
1: Plusieurs centaines, même.
0: Plusieurs centaines.
1: Par contre, quelqu'un qui est conseiller de second rang, on va dire que 10, 15, 20, et quelqu'un qui est un militant individuel, ou alors quelqu'un qui a une autre responsabilité, qui n'est pas forcément dans la résistance, on va considérer que la famille, oui, d'accord, mais pas au-delà de la famille, parce que souvent ça va se passer en famille. Alors maintenant, pour peut-être conclure sur l'Iran, hein, c'est que Il y a quand même une leçon importante, c'est que d'entrée, tout le monde a conscience qu'il y a un déséquilibre sur le plan strictement militaire. C'est vrai que la puissance militaire des États-Unis, elle est inégalée aujourd'hui. Et bien, malgré ça, un pays comme l'Iran a d'autres ressources qui font que cette stratégie du choc et d'effroi, elle touche à un moment donné à une limite. Donc, à moins de raser la planète, il y a une résistance qui se manifeste, il y a une société qui reste en cohésion, qui refuse de s'écrouler, et qui, dans son passé, a subi déjà énormément de situations très difficiles. Donc, il manifeste une résilience qui est un espèce d'accord tacite, finalement, au niveau de la société iranienne, qui est de dire que arrivé à un certain point, on ne fera plus marche arrière. Donc aujourd'hui, l'Iran est un pays qui est en passe de devenir une puissance régionale reconnue, qui est un basculement au niveau géopolitique et géostratégique, dont on va mesurer toutes les implications.

0: catégorie parce que jusqu'à présent, comme tu nous l'as dit tout à l'heure, la frontière entre l'usage civil et l'usage militaire est assez floue. Alors, est-ce qu'on peut dire que, comme pour toutes les armes, ce qui est à prendre en compte, en fait, c'est l'intentionnalité derrière l'usage d'une certaine arme?
1: Oui, alors l'intentionnalité, j'ai toujours tendance à penser que ce qui est déterminant, c'est la volonté politique. Voilà. Donc, je suis assez réservé en même temps sur l'idée que les outils, qu'ils soient mortifères, meurtriers, comme dans les cas qui nous occupent, ou d'autres, l'outil n'est jamais totalement neutre. Et à un moment donné, il faut quand même s'interroger sur le fait de développer ces outils ou pas. Donc, par rapport au développement de l'IA et tous les aspects meurtriers là, qui vont de l'avant, je pense qu'il y a une responsabilité des ingénieurs et des scientifiques qui travaillent sur ce domaine-là. C'est trop facile de se dégager de ces responsabilités en disant c'est juste une affaire de mauvaise utilisation de l'outil. Donc, ça peut faire partie des recommandations dont on parlera tout à la fin de l'entretien, hein, mais cette question de responsabilité dans le développement de l'outil, c'est pas une question nouvelle quand il s'agit de développer l'armement nucléaire pendant la Deuxième Guerre mondiale. Il y a des scientifiques qui ont refusé de participer au projet, toujours pour les mêmes raisons.
0: Alors, je propose qu'on fasse une petite pause en musique. Le morceau que nous allons écouter nous vient de Gaza, où Ahmed Mouin Abou Amcha, j'espère que je prononce bien son nom, professeur de musique, a mené un projet absolument épatant à partir du bruit des drones, qui sont, donc ce bruit est incessant à Gaza depuis plus de 2 ans et demi. Il a, en tendant l'oreille, entendu autre chose que le simple bourdonnement de cette machine destinée à détruire ou à surveiller. Il a entendu autre chose, il a entendu une vibration, une note de musique, et il en a fait une chanson. Je vous propose qu'on l'écoute. Je vous traduirai les paroles juste après, car elles valent vraiment la peine d'être entendues.

0: 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Voilà donc un morceau de Ahmed Mouid Abou Amcha. Si vous souhaitez en savoir plus sur ses projets à Gaza, vous pouvez le trouver sur YouTube, vous pouvez taper sur Internet Ahmed Mouid Abou Amcha, j'ai du mal à prononcer son nom. Il mène un projet avec les enfants de Gaza autour de la création musicale, toutes sortes d'activités et des moyens de s'évader par la musique, trouver des notes d'espoir, de créativité au milieu des décombres et des ruines. Après cette pause musique, je te propose, Claude, de peut-être, justement, puisqu'on est sur le sujet de la Palestine, que tu nous parles un petit peu dans le contexte palestinien et de l'industrie militaire israélienne. Qu'est-ce qu'il en est aujourd'hui en Cisjordanie en particulier, où on sait qu'il y a une longue tradition de surveillance de la population? Est-ce que l'intelligence artificielle aujourd'hui a apporté des changements en ce qui concerne cette surveillance de masse de la population palestinienne?
1: Bon, comme tu le dis si bien, il y a un historique. Alors, les territoires occupés palestiniens, il y a la question de Jérusalem-Est,

0: de Cisjordanie et Gaza. Je dirais que, historiquement, c'est peut-être Jérusalem-Est qui a subi le plus au début les développements des systèmes de surveillance. Alors, ce n'était pas avec les mêmes technologies d'aujourd'hui, pas aussi développées, mais c'était beaucoup basé sur caméras, réseaux de caméras, des stations de police qui reçoivent les images en temps réel. Et bon, donc c'était déjà très très très oppressant au niveau de la population de Jérusalem. Ensuite, la question de la Cisjordanie, il faut un peu la dissocier de la question de Gaza. Bon, parce que Gaza, ce qu'on va appeler un redéploiement de l'armée israélienne d'occupation qui a eu lieu en 2005 et qui a quitté la bande de Gaza. Mais la bande de Gaza n'était pas libérée pour autant, parce que comme vous le savez, c'est devenu une véritable prison à ciel ouvert. Hyper surveillée, hyper contrôlée, régulièrement bombardée. Mais les systèmes de surveillance n'étaient pas identiques à ceux qui étaient appliqués en Cisjordanie. Vous avez sur place, sur le terrain, une armée d'occupation qui, elle, n'a jamais vidé les lieux. Donc, les systèmes développés en Cisjordanie, je vais en parler dans une minute, sont différents un peu par nature de systèmes qui ont été développés dans le cas de Gaza. Gaza, on a énormément utilisé les drones rapidement, des réseaux de drones, bon, des petits avions automatisés, qui très vite ramenaient des images, exerçaient une surveillance constante, extrêmement oppressante pour la population, qui avait le sentiment de perdre toute notion de vie privée, de toute liberté. Et les données collectées par les drones ensuite étaient exploitées relativement rapidement pour cibler des militants de la résistance, des responsables de la résistance, des personnalités politiques, enfin bon. Mais c'était des mécanismes de surveillance qui étaient plutôt à grande échelle. Alors que dans le cas de la Cisjordanie, on a eu droit à un développement de systèmes de surveillance extrêmement pointilleux, extrêmement détaillés, et qui a disposé d'années pour se mettre en place. Alors aujourd'hui, ce qui domine en Cisjordanie, ça remonte maintenant à 3-4 ans que ces appellations sont vraiment devenues d'actualité. Pour la surveillance de la population, c'est un système qu'on appelle Blue Wolf, le loup bleu. Alors pourquoi loup bleu? Ça, je n'en sais rien. Mais on verra que dans les solutions d'IA qui ont été développées au fil du temps pour la Cisjordanie, vous avez des appellations qui sont à la limite grotesque, et qui montre un mépris fondamental pour les victimes. C'est-à-dire que c'est un terrain de jeu, c'est un terrain d'expérimentation, et on peut appeler ça comme on veut. Alors Blue Wolf, c'est un système qui s'est mis en place en s'appuyant sur les données d'état civil des Palestiniens de Cisjordanie, parce que ce que l'on ne sait peut-être pas, c'est que le système d'état civil dans les territoires occupés est toujours sous domination israélienne. Ça, c'est le résultat des accords d'Oslo.
1: D'accord, justement, je voulais te demander, excuse-moi de te couper, mais oui. Ces systèmes de surveillance dont tu parles et leur développement, est-ce que ce sont développés par Israël ou par des entreprises basées ailleurs, peut-être américaines ou, je me pose la question, est-ce que ce sont des programmes israéliens?
0: Alors, les programmes sont affichés comme israéliens parce que souvent, ils sont le produit d'entreprises israéliennes. Par exemple, Blue Wolf, dont je parle et que je vais un petit peu détailler, a été produit par une boîte qui s'appelle Anivision. Anivision, c'est israélien. Mais vous avez une perméabilité totale entre les entreprises israéliennes de technologie et la Silicon Valley et les États-Unis. Donc, il y a constamment des passages d'informations, de connaissances, de résultats de travaux. Donc, on peut considérer que toutes les entreprises de haute technologie israéliennes sont dépendantes de Silicon Valley et dépendantes des technologies développées aux États-Unis, dont ils bénéficient en premier lieu. Les Israéliens ne sont pas plus forts que les autres. Souvent, ils présentent des réalisations comme étant les leurs. En réalité, leur énorme avantage sur le plan international, du point de vue de la production de tous ces systèmes, c'est qu'ils ont un terrain d'expérimentation que sont les populations.
1: C'est affreux de l'appeler comme ça, je suis désolée.
0: Oui, oui, oui. C'est terrible parce que c'est considéré la Palestine comme un laboratoire. Voilà. Bon, il y a toute une bonne littérature là-dessus. On aura l'occasion d'en reparler. Mais ce concept de laboratoire, de terrain d'expérimentation, revient à traiter la population palestinienne comme des cobayes. Et ce qui intéresse particulièrement dans le cas des Israéliens, c'est qu'il n'y a pas de limite. Ils peuvent pousser les systèmes à l'extrême, donc surveiller l'intégralité d'une population 24 heures sur 24, sans que cette population ait le droit de réagir. Alors qu'ici, on développerait des systèmes et on les mettrait en place, il y aurait forcément des réactions et des protestations. Mais dans le cas de la Palestine, c'est ouvert aux pires expérimentations, poussés à leurs extrêmes limites. Ça, c'est la position israélienne. C'est ça l'avantage des Israéliens. Alors, je reviens sur Blue Wolf pour le décrire rapidement. Donc, ces systèmes consignent dans une base de données des données d'état civil qui sont sur les papiers d'identité des Palestiniens, mais qui sont associées à des images, à des portraits. Alors, pour constituer cette base, où finalement tout individu en Cisjordanie est représenté par des données d'état civil, âge, lieu de naissance, etc., etc. Bon. Et une image qui est la représentation de son portrait, il a fallu remplir ces systèmes, et ce sont les soldats de l'occupation qui s'en sont chargés. Donc avec leur smartphone, prennent des photos, ils envoient ça par communication 4G sur une base de données extérieure, et cette base de données, donc, progressivement va s'enrichir jusqu'à contenir l'intégralité de la population. Alors, c'est une base de données qui contient des signalements de chaque individu, mais ces signalements sont pondérés aussi par des paramètres qui sont liés à ce qu'ils appellent la dangerosité. Ce qui fait qu'un soldat israélien, un checkpoint, voit passer un Palestinien, il le photographie sur son smartphone, et automatiquement, il a un retour qui va déjà donner toutes les données d'état civil avant que le Palestinien lui-même ait eu besoin de présenter sa carte, mais va aussi lui donner une couleur. Vert, a priori, il peut passer. Rouge, il faut l'interpeller tout de suite. Orange, on va l'interroger, mais pas forcément tout de suite l'incarcérer.
1: Donc il s'agit de profilage des individus. Ça s'applique à absolument toute la population, hommes, femmes, personnes âgées, enfants, etc.
0: Oui, c'est l'objectif, oui. Oui, c'est l'objectif. Alors, il y a aussi une base de données. Alors, Blue Wolf, je pense que c'est un sous-ensemble de la population. C'est-à-dire que c'est essentiellement des jeunes gens ou des adultes considérés comme pouvant être actifs. Mais il y a aussi une autre base de données qui est Wolfpack. Et Wolfpack, un peu sur les mêmes critères, c'est l'intégralité de la population de Cisjordanie. Mais ça ne veut pas dire que, un checkpoint à ce moment-là, à un moment donné, une personne très âgée ou alors un nourrisson ne va pas faire remonter une information particulière. Alors, ces systèmes sont d'autant plus importants qu'on verra tout à l'heure en parlant de Gaza que leur utilisation a été généralisée dans le cadre du génocide pour exercer des filtres à grande échelle sur la population gazaoui au moment où il était ballotté d'un endroit à l'autre avec des injonctions de devoir partir vers le sud, de devoir se concentrer à certains endroits et tout.
1: Donc là, pour ce qui est de la Cisjordanie, on parle de surveillance de masse qui passe par le biais de caméras, de postes de contrôle, donc les fameux checkpoints, des surveillances des téléphones portables, des appels téléphoniques, des envois, des photos. Je pense que moi qui n'y connais pas grand-chose en technologie, il y a encore bien d'autres biais par lesquels passe cette surveillance masse. Oui. Sur un peuple qui est déjà privé de presque tous ses droits. Toute protestation est interdite. Comment se vit au jour le jour cette surveillance pour les Palestiniens de Cisjordanie ?
0: C'est terrible parce qu'on est un peu dans le domaine de l'indicible. C'est-à-dire que nous, on peut en parler en employant le terme occupation. Mais employer le terme occupation dit ici, on sait que c'est une réalité terrible. Mais la réalité au niveau quotidien, c'est une peur constante. C'est un sentiment de n'avoir aucune intimité. Le sentiment d'être toujours en danger. C'est-à-dire que de façon totalement arbitraire, à n'importe quelle occasion, on peut être incarcéré. On peut être privé de sa famille, on peut être privé de son travail. Et ça peut être pour des années ou pour un temps infini. Donc il y a un sentiment d'instabilité. Il y a aussi le fait pour un enfant de voir ses parents humiliés à un checkpoint. C'est-à-dire que il y a aussi toute une pratique au niveau quotidien dans l'oppression qui est qu'on veut exercer des tensions sur la société palestinienne de manière à affaiblir ses références, ses liens les plus solides au niveau interne, à la fragiliser, et on appelle ça un sociocide. Donc ce que subit par le biais de ces systèmes de surveillance, c'est aussi un élément de sociocide, destruction sociale, quoi. Pour terminer sur les mécanismes de surveillance, c'est que il y a en parallèle aussi des systèmes sophistiqués à l'échelle de certaines villes. Par exemple, ce qu'on appelle Hébron, mais qui en arabe c'est Al-Khalil, dispose d'un réseau spécifique de caméras qui surveillent même à l'intérieur des maisons et qui sont pilotées de manière un petit peu particulière. Mais c'est vanté au niveau israélien comme un outil extrêmement sophistiqué. Ça, on a poussé encore un petit peu plus loin l'exploitation à ce moment-là d'images en temps réel.
1: Alors, oui, un système extrêmement sophistiqué qui permet de viser quelqu'un dans sa chambre, je l'entends. Sauf que je ne peux m'empêcher de penser à la destruction de Gaza, la guerre totale menée sur Gaza. On a ici un niveau inouï de destruction de tout ce qui peut ressembler à une vie civile. Est-ce qu'on a atteint à Gaza le paroxysme de la cruauté ?
0: D'un mouvement de solidarité, ça nous a profondément choqués. Alors on a beau se préoccuper de la question palestinienne depuis des années. Gaza, c'est un paroxysme. C'est un paroxysme qui concerne d'abord les Palestiniens, mais qui aussi nous concerne tous. On voit bien, là je vais parler de l'utilisation de l'IA dans le cas de Gaza, mais on voit bien que l'IA maintenant est devenue une question transverse. Quand on parle d'intelligence artificielle et de ses applications guerrières, nous sommes tous potentiellement concernés. Les Palestiniens le sont à un degré extrême au jour d'aujourd'hui. Mais potentiellement, la question de l'IA, c'est une question qui fait que nous allons tous devoir rentrer dans ce genre de sujet, devoir nous interroger, devoir imaginer des solutions. Dans le cas de Gaza, il y a quelque chose qui dérange et déstabilise profondément, c'est que ce déploiement de cruauté organisée, de sadisme, il faut appeler ça les choses comme elles sont, véritable sadisme à grande échelle, revendiqué au niveau politique et au niveau des institutions israéliennes par des déclarations publiques. C'est extrêmement choquant et en même temps c'est le résultat d'une histoire autour de l'impunité. Donc c'est là qu'il y a une responsabilité collective au niveau international. Je ne dis pas que toutes les communautés humaines qui bénéficient d'une impunité de cet ordre-là pendant des décennies arriveraient aux mêmes extrémités. Je ne dis pas ça. Il y a des communautés humaines pour lesquelles les choses seraient interdites et n'iraient pas jusque-là. Il y aurait d'autres mécanismes qui entreraient en jeu. Dans le cas de la société israélienne et puis de ses représentants, faut bien considérer que la société israélienne aujourd'hui, elle est extrêmement raciste, extrêmement violente, elle est génocidaire, elle soutient ce qui se fait, et même elle en demande plus. Donc, il y a une histoire d'impunité qui a existé de tout temps et qui fait qu'il n'y a aucune ligne rouge. Là où on s'est trompé, c'est qu'on pensait, alors peut-être pour les plus optimistes, que dans un monde hyperconnecté, il y aurait forcément des réactions. Non, un monde hyperconnecté n'échange rien. Au contraire, si ça se trouve, ça crée une accoutumance. Mais donc, on pouvait penser qu'effectivement, il y avait des lignes rouges et qu'une ligne rouge était le génocide. Non, le génocide n'est pas une ligne rouge. Gaza n'est pas le premier ni le dernier génocide. Il y en a eu d'autres dans l'histoire récente, et même on peut remonter jusqu'à la guerre d'Algérie. Mais une acceptation au niveau international et institutionnel d'une pratique génocidaire pour se débarrasser d'une population qui est considérée comme une population de trop, ça montre l'avenir qu'on nous réserve. Vraiment, c'est extrêmement, extrêmement déstabilisant. Bon, maintenant, je vais reprendre une considération aussi de Francesca Albanese. Francesca Albanese, donc, qui est responsable là, du comité des Nations Unies pour les droits humains. Et...
1: Rapporteuse spéciale des Nations Unies sur les territoires palestiniens occupés, oui.
0: Voilà. Et elle marque deux faits qui expriment un peu deux époques différentes. C'est-à-dire qu'auparavant, dans le contexte de Gaza, prison à ciel ouvert, avant le génocide, et de la Cisjordanie et de Jérusalem, elle disait qu'il y avait une industrie de l'occupation. Une industrie de l'expropriation, une industrie du colonialisme, dont bénéficiaient extrêmement de nombreuses entreprises au niveau international. C'est ce qu'on appelait l'économie de l'occupation, ce qu'elle a beaucoup dénoncé, que beaucoup de gens ont dénoncé. Il existe une base de données des Nations Unies qui répertorie les entreprises au niveau international qui ne respectent pas le droit international, en collaborant avec l'État israélien. Bon, ça c'était l'économie de l'occupation. Et elle dit, maintenant, depuis octobre 2023, il y a une économie du génocide. C'est-à-dire que les entreprises au niveau international ont franchi un nouveau pas, qui est de bénéficier du développement des armes nécessaires au massacre, des armes directes, classiques, bombes, etc., mais aussi les armements au niveau logiciel et au niveau intelligence artificielle. Et donc, cette industrie du génocide, elle fait intervenir encore beaucoup de pays. Alors 2024 a été un pic dans les ventes d'armes israéliennes. Ça a été un pic aussi dans les fournitures d'armes de la France à l'État israélien. Et de manière un peu surprenante, même des pays comme le Brésil, avec Ignacio de Lula, qui est considéré comme partie du travail, un président de gauche, continue à appliquer des accords militaires et des accords de production d'armes avec Israël. Il n'a peut-être pas les moyens de s'y opposer, mais en tout cas, la réalité aujourd'hui, elle est tentaculaire. Elle est tentaculaire. Ça explique la position israélienne dans le système international.
1: Et je pense justement, Francesca Albanese, dans son rapport, elle parle de système. Mmh. Et c'est intéressant parce que, donc, dans ce grand système qui permet le génocide, il y a donc les entreprises qui fournissent, mais celles qui autorisent aussi l'approvisionnement. Il y a aussi les médias. Effectivement, c'est tout un système. Et le droit aussi, le droit, et on le voit clairement, le droit n'est pas appliqué, puisque Israël a commis absolument toutes les violations possibles de toutes les règles du droit international humanitaire, sans pour autant susciter de réaction. On voit, on entend de temps en temps quelques petites condamnations des chefs d'État d'Europe. Le seul qui maintient une position claire contre l'État d'Israël et qui défend le droit international humanitaire étant le Premier ministre espagnol, Pedro Sanchez. Mais donc... ne faisons pas d'erreur si on voit aujourd'hui que le discours change un tout petit peu en ce qui concerne les actions menées par Israël contre le peuple palestinien. Ne faisons pas l'erreur de nommer uniquement les chefs d'État israéliens, donc le Premier ministre Netanyahou, son ministre de la Sécurité, Itamar Ben-Gvir. C'est le système qu'il faut combattre. Ce ne sont pas les individus, mais bien le système et tout ce qui permet à ce système de continuer à exister.
0: Oui, oui, oui. Alors, dans le cas de Gaza, maintenant, ce que je souhaiterais, c'est que, parce que tout à l'heure, on va lire un extrait qui va montrer ce qu'est l'application d'un système de surveillance et de ciblage et de fléchage des individus dans le contexte du génocide, en s'appuyant sur des outils qui ont été développés justement ces jours d'année. C'est que, quand on abordait la question de cette population qui était ballottée d'un endroit à l'autre, sous les bombardements, dans les pires conditions, devant quitter des refuges, devant quitter leur domicile, pour prendre la route Salah al-Din, qui est la route côtière qui permet de naviguer, enfin de circuler entre le nord et le sud de la bande de Gaza, on s'est rendu compte assez rapidement que ces injonctions à des déplacements massifs de population, dans les pires conditions qui soient, c'était pour créer des goulots d'étranglement sur lesquels on appliquait des filtres. Donc, appliquer des filtres, c'était identifier des individus par des systèmes de reconnaissance automatique du type Blue Wolf, et tout individu qui était repéré était retiré de sa famille, interrogé. Soit il disparaissait dans le système carcéral israélien, dont on ne parle pas aujourd'hui, mais enfin qui... sur lesquels j'ai développé lors d'une émission précédente ici, ou aussi simplement tué, et finissant dans une fosse commune. Donc, cette base de données où sont répertoriés les individus contient à peu près 40 000 noms, qui sont une kill chain, finalement, développée par un système particulier qui a été nommé Lavender par les Israéliens, ce qui veut dire lavande. On se demande bien pourquoi. Donc, ce système Lavender identifie à peu près 40 000 cibles de différentes importances, mais qui sont, paraît-il, liées à la résistance. Donc tout individu qui était ciblé dans ces fils était extrait du lot et passait dans les pires conditions, soit pour finir emprisonné, soit pour finir par être tué. Donc le témoignage qui va être lu par Alice maintenant est extrêmement représentatif. Et je la laisse le présenter.
1: Oui, donc je vais lire un extrait. Claude, tu pourras peut-être présenter après l'auteur, Mohamed Mahouish. Je pense qu'il est journaliste, originaire de Gaza. Je lis quelques extraits de son texte. Je précise que j'ai fait les découpages moi-même pour cette émission. Je suis née en 2000, au début de la deuxième intifada. Mon enfance a coïncidé avec l'avènement de l'ère numérique. J'avais 5 ans quand Israël a annoncé son désengagement de Gaza. Les soldats et les colons ont quitté la bande de Gaza, mais l'occupation n'a fait que changer de forme. Israël n'avait plus besoin d'avoir des soldats sur le terrain pour surveiller la population, il lui suffisait d'être connecté. On a qualifié cela d'occupation à distance. Grâce à des caméras, des bases de données, des images aériennes et des réseaux téléphoniques acheminés par des serveurs israéliens. La frontière entre Israël et Gaza est devenue à la fois invisible et absolu. Du genre qui ne s'arrête pas à une clôture, mais qui traverse nos écrans. Même enfant, je sentais cette présence. Pendant les coupures d'électricité qui frappaient régulièrement notre quartier, lorsque les barres du réseau téléphonique passaient de 1 à 0, mon père baissait la voix. « Ne dites pas plus que nécessaire », nous rappelait-il. À Al-Shujaïa, lorsque je rendais visite à mes grands-parents, je jouais au football avec d'autres enfants près de la clôture Est, où nos regards se tournaient invariablement vers le mât de surveillance qui s'élevait derrière le terrain. Nous plaisantions parfois en disant que même le vent pouvait nous écouter. À l'adolescence, nous savions déjà quels toits clignotaient en rouge avec leurs antennes et quelles ruelles étaient sans issue. Nos villes étaient surveillées par des drones et des ballons de surveillance qui flottaient comme des étoiles fixes au-dessus de nous et au-delà de la clôture. À Gaza, nous appelons les drones Zanana, ce qui signifie bourdonnement. Après octobre 2023, ils sont devenus la bande sonore de nos vies. Nous pouvions faire la différence entre les modèles qui pouvaient tuer et ceux qui se contentaient d'observer. Les habitants de Gaza m'ont dit plus tard qu'ils évitaient les sites de distribution de la célèbre Gaza Humanitarian Foundation qui a fermé ses portes en novembre. Non seulement parce qu'ils craignaient d'être abattus, comme des centaines de personnes l'ont été, mais aussi parce qu'ils craignaient que les mêmes caméras qui surveillaient la foule ne comparent leurs visages à ceux figurant dans des bases de données et que le simple fait de chercher de la nourriture puisse les exposer. Depuis le début de la guerre, je couvrais l'actualité à Gaza pour des médias tels qu'Al Jazeera, The Nation et Plus 972 Magazine. Fin octobre 2023, mon téléphone était rempli de messages citant des extraits de mes articles en me menaçant de mort. Certains semblaient avoir été rédigés par des robots. Presque tous les journalistes que je connaissais recevaient des menaces similaires. Pendant 6 jours, début décembre 2023, j'ai fait la navette entre l'hôpital Al-Shifa et les quartiers Al-Shujaïa et Al-Daraj de la ville de Gaza, dormant dans des écoles transformées en refuges et parfois dans des hôpitaux, rédigeant des articles depuis n'importe quel endroit disposant d'électricité. Je limitais mes appels téléphoniques et éteignais mon téléphone lorsque je travaillais afin de limiter le signal provenant des lieux où je me trouvais. Le 6 décembre, je suis rentrée chez moi pour prendre des nouvelles de ma famille. Peu après mon arrivée, un interlocuteur, parlant arabe, s'est présenté comme David, membre de l'armée israélienne. Il m'a appelé Habibi, qui signifie « mon cher » en arabe, et m'a dit que nous avions 20 minutes pour évacuer notre maison de 3 étages, bondée de membres de notre famille et de voisins. J'avais entendu d'autres personnes, notamment des collègues journalistes, dire que ce genre d'appel pouvait être des canulars. Cela ressemblait vraiment à une autre forme de harcèlement. Cela pouvait aussi être un moyen de nous faire partir alors que nous n'avions nulle part où aller. Nous sommes donc restés. Le lendemain matin, vers 7h30, alors que je me servais une tasse de thé, j'ai entendu les pas de mon fils dans le couloir. L'explosion a été soudaine. Et ici, Mohamed Mhawish raconte en fait la destruction de sa maison et les dégâts et comment il a été tiré de sous les décombres, ainsi que sa femme et son fils. Mais je voudrais mentionner ce par quoi il termine, c'est-à-dire qu'il savait que j'étais chez moi. Il étant, du coup, l'armée israélienne, bien sûr, il savait que j'étais chez moi. Il m'avait probablement localisé grâce à mon téléphone. Je pense que le système m'avait d'abord localisé et que toutes les personnes se trouvant dans un certain rayon ont été prises en compte par l'armée israélienne dans son calcul des dommages collatéraux acceptables, y compris mon fils. Voilà, Claude, donc un témoignage direct donc, d'un journaliste à Gaza. Est-ce que tu peux nous dire peut-être quelques mots sur Mohamed?
0: Oui, donc Mohamed a pu quitter Gaza, je pense que c'était en fin 2024. Il a séjourné un moment en Égypte. Bon, il a continué à écrire avec les contacts qu'il avait. Puis maintenant, il doit être aux États-Unis. Alors, je ne sais pas exactement quel est son statut aux États-Unis. Mais bon, son statut en Égypte était précaire et il n'a pas pu y rester très longtemps. Alors, c'est vraiment représentatif. C'est-à-dire que, bon, lui est identifié comme une cible, comme journaliste. Il est tracé. Bon, il y a d'autres extraits de son témoignage où il découvre que même une maladie infantile de son fils est consignée et on peut lui présenter ça. alors qu'il n'en avait jamais parlé à personne, quasiment. Donc on voit le degré de finesse déjà de la surveillance. Ensuite, sur la question de la localisation et de l'attaque dont il a été la victime, et par chance, bon, il a pu être dégagé des combes avec son fils et sa femme, qui ont survécu. Il y a un mécanisme vraiment très simple à la limite. À la limite, c'est que chaque Gazaoui appartient à un réseau social, prenons le cas de WhatsApp, communique avec des membres de sa famille, avec des amis, et tout ça transite par les systèmes de GAFAM, quoi. Enfin, bon, des fournisseurs, des opérateurs de réseaux sociaux. Ces fournisseurs de réseaux sociaux transmettent quasiment en temps réel leurs informations aux Israéliens quand ils le demandent. Donc, Mohamed est en communication, il est tracé, il y a une géolocalisation qui est active sur son téléphone, parce que par défaut maintenant c'est toujours quasiment tout le temps actif, quelles que soient les applications qu'on lance sur un smartphone. Si on n'y prend pas garde, bon, ça reste actif. Donc la géolocalisation est fournie par les opérateurs GAFAM, et les Israéliens n'ont plus qu'à l'exploiter. Alors ils peuvent l'exploiter par un drone, ou par un autre moyen de bombarder l'immeuble en question. Et ce qui est aussi très représentatif, c'est que c'est la famille qui est touchée. Alors, de base, quand vous êtes une cible à Gaza, la famille fait partie de la cible. Parce qu'on considère aussi qu'on va faire disparaître les proches susceptibles d'avoir les mêmes opinions que vous, ou de représenter le même risque pour l'occupant. Donc, le fait de tuer la famille fait partie de la politique et est vraiment intégré dans le dispositif.
1: Ce qui nous ramène donc à la question qu'on abordait tout à l'heure, donc de cette intentionnalité ou d'objectif politique, oui. Effectivement.
0: Oui.
1: Merci Claude. Pour terminer, en fait, j'aimerais voir peut-être avec toi si tu penses que tu es d'accord avec des spécialistes qui affirment que l'intelligence artificielle est la troisième grande révolution dans le domaine de la guerre, après la poudre et la bombe atomique. Est-ce que, dans ta réflexion, tu arrives à la même conclusion, et quelles recommandations peut-être peux-tu faire ?
0: Oui. Bon, sur l'évaluation de l'IA dans le contexte des conflits aujourd'hui, pour le situer par rapport à d'autres grands pas qui ont été franchis, comme la bombe atomique, je ne saurais trop dire, quoi. J'ai l'impression qu'on est sur une ligne droite dont le début remonte à beaucoup d'années. Maintenant, sur les recommandations, il faut être actif par rapport à ça. C'est-à-dire que, bon, déjà, il faut comprendre l'IA, il faut savoir de quoi il est question, il faut en avoir quelques notions minimum, histoire de ne pas se faire écraser par le concept tel qu'il est vendu. Donc il faut un petit peu décoder, il faut faire un effort pour ça. Ensuite, il faut interpeller les chercheurs et les techniciens et les ingénieurs des entreprises de haute technologie qui travaillent sur ces outils, de manière à les mettre en face de leurs responsabilités. Il y a des structures syndicales et tout qui permettent de prendre langue avec eux, et les gens ne sont pas forcément imperméables à toute réflexion et à toute réaction. On l'a vu dans le cas de la réaction des employés de Google au moment du lancement du projet Maven en 2017 pour le Pentagone. Ensuite, c'est la campagne BDS aussi, qui doit s'interroger sur les partenariats qui existent entre le monde de la recherche et le monde universitaire français et leurs homologues israéliens, qui impliquent souvent des programmes de développement autour des armes ou des dérivés. Ensuite, il faut mener des campagnes BDS contre les entreprises françaises, Thales en particulier, Eurolink, qui continuent à produire des armes ou des composants qui servent au massacre commis en Palestine. Après, sur le plan du droit international, alors c'est une réflexion à beaucoup plus grande échelle. Il faut imposer la prise en compte du principe de précaution, le respect du principe de proportionnalité, et puis avancer aussi dans les mécanismes de responsabilisation et lancer des initiatives juridiques au niveau international ou national pour que les entreprises soient tenues responsables de tous ces faits, qui sont des crimes de guerre, et non pas des individus. Donc là, il y a une avancée du droit international qui est importante.
1: Merci beaucoup, Claude. Ça a été un réel plaisir d'échanger avec toi autour de cette question, et j'espère te revoir bientôt sur Radio Larzac.
0: Je remercie Radio Larzac pour son invitation, et je remercie Alice pour sa conduite magistrale de l'entretien.

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2: Est-ce que vous êtes inquiet pour la tapisserie de Bayeux que la France a prêtée aux Anglais?
3: Déjà, d'abord, je sais pas de quoi ça parle, la tapisserie de Bayeux.
2: La tapisserie de Bayeux, c'est une grande tapisserie du XIe siècle qui raconte comment le Normand Guillaume le Conquérant est devenu le roi d'Angleterre après la bataille d'Hastings.
3: Alors là, ils veulent le prêter à l'Angleterre.
2: Elle vient d'être prêtée, ouais. C'est très très délicat parce qu'elle fait 70 mètres de long, cette tapisserie. Mmh. Bon, qu'est-ce que vous en pensez, vous?
3: L'Angleterre est déjà sortie de l'Union Européenne. J'aurais bien aimé vraiment que ça soit un échange donnant-donnant au lieu de le prêter gratuitement. Ils ont voulu sortir de l'euro et créer leurs propres conditions. Voilà.
2: Merci beaucoup. On entend votre talkie-walkie. C'est quoi votre rôle ici, vous?
3: Moi, je suis agent de sécurité, je suis en train de filtrer les entrées et les sorties au musée des Beaux-Arts, à la place Thérault.
2: Je vais vous poser une question pour la radio. Est-ce que vous êtes inquiète du prêt de la tapisserie de Bayeux aux Anglais?
4: Non, pas particulièrement. Je pense qu'on a pris quand même beaucoup de soin autour.
5: Eh ben, je m'étais pas posé la question jusque-là.
6: Je sais pas trop, à vrai dire. En fait, je connais la tapisserie de Bayeux, mais j'ai pas réellement connaissance de ce qu'elle représente.
7: J'ai pas compris la question.
2: Vous voyez la tapisserie de Bayeux?
7: Non. Est-ce que vous pouvez me dire ce que c'est?
4: C'est Guillaume le Conquérant, et c'est la France et l'Angleterre. C'est une des batailles parmi tant d'autres avec eux. Ça fait penser à ces sculptures du Moyen-Âge en même temps encore, puisqu'on est dedans, de toute façon, avec des personnages qui sont stylisés, mais qui sont très expressifs en même temps. Ce travail de bande dessinée, finalement.
7: Ils ont déjà beaucoup trop, les Anglais. Déjà, je suis égyptienne, ils ont tous nos affaires chez eux. Faut qu'on reprend tout ce qu'ils ont là. Ils ont vraiment beaucoup trop de choses.
2: Donc on n'aurait pas dû leur prêter cette tapisserie de Bayeux?
7: Non.
2: Ils risquent de pas nous la rendre.
7: C'est plus qu'un risque, hein.
8: Bah, surtout en Europe, avec le fait qu'on ne rende pas les œuvres, notamment aux pays d'Afrique dans lesquels on est allé les coloniser.
6: C'est le British Museum, même s'ils sont connus pour ne pas potentiellement rendre des œuvres. Je pense qu'ils vont la rendre, oui.
2: Et dans quel état? C'est une tapisserie qui a quand même plus de 1000 ans.
4: Je sais qu'on a pris beaucoup de soins par rapport aux vibrations, par rapport à les regarder l'état.
2: Là, il y a déjà deux petits fils, il paraît. Bon, c'est sur 70 mètres, mais qui ont été détériorés.
5: Ça me fait penser à celle du château de Poitiers, où quand on la sortait, les couleurs se sont estompées. Donc oui, c'est vrai qu'à ce niveau-là, ça peut être problématique, ouais. Après, ce sont des professionnels, donc pour la manutention et tout ça, s'ils arrivent à faire quelque chose de bien, tant que ça revient et que c'est en état.
7: T'as l'air nul.
9: Pas aussi négatif, c'est juste le début. Ça va démarrer. Un peu de patience.
10: Donc là, là t'es en train de... T'es en train d'enregistrer.
7: On n'entend rien du tout.
9: Mayday. 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Écoute bien.
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18: C'est le moment où les moines doivent confesser leurs fautes, leurs péchés. 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Hein.
22: J'ai grandi dans la reconstitution historique médiévale, c'est une mode depuis 20-30 ans, voilà, qui décline un peu maintenant, mais il y a beaucoup de fêtes médiévales. Donc on se retrouve avec d'autres gens qui font du médiéval.
18: La peste, c'est une maladie qui se présente sous deux formes. La peste la plus commune, la peste bubonique. Elle est transmise par les puces, les poux, souvent véhiculées par les rongeurs. Ça donne des plaques noires, en fait, d'où l'appellation peste
7: reste noir.
0: Les médiévistes ont eu beau essayer de le dépoussiérer, le Moyen-Âge reste encore synonyme de misère, de saleté, de grisaille et de maladie. Époque arriérée et barbare, on la connaît mal, on s'y arrête.
7: L'autre forme, c'est la peste pulmonaire, qui est une peste qui s'attrape par les muqueuses. L'infection se développe dans les poumons, et c'est-à-dire que vous pouvez tousser, cracher, etc., et vous êtes contaminé.
1: Pour la copie de manuscrit, il faut préparer les encres, et c'est ici qu'on les préparait, hein, dans des marmites près du feu. Il faut aussi éviter que les encres gèlent, et donc en hiver, on laissait probablement les marmites ici.
3: Millénarisme révolutionnaire, cistercien, peste noire, côte de maille ou production de vin, on chemine dans la nuit de l'Occident pour mieux l'éclairer.
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0: ce soir, nous commençons par la fin. La fin du Moyen-Âge, la Renaissance, le XVIe siècle et l'humaniste. Cet homme capable de comprendre et de modeler le monde à son image, de le représenter à la mesure de ce qu'il est. Point de fuite et perspective, proportion et sujet mythologique, antique, simple, sobre, classique.
1: C'est donc là, au XVIe siècle, en Italie, puis bientôt dans toute l'Europe, que l'on finit de tourner la page gothique, la monstruosité médiévale. Cette barbarie féodale qui s'est installée en Europe de l'Ouest pendant près de 1000 ans, après la chute de l'Empire romain. Cette barbarie faite de communautés et d'alliances, de serments de fidélité, de protection de vassaux et de suzerains, de serfs et de paysans libres, de communes et de chartes de liberté, de redevances et de corvées, comme une marqueterie de coutumes et d'usages qui aurait résisté longtemps à la force centripète de la reconstitution de l'État.
2: La Renaissance invente le Moyen-Âge pour mieux s'élever au-dessus. Au début du XVIIe siècle, il existait un manuel pour faire disparaître les traces de l'architecture gothique afin de rendre les perspectives plus conformes à Vitruve. Renaissance, pour dire que ce qu'il y avait avant, c'était déjà un peu la mort. La mort du bon, du beau et du vrai. Mais les hommes de la Renaissance avaient des parents et des grands-parents. On lisait déjà Platon et Aristote dans les universités médiévales.
0: De cette invention du Moyen-Âge, beaucoup a déjà été écrit et raconté. Pendant longtemps, aussi, on a pensé les hommes et les femmes du Moyen-Âge dociles, écrasés par les structures, la seigneurie où ils travaillent la terre et l'église qui les mène comme un bon troupeau.
1: C'est oublier les hérétiques, les millénaristes, les paysans révoltés qui, souvent menés par des prêtres écorchés, renversent tout dans les campagnes, châteaux et villes, pour vivre en égaux ici et maintenant. Ce sont les Hussites, puis les Taborites en Bohême-Moravie au XVe siècle, qui réclament, avec Jan Hus et les autres, la fin de l'Église, l'égalité de tous devant Dieu, et qui bientôt vivent en communauté où tout se partage. C'est la grande jacquerie au XIVe siècle autour de Paris, en Picardie et en Normandie, 10 ans après la peste noire. En pleine guerre de 100 ans, on se soulève contre ces seigneurs et leurs armées qui lèvent abusivement l'impôt pour financer la guerre du roi de France. Leurs châteaux sont brûlés.
0: La croyance millénariste se développe sur fond d'apocalypse. L'apocalypse, c'est l'affirmation d'une rénovation décisive. La Jérusalem céleste descendra sur terre. Ce n'est plus attendre. C'est ce qui anime ces radicaux. On est très loin de l'opium du peuple. Ce sont les frères du libre-esprit, les révolutionnaires londoniens, les picards de Bohême, les anabaptistes de Munster. Leurs limites furent leur défaite, non dans la pensée, mais dans la mort.
1: Car on les massacra. John Wycliffe, qui fut l'un des premiers à traduire la Bible en langue vulgaire pour que ceux qui n'étaient rien la comprennent, affirmait que les prêtres n'étaient pas nécessaires, que les hommes étaient tous égaux, et toute une série d'idées du même genre qui mirent le feu aux campagnes anglaises pendant 2 ans. John Wycliffe, donc, fut déterré 40 ans après sa mort. On brûla ses os. On avait contre lui la haine tenace.
2: Les exaspérés sont ainsi. Ils jaillissent un beau jour de la tête des peuples comme les fantômes sortent des murs. C'est Éric Vuillard qui écrit ça dans La guerre des pauvres. Dans ce livre, il parcourt la révolte qui se lève dans le sillage de Thomas Münzer en Allemagne entre l'été 1524 et l'été de l'année suivante.
3: La guerre des paysans avait commencé dans le Souabe, près du lac de Constance. Puis, elle avait poussé vers le Tyrol et le Nord. Ce fut une succession de révoltes, mais pas seulement paysannes, urbaines aussi, ouvrières. Münzer s'était adressé aux pauvres hommes, et il tenta un instant de fédérer la foule des mécontents. Il ordonna au comte de Mansfeld de s'humilier devant les petits. C'est qu'il n'avait jamais entendu ça, le comte. Münzer déclara que les oiseaux vont dévorer la chair des princes. C'est une citation du Nouveau Testament.
1: Il signe des lettres ainsi. Münzer, armé du glaive de Gédéon. Il déraille. Il se croit inspiré. Il l'est. Il est inspiré par les feuilles vertes, le crottin, la vérole, les nuages, par la grande fourmilière des villes, par ses idées de libération, par les champs piétinés, les métairies et les domaines, par les vignes arrachées, par la taille, par les charges, par les sobriquets injurieux, par les faux, les palis, les pieux, les lances. Oui, il est inspiré par le grand rictus de la bête malade, par le rideau qu'on déchire, par la rafale, l'atelier, le travail routinier et des monceaux de fées. Oui, il est inspiré par Dieu. Mais Dieu, alors, c'est la cicatrice réelle. C'est le commerce des vagues. Une liasse noircie de frustration et de torpeur.
3: C'est en essayant d'organiser la révolte en Thuringe, à Alceste, que Münzer se détacha des autres prédicateurs. Le fond devint social, enragé. La frange huppée de ses sympathies se mit à prendre peur. Il parla d'un monde sans privilèges, sans propriété, sans état. Il excitait avec force contre l'oppression. Il disait « Il faut que le monde entier reçoive un grand coup ». Il disait « Ce sont les seigneurs eux-mêmes qui font que le pauvre homme est leur ennemi ». S'il ne veut pas supprimer les causes de l'émeute, comment cela pourra-t-il s'arranger à la longue ?
2: Mais l'ivresse de la révolte refroidit vite. Et le silence revient comme il était déjà revenu. 100 fois, 1000 fois.
0: Comme le silence du désert cistercien, lieu isolé et sauvage au milieu des forêts, choisi pour vivre la contemplation dans le service de Dieu.
3: Un Dieu qui ordonne et oblige des moines dépouillés qui travaillent et qui prient.
2: Une ascèse pour retrouver les origines du geste christique.
1: Et au milieu de l'abbaye, le cloître, l'enfermement volontaire.

0: cloître. Le cloître, c'est plein de choses à la fois. C'est un endroit qui est déjà très symbolique parce qu'on dit que les moines vivent cloîtrés. Et donc ce cloître, cet espace, hein, c'est le symbole de l'entrée en clôture, de l'enfermement volontaire, hein, de ces moines. Il y a aussi toute une symbolique du lien entre la terre et le ciel. Et puis le fait aussi que le cloître soit vraiment au cœur de l'abbaye, c'est-à-dire que toutes les pièces de l'abbaye sont organisées, hein, autour de ce cloître. Et en fait, de manière beaucoup plus simple, un cloître, c'est surtout des galeries couvertes, des couloirs qui permettent de circuler d'une pièce à l'autre, hein, de l'abbaye. Alors, ce qui est assez intéressant, c'est que vous trouverez toujours la même organisation d'une abbaye cistercienne à l'autre. Vous avez toujours le même plan, les mêmes pièces, hein, au même endroit autour de ce cloître. Et ça en dit long sur les liens qu'entretenaient ces abbayes entre elles. Elles étaient très interconnectées et beaucoup d'échanges. Et probablement d'ailleurs que les bâtisseurs, les architectes, hein, etc. passaient d'un sentier cistercien à l'autre, ce qui explique aussi de telles ressemblances entre toutes ces abbayes cisterciennes. Bienvenue à l'abbaye de Fontenay. Donc, je m'appelle Annaëlle, je suis guide en Bourgogne-Franche-Comté. Et donc là, on va passer l'heure qui suit, hein, à la découverte de l'abbaye. L'abbaye de Fontenay, c'est l'une des abbayes cisterciennes, hein, les mieux conservées en France et en Europe. En gros, la majorité des bâtiments datent du XIIe siècle. Une abbaye cistercienne, c'est une abbaye dans laquelle on trouve des moines qui suivent la règle de Saint-Benoît. Et la grande caractéristique des cisterciens, c'est justement de suivre assidûment la règle de Saint-Benoît. La règle de Saint-Benoît, qu'est-ce que c'est ? C'est un ouvrage qui a été écrit au VIe siècle après Jésus-Christ par un moine qui s'appelait évidemment Benoît, Saint-Benoît, Benoît de Nursie. Hein, et dans cet ouvrage, il donne une série de conseils, ou plutôt de règles, hein, d'obligations à destination des moines. Alors ça peut être des conseils plutôt spirituels, mais souvent c'est aussi des conseils très pratiques. C'est-à-dire que Saint-Benoît, il explique aux moines quoi manger, en quelle quantité, à quelle heure, à côté de qui s'asseoir pour manger. Pareil pour le sommeil, à quelle heure dormir, dans quels habits dormir, à côté de qui dormir. Voilà, vous allez voir que c'est extrêmement précis. Si on peut faire un petit parallèle par rapport à notre époque, hein, c'est un espèce de coach de vie pour moine. Alors après, on peut résumer quand même la pensée de Saint-Benoît en quelques points principaux qui sont en fait les points auxquels vous pensez quand vous pensez à un moine. La prière, le travail c'est super important chez Saint-Benoît, hein, le travail qu'il soit manuel ou intellectuel. On verra que selon les ordres, ça peut être plus manuel qu'intellectuel. Nous, chez les cisterciens, c'est vraiment le travail manuel, hein, qui est mis en avant. Donc prière, travail. On a aussi un point important qui est le silence. Les moines prononcent un vœu de silence. On ne parle, on ne se sert de ses cordes vocales que lorsqu'on y est autorisé. Donc par exemple, dans l'église, hein, pour les chants, mais aussi tous les matins pour la réunion du chapitre. Sinon, le reste du temps, hein, le silence règne en maître sur l'abbaye. Silence, le fait de vivre cloîtré, on vit hors du monde. C'est-à-dire que personne de l'extérieur n'entre dans l'abbaye et inversement, les moines ne sortent pas de l'abbaye. Et ça, c'est vraiment un point important. Ça veut dire qu'ici, à l'abbaye de Fontenay, jusqu'à la Révolution française et le départ des moines, hein, qui ne sont jamais revenus, eh bien ici, vous n'aviez que des moines. Une vie hors du monde, une vie en communauté. C'est-à-dire qu'on fait tout ensemble. On mange ensemble dans le même réfectoire, on dort ensemble dans le même dortoir. Et puis ça ne devait pas arriver très souvent dans la vie d'un moine, hein, de se retrouver tout seul dans une pièce. Et un dernier point qui me semble être un des plus importants, c'est la pauvreté. On doit vivre pauvrement à l'image du Christ et ça touche tous les aspects de leur quotidien. Donc on mange pauvrement, donc, par exemple on ne mange pas de viande, la viande c'est quelque chose qui coûte très cher au Moyen-Âge. On dort pauvrement sur des paillasses, on s'habille pauvrement. Saint-Benoît dans sa règle dit clairement que les moines doivent porter des habits faits dans un tissu de mauvaise qualité. Ouais, donc l'idée c'est que ça gratte et qu'on soit surtout pas trop confortable, quoi. Donc là, tous les points qu'on vient d'aborder, c'est pour la règle de Saint-Benoît. Mais vous avez plusieurs ordres qui ont suivi cette règle de Saint-Benoît. Alors, aujourd'hui, on va beaucoup parler des cisterciens, mais avant les cisterciens, on avait notamment les clunisiens, qui étaient des moines bénédictins, qui étaient des moines qui étaient censés suivre la règle de Saint-Benoît. Donc l'abbaye de Cluny, hein, là, on est à la fin du Xe siècle. Le problème, en fait, de ces clunisiens, c'est que la règle de Saint-Benoît, ok, mais alors la pauvreté, ils n'en avaient pas grand-chose à fiche. C'est-à-dire que le moine clunisien, c'est le moine qui vit très confortablement, c'est le gros moine qui a bien mangé à la cantine, qui n'a pas beaucoup travaillé de ses mains. À l'inverse, on verra que les cisterciens, pour le coup, eux, étaient sans doute beaucoup plus secs, hein, parce qu'ils travaillaient beaucoup et qu'ils mangeaient peu. Alors, si je vous parle des clunisiens, c'est parce que ces clunisiens, sans le vouloir, ont donné naissance aux cisterciens. Au XIe siècle, hein, vous avez des moines qui commencent à souffrir d'une perte de sens au regard de la règle de Saint-Benoît, qui aimerait bien justement revenir plus près de cette règle de Saint-Benoît, véritablement vivre pauvrement. Et donc ces moines dissidents, ces moines un petit peu rebelles, ce sont eux qui vont créer l'abbaye de Cîteaux en 1098. Et Cîteaux, c'est donc la première de toutes les abbayes cisterciennes, qui a été donc fondée au sud de Dijon. Cîteaux a ensuite donné naissance à ce qu'on appelle des abbayes filles. On dit que l'abbaye de Cîteaux a essaimé des abbayes. Et on a comme ça un arbre généalogique, hein, avec Cîteaux tout en haut. Et nous, sur cet arbre généalogique, Fontenay, on est la petite fille de Cîteaux. Donc entre-temps, il y a eu Clairvaux qui est une des filles de Cîteaux, qui était dirigée par l'abbé Bernard de Clairvaux, hein, un grand homme de son temps qui était presque aussi puissant que le pape, hein, et que les différents rois d'Europe à cette époque. Et Bernard de Clairvaux, à partir de son abbaye à Clairvaux, est parti fonder d'autres abbayes, hein, droite à gauche, comme la nôtre, ici. Donc il arrive en 1118, hein, avec une dizaine d'autres moines qui étaient principalement des membres de sa famille, pour poser la première pierre de l'abbaye de Fontenay.
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5: Bonsoir à toutes et à tous. Heureux de retrouver les auditoristes de Mayday pour un nouveau numéro de Talk Show. Ce soir, j'ai le plaisir de recevoir une célébrité de l'Église catholique, Bernard de Clairvaux. Bernard de Clairvaux, bonsoir.
6: Bonsoir.
5: Alors, une petite présentation avant tout pour les auditoristes qui ne vous connaîtraient pas. N'hésitez pas à me contredire si j'ai des bêtises.
6: Hein. Allez-y.
5: Alors, vous êtes né en 1090 dans le Dijonnais. Vous êtes issu d'une famille appartenant à la moyenne noblesse.
6: C'est ça, le troisième de sept enfants.
5: Alors, très jeune, vous vous destinez à la vie religieuse et vous rejoignez l'abbaye de Cîteaux.
6: Oui, à l'âge de 22 ans. Alors là, il faut préciser pour les plus jeunes que l'abbaye de Cîteaux est l'abbaye fondatrice de l'ordre cistercien.
5: Voilà. Et pour faire court, on peut dire que cet ordre se détache de l'ordre de Cluny pour vivre intégralement la règle de Saint-Benoît.
6: Exactement. L'idée, c'est de répondre à un idéal plus rigoureux, retour à la simplicité dans la vie quotidienne, rupture avec le monde, vœux de pauvreté et de silence, et mise en avant du travail manuel.
5: Un bien beau programme pour la jeunesse.
6: J'espère, oui.
5: À 25 ans, vous partez fonder l'abbaye de Clairvaux, dont vous devenez l'abbé. Et paraît-il, vous y imposez une discipline très sévère. Comment vous réagissez à ces critiques ?
6: Bon. Tout ce que je dirais, c'est que l'affluence n'a jamais démérité. La preuve, sur l'ensemble de mes 38 années d'abbatiat, j'ai créé 72 monastères, dont 35 dans le Royaume de France, et les autres dans toute l'Europe. Alors vous savez, moi, les polémiques, je m'assois dessus.
5: Mmh. Alors, par ailleurs, vous êtes partisan d'une ligne traditionnaliste. Aujourd'hui, s'il fallait vous situer sur l'échiquier politico-médiatique, on pourrait vous placer entre Retailleau et Bolloré.
6: Bon, je ne sais pas qui sont ces gens, mais ce que je peux vous dire, c'est que je défends la société féodale, la division du monde en trois ordres et aussi l'autorité pontificale, le pape. Pour moi, l'ordre établi est voulu par Dieu. Il suffit donc de corriger les vices des hommes pour résoudre les problèmes de la société.
5: Oui, c'est bien ce que je disais. Pour finir, vous êtes mort en 1153, à 63 ans, ce qui reste honorable pour l'époque.
6: Merci.
5: Je me pose une question. Avec le recul, est-ce que vous êtes fier de votre parcours ?
6: Oui, sans aucun doute, on peut dire ça. Après, je suis un peu déçu par la postérité que je laisse.
5: C'est-à-dire, vous avez quand même été canonisé, c'est pas rien.
6: C'était quand même la moindre des choses, non ?
5: Vous avez votre statue dans la cour Napoléon du Palais du Louvre.
6: Oui, d'accord.
5: Un timbre a même été édité à votre effigie en 1953 pour le 8e centenaire de votre mort.
6: Oh, super, un timbre.
5: Et on vous fête le 20 août ?
6: Quand tout le monde est en vacances, génial. Non, le problème est ailleurs.
5: Bon, éclairez-moi.
6: Quand vous tapez Saint-Bernard dans un moteur de recherche, vous trouvez quoi ?
5: Eh bien, je ne sais pas, vous, enfin, j'imagine.
6: Faribole, en deuxième page peut-être. Regardez par vous-même. Le Saint-Bernard est un grand chien de montagne qui se distingue autant par sa stature impressionnante que par sa grande intelligence.
5: Oui, effectivement. Se faire piquer la vedette par un chien, ça doit être un peu vexant.
6: Je vous le fais pas dire.
5: Eh bien, c'est sur ce coup de gueule que notre émission s'achève. J'imagine que vous retournez directement à l'abbaye de Clairvaux.
6: Ah, je suis mort, je vous rappelle.
5: Ah oui, évidemment.

Le chant des moines, comme vous pouvez l'entendre, hein, était bien favorisé par la superbe acoustique hein, qu'on a ici. Et cette acoustique, elle est due à la hauteur de la voûte. Vous voyez que cette voûte, elle fait 16,70 m de haut. Elle est assez haute. Vous avez en fait une voûte en berceau, hein, qui est témoin plutôt de l'art roman, mais les arcs, vous voyez, qui sont brisés. Ce qui nous amène vraiment à l'arrivée du gothique. Donc voilà, on pourrait dire qu'on est bon à la toute fin du roman, au tout début du gothique. Là, ce qui est vraiment impressionnant, c'est qu'on est quelque part entre les deux. Et d'ailleurs, ça colle très très bien en termes de date, parce que je vous ai dit que cette église, elle est consacrée en 1147 et en général, parce qu'il faut bien placer des dates, en général on a tendance à dire que le gothique arrive au milieu du 12e siècle, donc autour de 1150. Donc là en termes de timing on est pas mal. Et on verra que les moines sont assez modernes dans la manière de construire, puisque dans les bâtiments qui ont été ensuite construits donc dans la seconde moitié du 12e siècle, vous verrez qu'on est complètement passé au gothique hein, avec de belles voûtes d'ogive hein, par exemple. Alors, style roman, style gothique, peu importe, ici on est surtout dans une église avec un style très cistercien. C'est-à-dire qu'il n'y a rien qui dépasse, tout est extrêmement sobre, tout est extrêmement dépouillé. En fait, il n'y a que très très peu de décors. Et l'idée de cette sobriété, c'est vraiment que rien ne doit venir distraire le moine dans sa prière, dans sa méditation. Faudrait surtout pas qu'il y ait un petit détail un petit peu trop sculpté, un petit peu trop coloré qui vienne attirer l'œil du moine et le déconcentrer.

0: Juste, pourquoi tu t'es habillé tout en noir?
1: Attends, écoute.
0: Et les yeux, pourquoi tu t'es maquillé les yeux?
1: Attends, d'écouter, écoute. Ah, cette voix-là. Robert Smith.
0: Et les semelles compensées, là, t'arrives à marcher avec des chaussures comme ça?
1: Non, mais tu sais te taire. Écoute, cette voix. Tu sens vraiment que le mec, il porte la douleur du monde sur les épaules, toi. Le titre s'appelle Funeral Party. La fête funéraire. C'est tellement beau.
0: Donc en fait, je t'ai pas vu depuis 2 jours. Et alors, je dois te dire, gros changement, je te reconnais plus, mec.
1: Bah, je bosse, moi. T'as préparé quoi, toi, pour l'émission de mercredi?
0: Pour l'émission médiévale?
1: Comment ça, médiévale? On avait dit gothique, pas médiévale.
0: L'art gothique, bas-relief.
1: Mais comment ça, un bas-relief gothique? Ah, tu piges rien, là. Là, c'est The Cure, un monument de la musique triste.
0: Non, mais tu le fais exprès?
1: Ben non.
0: Bas-relief, c'est ton nom, c'est toi, ouais, qui l'as choisi, gros. Et l'abbaye de l'abbatiale de Fontenay, elle suit les canons de l'architecture gothique. Merde, quoi.
1: Ah, ouais, ça me saoule. J'aime coucher, ça me saoule.
2: Alors, donc on est entré dans le dortoir et avant de vous parler de la fonction de cette pièce, en général, on remarque tout de suite cette charpente. Cette charpente, elle date du 15e siècle, donc elle date pas des origines de l'abbaye. Bon, ça reste quand même un bel âge pour une charpente. Elle fait suite à une première charpente qui avait brûlé pendant la guerre de 100 ans. On ne sait pas si l'incendie il est dû à la guerre de 100 ans, mais c'est probable, parce que les abbayes étaient attaquées également pendant les guerres. Et en plus de ça, à peu près à la même période, les moines ont construit une belle muraille, autour de l'abbaye, donc c'était bien pour se protéger de quelque chose. Bon, en tout cas, on reconstruit donc cette charpente au 15e siècle. Elle est en chêne et elle a une forme bien particulière que vous avez reconnue. Elle est en forme de coque de navire renversée. Sinon, je disais que cet endroit, c'était le dortoir. Donc c'est ici que les moines dormaient. Saint Benoît nous dit que les moines doivent dormir sur des paillasses, donc des lits en paille. Il précise que ces paillasses doivent être individuelles. Bon, il y a quand même besoin de le préciser. Bon, et puis, après, blague à part, s'il précise que ces paillasses doivent être individuelles, c'est que c'était pas rare au Moyen-Âge de dormir à plusieurs dans un lit. Par exemple, vous alliez à l'auberge, vous n'étiez pas à l'abri de vous retrouver à dormir avec un monsieur que vous ne connaissiez pas. C'est arrivé assez fréquemment. Mais là, Saint-Benoît, il dit les moines doivent dormir sur des paillasses individuelles. Alors, à l'apogée de l'abbaye, fin 13e, on avait une centaine de moines. Pas d'intimité pour les cisterciens, c'est-à-dire qu'il n'y avait pas de cellules individuelles, contrairement à d'autres ordres. À la limite des cloisons, mais s'il y avait des cloisons, c'était des cloisons plutôt basses, qu'offraient pas non plus une grande intimité.

Et le seul qui avait une cellule individuelle, c'était le père abbé qui avait sa cellule dans le fond de la pièce, avec les latrines de l'autre côté. Et saint Benoît précise aussi que les moines doivent dormir avec leurs habits, hein, donc tout habillés. Et la raison, elle est assez exceptionnelle, c'est ne pas arriver en retard à l'office. C'est-à-dire qu'ils sont tout habillés, hein, ils n'ont plus qu'à descendre, voilà, ils se lèvent, ils sautent. Et il dit d'ailleurs, saint Benoît, que les moines doivent se presser humblement pour rejoindre l'office. Il y a plusieurs manières, hein, d'entrer dans un ordre monastique. La plupart d'entre eux, en fait, ils entraient parce que c'était comme ça. Hein. Vous savez, l'histoire du premier-né qui devient l'héritier, le deuxième-né, voilà, le militaire, et puis le troisième, quatrième, etc., on les envoyait se faire moine, prêtre, on les envoyait dans la religion. Donc, en fait, très souvent, les enfants étaient destinés, étaient même promis à une abbaye. En fait, ils savaient très bien où ils allaient finir, quoi. Et chez les cisterciens, d'ailleurs, on entre dans l'ordre cistercien à 15 ans. On peut commencer son noviciat à 15 ans et il faut être lettré. Donc ça veut dire que les moines qui vivaient ici étaient tous forcément issus de familles assez aisées. Donc ça, c'est pour la plupart d'entre eux, mais vous aviez aussi des vocations. Ça, c'était possible. À un certain âge, on se disait, bon, bah voilà, j'ai décidé d'aller me faire moine dans telle abbaye. Une fois que vous avez prononcé vos vœux, vous pouvez pas en sortir, vous pouvez vous enfuir, à la limite, et on sait qu'il devait y avoir des tentatives de fuite, parce que saint Benoît lui-même, hein, dès le 6e siècle, en parle dans sa règle, il y a plein de passages où il dit « pour éviter que le moine ait envie de s'enfuir, il faut faire ci, ça, ça », donc on a conscience quand même qu'il y a des envies, mais officiellement, non, ils ont pas le droit de partir. Sympa, hein.

0: non, n'insistez pas, je veux pas, c'est hors de question.
1: Mais messire, on est venu aujourd'hui à Lyon, c'est pour que vous puissiez vous présenter à la population. Et la tradition veut que vous apposiez vos mains sur les écrouelles des nécessiteux, oh, c'est comme ça.
2: Je ne suis pas toujours d'accord avec le comte d'Artois, mais il est vrai que feu votre père m'a soigné d'une vilaine peau il y a quelques années. Vos pouvoirs, messire, sont absolument prodigieux.
3: Ils ne sont pas prodigieux, ils sont tout simplement divins, comme l'origine de votre pouvoir, monseigneur.
0: Non mais sérieux, là, vous me prenez pour un jambon ?
1: Mais non, pas du tout, Jean de Le Bon.
0: Il est hors de question que je pose mes mains sur ces tuberculeux. Ces superstitions sont ridicules.
1: Si vous voulez mon avis, monsieur Zramon...
0: Je ne veux pas votre avis. Contentez-vous de lever l'impôt et l'armée dont j'ai besoin pour écraser les Anglois.
1: Oh là !
0: C'est ce que vous ferez de mieux.
2: Je pense, mon roi, que vous vous emportez. Mais et avec tout le respect que je vous dois, nous sommes encore loin de vivre à Versailles. Je ne suis pas votre courtisan poudré, heureux d'assister niaisement à votre déjeuner.
1: Tout à fait.
3: On a déjà vu des barons trahir leur roi pour moins que ça. Vous devriez écouter monsieur le duc de Provence. Il est souvent de bons conseils.
2: Merci.
0: Non, non et non. C'est vraiment trop dégueulasse. Ça se voit que c'est pas vous qui l'est touché. Hein. C'est hors de question. Envoyez-les chez mon médecin. Je sais pas, moi. Je leur laisse si c'est que ça.
1: Beaucoup ont déjà essayé le médecin. Le problème, c'est que les pratiques médicales sont assez limitées et les saignées ne marchent pas bien pour les maladies de peau.
3: Mon suzerain, ces questions se posent depuis des temps immémoriaux et l'on sait qu'il n'y a que vous et votre onction divine pour soigner.
2: Thomas. Thaumaturge.
1: Voilà, thaumaturge.
0: Hein ? Qu'est-ce que c'est que ça ?
2: C'est comme ça qu'on appelle vos pouvoirs de guérison.
0: Oh, ça me saoule, hein. Vous me saoulez tous. Moi, déjà, j'avais pas du tout envie de devenir roi en vrai.
1: Ouais, bah nous aussi, on aimait bien votre père, Philippe. Mais il est mort, messire.
0: Bah oui.
1: Et la peste continue de ravager le royaume.
0: Bah oui, justement.
2: Oui, mais on vous parle de la moitié de Marseille. Et ici, à Lyon, c'est terrible.
0: Bon, alors, voilà ce qu'on va faire. Vous leur direz que je les aime bien. Hein ? Mais qu'avec cette histoire de peste... Le roi ne peut pas prendre le risque de toucher des malades. Il en va de la continuité de l'État. Bon, faites atteler ma voiture, je rentre à Paris.

1957 par les galères génoises. Donc les Génois sont des Italiens, une cité italienne, qui ont des comptoirs pour le commerce sur les bords de la mer Noire. Ils ne s'entendent pas forcément avec leurs voisins, ils sont assiégés et on leur catapulte des cadavres de pestiférés. Les comptoirs génois sont contaminés et à l'époque il y a beaucoup de commerce en Méditerranée. En 1347, ces galères, elles arrivent à Gênes et on a eu vent effectivement de cette peste et elles sont refusées. C'est donc le port de Marseille qui les accepte et c'est par là que la peste va se propager.

Donc, je m'appelle Doriane Beauvois, je suis professeure d'histoire-géographie et j'ai travaillé plus particulièrement sur la peste noire au Moyen-Âge. En très peu de temps, c'est-à-dire de 1348 à 1350, on a 20 millions de morts. À l'époque, cette première peste noire, elle décime un tiers de la population européenne, donc occidentale. Gênes ou Parme, il y a deux tiers des habitants qui meurent. Le Grand Conseil de Venise passe de 1250 personnes à 380. Donc c'est terrible pour les contemporains parce que déjà, c'est difficile à expliquer. Ces corps, ils sont plutôt étranges avec ces bubons, ces plaques noires. Et ce côté, il faut vraiment imaginer tous ces cadavres, donc tous ces gens qui sont morts, qui sont enterrés aussi à la va-vite. Hein, on a des descriptions des contemporains où il y a des crânes.

donc, quand les galères génoises arrivent à Marseille, il faut savoir que les conditions d'hygiène sont très mauvaises dans les galères. Il y a notamment énormément de rongeurs et c'est eux qui vont être les porteurs des puces qui transmettent justement la maladie. Donc, il faut imaginer que ces rats, ils débarquent au port et puis ils propagent la maladie à travers la ville. Tout d'abord, il y a cette histoire des bubons, donc des couleurs effectivement sous-cutanées, des hématomes qui apparaissent. Donc, il y a les plaques noires et puis après toutes ces couleurs et puis les excroissances qu'on remarquait bien. Donc ça donne des excroissances qui suppurent. Et puis à partir du moment où la maladie se développe donc dans les poumons, à partir du moment où l'infection est pulmonaire, donc plutôt dans les périodes justement hivernales, il suffit de tousser, etc., de postillonner pour que la maladie finalement soit présente dans l'air et en contact des muqueuses de n'importe qui. Et elle se transmet très très très vite. Donc l'exemple, c'est un quartier de Marseille qui est décimé en 3 jours. En général, les conseils municipaux, donc ça dépend ce qu'on a, H20 ou quel autre type, selon l'état ou le royaume dans lequel on est, prennent en charge la gestion de la maladie. Et notamment, chaque ville demande souvent à un médecin, c'est ce qu'on va appeler le médecin de peste, de d'édicter une sorte de traité préservatif contre la peste. Donc qu'est-ce qu'il faut faire? De là, on a aussi des règlements. En 1347, on va demander à des médecins d'écrire des traités qui concernent la peste. Après, la médecine au Moyen-Âge, c'est très spécial, ça n'a rien à voir avec celle d'aujourd'hui. On a plusieurs types de ce qu'on appellerait médecins aujourd'hui. On a ce qu'on appelle la médecine, donc qui est plutôt scolastique, universitaire, c'est à peu près 4 ans d'études, un petit peu de pratique, mais très peu. Après, on a un autre type de médecins, c'est ce qu'on va appeler les chirurgiens barbiers. Donc eux, ce sont vraiment des médecins qui s'occupaient des populations plutôt défavorisées. Et ce sont eux qui pratiquent. Donc la ville engageait aussi des chirurgiens barbiers et c'est eux qui allaient voir les malades qui étaient atteints de la peste bubonique. Et ceci, ce qu'ils faisaient, c'est qu'ils incisaient les bubons pour les vider de leur pu et les cautérisaient après. Autre chose aussi qui est très connue, mais pas sur la première peste noire qui va se développer après, c'est ces étranges tenues que les médecins avaient pour rentrer dans les maisons des malades. Donc ils sont des sortes de tissus enduits de cire et des becs, en fait un masque avec des huiles essentielles. Dans lequel en fait le médecin pouvait respirer, puisqu'on est dans, à l'époque, dans une thèse aériste. On pense que les mauvaises odeurs, c'est la putréfaction, c'est la peste. Justement, le mot pestilentiel, il vient de là. Pour les grosses vagues de peste, c'est un peu la catastrophe. Donc on a du mal à gérer autant de cadavres. Et l'archéologie, hein, et les sources aussi, montrent qu'il y a des fosses qui sont creusées ou alors des tombes multiples où on jette les cadavres et des fosses qui sont souvent assez éloignées de la ville pour pas que justement on ait une contamination, éloignées des chemins aussi, voire encerclées de murs pour que les chiens n'aillent pas déterrer les cadavres et ramènent la maladie dans la ville ou la propagent. Il y avait des personnes qui étaient chargées d'évacuer les cadavres. Ils avaient une petite clochette qui passait dans la rue et ils criaient « Jetez vos morts, jetez vos morts !» Et donc les morts étaient chargés dans les carrioles. Et pour les reconnaître, ils disposaient aussi d'un bâton rouge. Donc on savait que c'était à eux qu'il fallait s'adresser. Ils n'avaient pas un énorme salaire de base, mais ils étaient payés au nombre de morts.

Après la première vague de peste, une fois qu'on voit qu'il y a autant de morts, les maisons vont être marquées, donc celles des pestiférés, avec une croix rouge. Il faudra que le pestiféré ou la personne qui est dans cette maison sorte avec une baguette blanche pour montrer qu'elle est d'une maison contaminée. Et donc on a cette espèce de cloisonnement en fait des personnes. Donc soit ils étaient confinés à l'intérieur des maisons qui étaient marquées, confinement donc la quarantaine, 40 jours, ou alors ils étaient envoyés dans des hôpitaux qu'il y avait en ville, et très vite on s'est aperçu que c'était pas une bonne idée, donc on a créé des maisons de peste, un petit peu comme les léproseries, à l'écart de la ville, où tous ces pestiférés étaient envoyés. Et il y aura aussi évidemment tout un soin, puisqu'on est quand même dans une société médiévale et même moderne, où la charité, c'est très important de s'occuper des pauvres et des malades. Donc il y aura des sortes d'infirmières qui viendront s'occuper de ces malades, sachant qu'elles sont payées par la ville ou par les bonnes œuvres. Les femmes de plus de 40 ans étaient chargées de la toilette mortuaire. Donc c'est elles qui nettoyaient les corps et qui cousaient le linceul qui allait envelopper les cadavres. Donc elles étaient forcément plus facilement en contact avec la maladie. Donc on peut supposer que le fait qu'il y ait plus

0: je sais pas vous, mais moi c'est mon premier festival médiéval. Je sais pas si ça se dit d'ailleurs.
1: En tout cas, ça va nous changer un peu. Et puis c'est cool de sortir de la ville. Au pire, si on n'arrive pas à rentrer dans l'ambiance, quoi, on va visiter quelques troquets du coin, non?
2: Ça, c'est un très très très bon programme. Au mieux, on peut faire ça demain.
1: Bon, déjà, traversons cette journée. C'est un petit délire, l'ambiance.
0: Bah, un peu, ouais.
2: Bah, c'est moi où il y a un mec en armes et en Nike TN qui vient de passer à côté de nous.
0: Va falloir s'y faire, les gars. On est un peu les seuls touristes pas costumés, hein. J'ai l'impression de faire complètement tâche.
1: Tu veux t'acheter une cotte de maille et un casque, il y a un stand là-bas.
0: Ça peut être marrant pour la prochaine teuf sous un pont.
2: Oh yes! Il y a une jam médiévale ce soir. J'ai bien fait de prendre ma flûte.
0: Hein? Qu'est-ce que tu dis là?
1: Attends, deux secondes, trop d'infos d'un coup.
0: J'avoue.
1: Il y a une jam médiévale, genre ouais. Des tambours et des pipeaux en freestyle.
2: Bah ouais.
1: Et surtout, bas-relief, t'as pris ta flûte. Non.
2: Yes.
1: Mais c'est quoi ton problème? Non, arrête. Tu l'as mise où cette flûte?
0: Ouais, et nous dis pas dans mon cul, hein.
2: Et on se calme. Déjà, ça a l'air trop bien, une jam médiévale.
1: Bon,
2: j'ai regardé sur Internet, c'est trop bien.
1: Oui,
2: trop bien.
1: Sur
2: c'est trop bien. Et en plus, j'ai bossé un peu des grilles, un peu des patterns. Oh, enfin, je vous fais un truc.
0: T'as bossé, là, toi.
2: Et pas mal, quand même, pour un débutant.
1: Je sais pas trop quoi dire.
0: Ouais, c'est intéressant.
1: Bon, sinon, il y a un bar... ou une taverne, devrais-je dire. On s'en envoie un petit pour ouvrir le bal là-bas.
2: Puis il y a un gars en queue de maille au bar.
1: Ah ouais.
2: On pourrait lui taper la discute pour sociabiliser un peu, tu vois.
0: Ouais, il a l'air sympa, ouais.
2: Salut.
0: Salut.
1: T'es arrivé là comment, toi?
3: Ça a commencé quand j'étais petit. C'est ma mère qui m'a emmené sur une médiévale dans le canton de Genève, à Choulet. Elle avait fait une semaine à son travail... parce qu'elle était cuisinière sur le thème de la nourriture dans l'histoire, et du coup elle avait fait une semaine médiévale, et suite à ça elle avait envie de continuer. Du coup on était allé sur une fête médiévale, on avait rencontré une compagnie dans le but de faire à manger. Moi j'avais peut-être 5-6 ans, et depuis ce jour-là on a trouvé une compagnie qui s'appelait la Quête Médiévale, et on a commencé à faire des fêtes médiévales avec eux. Et moi, en qualité de petit garçon qui suivait partout les grands, j'ai commencé comme ça. Alors aujourd'hui, je suis toujours dans une compagnie, je suis même devenu président de ma compagnie cette année, qui s'appelle la Guilde du Chevalier de Fer, et on fait de l'artisanat médiéval, des métiers anciens, type forge, côte de maille, couture, broderie, travail du cuir, tous les artisans qu'on peut trouver. On a eu des enlumineurs, on a fait de la calligraphie, de l'alchimie, que des passionnés qui ne sont pas forcément du métier à la base veulent reproduire et puis transmettre au public. Bah moi, ma spécialité aujourd'hui, c'est que j'explique le monde du vin au Moyen-Âge, donc la culture de la vigne, et la vinification, le commerce et le rapport au vin, à sa consommation au Moyen-Âge. On sait tous que les Romains buvaient énormément de vin, faisaient des orgies gargantuesques, et que le vin romain a énormément plu aux Celtes du territoire de la Gaule, aux Gaulois comme on peut dire. Cette transition entre la période moderne de la culture de la vigne et la période antique, elle a été plutôt bien gérée. C'est vraiment les ordres monastiques, les abbayes et souvent en fait les évêques qui ont repris le leadership, on va dire, territorial en tant que préfet d'époque après la fin de l'Empire, et ils ont vraiment développé la vigne partout où c'était possible, sur des coteaux, souvent de bord de fleuves, justement grâce au commerce fluvial. La plupart des tonneaux transitaient par les fleuves, donc on a implanté des vignobles là où il y avait des évêques puissants, qui avaient les moyens de développer ce genre d'agriculture, parce qu'il faut quand même défricher et mettre en culture les terres. Les ordres monastiques ont repris aussi la culture de la vigne pour, d'une part, d'avoir du vin de messe, mais en fait, cultiver du vin au Moyen-Âge, quelle que soit l'époque, c'est un signe de richesse. Et on prend plaisir à offrir du vin aux gens qu'on rencontre, c'est une manière d'avoir un certain soft power. Sinon, pour les gens modestes, on va dire, même les bourgeois sont mis à planter des vignes dans les périphériques urbaines, tout le monde consommait du vin. Voire même, on en donnait aux enfants d'un point de vue médical. Oui, c'était une grande science à l'époque, la médecine, mais tout le monde consommait du vin, et c'était une boisson vraiment courante de tous les jours, et évidemment qu'on s'en servait aussi pour faire la fête. Il y a pas mal d'endroits où on se méfiait des qualités d'eau qui, selon la météo, pouvaient devenir troubles ou alors contaminées par les déjections, par les troupeaux. Et souvent, on aimait assez boire du vin à la place. Donc, soit couper l'eau avec du vin, ou soit faire des vins très clairs, autour de 8-10 degrés, pour en consommer à la place de l'eau de manière, on va dire, sanitaire. Jusqu'au XIVe siècle, on peut dire que partout en France, telle qu'on la connaît aujourd'hui, on a tenté ou on l'a fait, on a planté de la vigne énormément partout où c'était possible. Typiquement, la ville de Paris était quasiment autonome en vin puisque tous les pourtours parisiens étaient plantés de vignes. Et tous les cabarets de Paris, enfin ce qu'on appelait les tavernes ou les cabarets, servaient du vin des alentours. Donc chaque ville avait un vignoble attenant, quasiment. Donc c'est vraiment la période d'or de la viticulture. Et on a encore aujourd'hui des grands vignobles qui sont nés à l'époque. Toutes les variétés de vignes qu'on connaît aujourd'hui qui font les grands noms des appellations en France, type Chardonnay, Pinot Noir, Gamay, Merlot, tout ça, c'est des sélections qu'on a fait au Moyen-Âge et qu'on en cultive encore aujourd'hui. Finalement, la technique de culture de la vigne n'a pas beaucoup évolué depuis. Par exemple, ce qu'on appelle l'agroforesterie. Donc, c'est planter des lignes de vergers très espacées dans lesquelles on va intercaler 10-15 pieds de vigne entre chaque arbre pour apporter de l'ombre et une espèce de symbiose racinaire entre les plantes, ce qui marche plutôt bien. Ça, on le faisait déjà au Moyen-Âge.
1: Bon, on goûte le vin médiéval, là.
0: Ouais.
2: Allez, à la vôtre.
1: À la vôtre.
2: Là, c'est... C'est pas bon.
1: Non, voilà.
0: Bon, arrête. C'est une histoire de palais, surtout.
2: De palais?
0: Bah oui.
2: Comment ça, de palais? On m'a rien dit sur mettre un truc dans le verre, tout ça, quoi.
0: Non, mais t'es vraiment pas la chips la plus croustillante du paquet. Hein.
1: L'hostie, je dirais même.
2: Ça va, au lieu de vous foutre de moi, expliquez.
0: J'imagine, c'est une histoire d'habitude, du coup.
2: Alors, vas-y, raconte-moi ce qu'elle te dit, ta bouche de vieux cistercien.
0: J'y vais.
1: Non, mais arrête de faire ça, ça me dégue, on dirait un chien truffier, c'est dégueulasse.
0: Alors, je dirais qu'il a une première bouche... très sur l'herbe. Les simples, hein. Et ensuite, il y a un côté un peu pétrole.
1: Ouais, pardon, pétrole, ouais. C'est du premier degré, ce que tu racontes, hein.
0: Bah, goûte, hein, et dis-moi si j'ai tort.
1: D'accord. Alors, je dirais que c'est léger, que ça se voit bien. Dommage qu'il y ait ce petit goût de 7 euros, le ballon, qui laisse un léger goût amer.
0: Voilà.
2: Excusez-moi,
0: ce que je disais.
2: Attends une seconde, excusez-moi. C'est normal que je vois tout en noir et blanc au deuxième verre, là?
0: Oh non.
1: Il a bu le verre du gars d'à côté.
0: Non mais...
1: le bourrin, quoi.
0: Bah, relief, t'abuses, t'es pas tenable, hein. Et range cette foutue flûte.
2: Oh, hein. Ça va. On va prendre un pot et tout le monde sera content. Allez, tavernier. Votre meilleur pot de vin blanc.
1: Ah, voilà. On commence à parler. Par contre, sois gentil. Range le pipeau, bas relief, s'il te plaît. S'il te plaît, bas relief.
3: Aussi de la côte de maille. En tout cas, je fais de la démonstration pour le public. Ce qui était compliqué au Moyen-Âge, c'était de fabriquer du fil de fer. Il faut avoir une proto-industrie qui soit capable de fabriquer du fil de fer, ce qui demande une sacrée logistique. Mais une fois qu'on a du fil de fer, nous, en tant qu'artisans aubergiers, donc qui fabriquent des aubers, c'est une chemise complète en maille, on achète du fil de fer et on l'enroule autour d'une barre, manuellement, à traction humaine. Et ensuite, avec des pinces, on sépare chaque anneau. Ça fait un ressort, en fait. Chaque partie du ressort est découpée à la tenaille pour obtenir un anneau. Et ensuite, avec une pince, on le referme sur un autre anneau. On a un espèce de métier, comme un métier à tisser, mais un métier à assembler les anneaux. C'est ce qu'on fait comme démonstration en public. On assemble des anneaux et on explique un peu comment on faisait à l'époque. Sachant qu'un aubergier est un artisan réputé et renommé, c'est quelque chose qui coûte très très cher, une côte de maille. Déjà, rien que le fil de fer coûte très cher. Et c'était l'un des seuls métiers qui était autorisé de travailler la nuit pour pouvoir honorer les commandes rapidement. Parce que souvent, on commande une côte de maille quand ça commence à se dégrader avec son voisin féodal. Donc, en cas de conflit, il fallait produire rapidement de l'équipement. Donc, ils étaient autorisés à travailler la nuit, à la bougie. Ce qui était très rare au Moyen-Âge. Beaucoup de corporations étaient interdites de travailler la nuit à cause des risques d'incendie dans les villes à la bougie. On a encore aujourd'hui cette expression qui s'appelle le travail au noir. Parce que il y avait pas mal de gens qui travaillait avec des petites bougies, avec des lanternes borgnes, pour pouvoir travailler illégalement la nuit. Donc c'est pour ça qu'on appelle ça du travail au noir, c'est que normalement la nuit on n'était pas censé pouvoir travailler. Mais eux, les aubergiers, avaient une dérogation pour pouvoir travailler la nuit avec leurs apprentis. un haubert en côte de maille, c'est une surchemise en côte de maille. Donc, en dessous, on porte un vêtement matelassé pour amortir le coup. Et sur le dessus, on porte son haubert. Et en fait, ça permet d'arrêter tous les coups tranchants. Ce qui est coup d'épée, coup de hache, c'est souvent ces deux armes-là au début du Moyen-Âge. Ça permet d'arrêter le tranchant. Alors, pas à la force d'un coup, c'est pour ça qu'on a des vêtements matelassés en dessous, qu'on appelle gambisonnés, du terme d'époque, porter un gambison. Mais ça permet d'arrêter le tranchant d'une lame et aussi d'avoir une mobilité assez incroyable. Quand on porte une côte de maille, ça fait son poids, mais c'est guère plus lourd. Soldat de l'époque, le matériel qu'il avait sur lui correspond à peu de choses près à un soldat qu'on envoie en opération à l'heure d'aujourd'hui. Une trentaine de kilos de matériel, tout compris, j'entends. Donc avec le ravitaillement, sa gourde, les armes. Donc entre 20 et 30 kilos. Et une côte de maille, donc un haubert complet, on est autour des 10-15 kilos. Ça permet, malgré son poids, d'être extrêmement mobile et d'arrêter tous les coups tranchants. Ce qui va du coup créer au milieu du Moyen-Âge le fait que la côte de maille se démocratise en termes de production, d'industrie, de coups. On en trouve sur tous les champs de bataille. Donc après, on va adapter l'armement à ce type de défense. Donc on va faire des épées beaucoup plus fines. On va travailler avec une escrime plus d'estoc, plus de coups, de bouts d'épée et non moins de tranchants. Des armes moins lourdes pour donner des coups contendants et tranchants, mais des armes plus fines pour aller chercher à percer avec la pointe. Des dagues de guerre pointues, des haches avec des pics pointus au bout, qui vont donner après les marteaux de guerre. Typiquement les pointes de flèches, avant elles étaient plates, en forme de ce qu'on appelle feuille de saule. Donc c'est vraiment la pointe de flèche qu'on imagine forgée à plat, avec comme une petite pointe de couteau. Ensuite on va faire des pointes carrées, qui sont plus chères parce qu'elles coûtent plus de matériaux à fabriquer, qui sont très pointues et très longues et qui permettent de passer à travers la côte de maille. Donc ensuite la côte de maille va tomber en désuétude, elle va être utilisée jusqu'à la fin du Moyen-Âge, mais uniquement pour les parties mobiles. Elle sera remplacée par les armures de plate, comme on imagine l'armure de chevalier, aussi due au progrès du travail du métal pour pouvoir obtenir des tôles plus rapidement, de meilleure qualité, plus facile à travailler, mais en même temps avec des trempages qui nous permettent de résister aux coups. La côte de maille est un très bon outil pour expliquer le développement de l'industrie de l'acierie au Moyen-Âge, du métal en général, de l'utilisation qu'on en a sur le champ de bataille et de l'évolution de l'armement défensif et offensif.
0: Nous sommes en l'an 1238. Pénélope est assise près de la fenêtre et à la lueur de la nuit, comme tous les soirs, elle défait son ouvrage.
4: Ouh, c'est galère!
0: C'est la fameuse scène de la tapisserie. La ruse qu'elle adopte pour repousser le moment où elle devra choisir un nouveau mari.
4: N'empêche que c'est galère à fabriquer. Mais alors à défaire le fil de fer, je vous dis pas. Et avec les deux à côté, c'est pas facile de se concentrer.
5: Hors de mon chemin, Faquin! Pénélope est pour moi! Qui es-tu pour te trahir la belle Pénélope? C'est à elle de choisir!
4: Oui, bah justement, j'aimerais bien...
5: Hors de ma vue, Gougnafier! Cuistre! Tu vas voir.
0: Les deux prétendants s'élancent l'un contre l'autre dans un déluge de métal et de feu, provoqués par le choc de leurs armes et de leurs côtes de maille. Ils se lancent dans un combat à la vie, à la mort qui... Non mais arrêtez là, c'est n'importe quoi là, c'est n'importe quoi.
6: J'ai en train de défoncer là.
5: Pas du tout.
6: Pas le toquer là, nul.
5: Pas du tout,
6: nul.
5: c'est une feinte de corps.
6: Feinte de corps de tout, de quoi? T'as pas de corps, allez, c'est bon quoi.
3: C'est bon, trop.
0: C'est bon là? C'est n'importe quoi. Déjà, Pénélope au XIIIe siècle?
4: Oui, j'avoue.
0: Et puis c'est quoi cette histoire de tapisserie en côte de maille?
4: Oui, bon, j'avoue. Aïe, aïe, oh merde, je me suis niqué un doigt.
3: Les gens connaissent peu, en fait, le Moyen-Âge. Ils ont étudié pendant un an en cinquième, 1000 ans d'histoire résumée sur une année. Ça reste une période méconnue où on a plein de clichés à défaire et en fait, on passe notre temps en médiéval à expliquer aux gens que la vie médiévale n'est pas misérable, tout n'est pas brun, terne ou gris, on ne meurt pas de la peste tous les 4 matins et il n'y a pas une guerre non plus tous les 4 matins. Moi je fais partie d'une autre compagnie où aussi on va faire l'explication de l'hygiène au Moyen-Âge, les bains publics au Moyen-Âge, parce qu'en fait, avant que l'église s'en mêle, évidemment il y a des bains publics qui ont eu des façades propres sur l'aventure et puis c'était un bordel à l'arrière, c'est très courant. Mais jusqu'au XIVe siècle, tout le monde se lavait.
7: quel que soit son statut social et ses moyens, on se lavait pratiquement tous les jours. Les gens n'étaient pas plus sales qu'à l'heure d'aujourd'hui ou qu'à n'importe quelle époque, en fait. Donc au Moyen-Âge, on était très propre. Pas très prude, mais très propre. On vivait dans la couleur aussi, tout était coloré. Il y a des études très sérieuses sur l'histoire de la couleur. Et on sait que ce soit les églises ou les châteaux ou le mobilier ou même la population, dans la limite de la teinture végétale qu'on la connaissait à l'époque, on portait énormément de couleurs et on ne se privait pas de peindre les maisons, les châteaux. Tout était coloré en fait, alors que c'est vrai que dans l'imaginaire collectif hollywoodien qu'on peut voir, tout est gris, terne et marron. Et c'était pas du tout comme ça.

0: d'écouter Mayday sur Radio Canu. Ce soir, entre deux verres de vin léger, on a écouté Peter Carnell, Curs or Dialect N, et là c'est Dead Condense.
1: Si vous voulez sortir vos codes de mile et vos casques, venez toutes bouger sur du méga bon son en Turbo Farmer dans une ferme de la Loire. Et plus d'infos sur Rebellion. C'est ce samedi 27 septembre, ça commence à 16h, ça finit à 9h du mat.
2: Ça va être la méga fête. D'ailleurs, bas-relief, tu joues ton live là-bas, non?
1: Comment ça?
2: Tu seras habillé en noir?
1: Oui, je joue mon live.
3: Facin!
2: Il y aura donc là-bas un mur de son, plein de camarades, venez, venez. Plus d'infos donc sur Rebellion, ce même samedi, ouais, pardon. Plus proche de Lyon, en tout cas, le collectif libertaire organise un repas de quartier, ça faisait longtemps, une zone de gratuité toute l'après-midi, c'est place Colbert. Et la semaine prochaine, le frigo, qu'est-ce qu'on fait?
3: Eh bien, la semaine prochaine, on va parler d'IA et de dépendance à la drogue.
2: Mais non.
3: En attendant, mais si. En attendant, on va vous laisser avec des mini-infos, je crois.
2: Ouais, les mini-infos du mercredi.
1: Avec des Allemandes. Les Allemandes.
3: Et on vous dit à la semaine prochaine. Salut, bisous, bisous.
1: Bisous, bisous. Bisous.
0: Ciao.
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7: Et bonjour et soyez les bienvenus sur les ondes de Radio 16, Radio Larzac, RGO et Radio Sommière. Nous sommes en direct depuis Foussignargues à Bessèges, à l'espace Jacques Frison précisément. On est en compagnie eh bien, de l'équipe de What the Funk. Bonjour.
8: Bonjour.
9: Bonjour.
7: Derrière les micros avec moi pour m'aider dans cette interview, Mathéo de Radio Sommière. Bonjour. Salut.
10: Bonjour à tous, bonjour à toutes.
7: Et Pierre de RGO.
11: Bonjour.
7: William.
12: Salut les Funketeers.
7: Pour Radio Larzac, bien évidemment. On va peut-être commencer par faire un petit bilan à mi-parcours de festival. Comment s'est passée cette soirée hier?
9: Eh ben,
7: très bien. Oui. Hyper content.
9: Ben, hyper content. Ah non, c'est vrai, c'est ce soir, hyper content. Bah oui, très belle soirée et surtout l'enthousiasme de tout le monde, voilà, c'était vraiment très beau à voir. C'est là qu'on se dit qu'on sait pourquoi on fait ça.
10: Alors cette année, il y a une petite nouveauté. On a pu assister à une sieste funky ainsi qu'une conférence à l'espace Perséphone juste à côté. Comment ça s'est fait et est-ce que vous pouvez un peu nous expliquer ce que c'était ? Mathilde.
8: Donc cet après-midi, c'est le jardin de la maison Perséphone qui a ouvert ses portes dans Bessèges. Et on a accueilli donc un atelier créatif où tout le monde a pu préparer un peu des masques, des petits gris-gris funky avec des animaux. On a eu aussi des DJ sets un peu sieste musicale, groove, voilà, pour un peu se reposer à l'ombre des arbres du jardin. Et on a eu aussi une conférence sur l'histoire du funk par Baobassa. Et une expo aussi faite par notre graphiste Philibert, avec plusieurs portraits des figures emblématiques du funk un peu partout dans le jardin.
10: Et justement, le côté un petit peu, si j'ai bien compris, Perséphone, c'est une association d'ici, de Bessèges. Il y a vu quelque chose qui s'est passé avec le Miaou ce matin. Il y a aussi toujours cette volonté de mettre en place des projets avec les associations du territoire.
9: Oui. Ben oui, ça fait toujours partie du cœur du projet. Et en fait, depuis 3 mois, on a monté un collectif d'associations de Bessèges et des alentours du territoire pour essayer de travailler plus ensemble, de faire de la coopération pour un peu plus mettre en avant ce qui se fait déjà, pour essayer de voir comment on peut se soutenir les uns les autres, comment on peut faire participer la population plus à ce qui existe et à ce qu'eux, ils aimeraient. Donc voilà, c'est un collectif, on va essayer de monter ça pendant 2 ans. Et du coup, la maison Perséphone est dans ce collectif. Et du coup, ils nous ont proposé, quand j'ai découvert le jardin, de nous accueillir cet après-midi. Donc voilà, c'est un des premiers... une des premières conséquences de cette coopération. Voilà.
10: Et qu'est-ce qu'ils font d'autre, Perséphone ?
9: Perséphone, c'est une association culturelle et sociale qui, toute l'année, font des résidences d'artistes, tout style de culture, tout esthétique, et puis qui font des ateliers pour les villageois, les enfants, qui travaillent, ça peut être ou culturel, ou graphique, ou alors, suivant des intervenants, hein, sur la permaculture. Ils ont un jardin en permaculture aussi. Et aussi, ils font des séjours de répit pour les femmes violentées, voilà, tout au long de l'année. Donc c'est un projet assez multifacette et très intéressant.
10: Bénit évoquait que vous aviez le souhait de faire venir la population de Bessèges. Est-ce que vous avez des retours sur qui vient aujourd'hui au festival après 8 ans ? Est-ce que c'est toujours des Bességeois ? Est-ce que c'est toujours des gens d'Alès Agglomération ou de 16 Cévennes ? Ou est-ce qu'il y a des gens qui viennent de plus loin ?
9: Alors oui, il y a des gens qui viennent de plus loin. En fait, au fur et à mesure des années, je pense qu'il y a de plus en plus de Bességeois, enfin du territoire. Il a fallu qu'ils nous apprivoisent. Et donc voilà, moi j'en suis ravi. Et oui, pendant 2 ans, on a fait un petit peu de sondage de public et on peut dire qu'il y a 50% qui viennent du Gard. Mais après, il y a toutes les départements de France et puis même voire des Belges. Voilà, on s'amuse chaque année avec Mathilde à se dire qui c'est qui va gagner, quelle ville, quel département arrive en premier. Et on va dire qu'aujourd'hui, c'est souvent en dehors du Gard, bien sûr, parce que ça.
10: J'ai entendu dire qu'il y avait beaucoup de Drômois.
9: Il y en a quelques-uns, mais c'est pas le premier département. Le premier département, c'est Lyon.
10: Ah ouais.
9: C'est le 69.
10: Le Rhône.
9: Ah oui, il y a 30% de 69, on va dire. On va l'appeler comme ça.
10: C'est un peu la capitale du funk, en plus, non, en France.
9: Il y a un gros fief.
10: La légende dit ça.
9: Ouais.
11: Mais non, c'est ici la capitale du funk.
10: Pendant 3 jours, c'est Bessèges, la capitale du funk, effectivement.
9: Ouais.
10: Et justement, pour parler un peu de l'histoire autour du festival, de Jean Brun, de la boule à facettes, de ce genre de choses, quelque chose aussi qui est différent cette année, c'est l'animation, qui est faite aussi par un nouveau groupe de bénévoles. Est-ce que vous pouvez un petit peu nous expliquer comment ça s'est mis en place? C'est des petits jeunes, entre guillemets, qui sont affairés à faire ça?
8: Oui, bah du coup dans le collectif, ça fait donc maintenant 8 ans qu'on fait le festival. Et de base, c'est parti d'une bande de potes, de famille. Donc il y avait les parents, les enfants. Et les enfants ont aujourd'hui bien grandi et sont toujours aussi investis dans le festival. Et là, on voit que depuis 8 ans, du coup, petit à petit, ils ont bien pris leur place, décidé de développer leurs propres idées au sein du festival. Et cette année, déjà l'année dernière, ça a été une année un peu charnière avec... notre monsieur Loyel qui a fait un peu une transition avec quelques bénévoles sur le côté animation par exemple, et cette année ils ont pris complètement le relais là-dessus et ils animent tous les temps voilà, de danse, d'animation du festival depuis jeudi. Et il y a aussi même sur tous les autres postes, sur toutes les commissions, que ce soit au bar, aux frites, à la billetterie, les jeunes ont bien pris le relais et c'est ce qui fait que voilà, toute l'équipe reste assez intergénérationnel. On a de 15 à... J'ai pas le chiffre maximum, mais...
10: Ouais, jusqu'aux aînés.
8: aux aînés, voilà.
10: Aux plus expérimentés. Est-ce que ça veut dire que si l'équipe s'est rajeunie un peu, est-ce que le public aussi se rajeunit en même temps ?
9: Oui, alors est-ce qu'il était comme ça au début ? Je sais pas, mais en fait, oui, quand on a fait justement ces sondages publics, on s'est rendu compte qu'on avait 75% qui avaient moins de 40 ans dans le public. Donc c'est une grosse, grosse partie de la jeunesse. Ouais. Mais ça reste... Puis il y a des enfants aussi. Et c'est vraiment multigénérationnel. Hein.
10: Hier soir, vous avez reçu les légendaires Malka Fabini. Il me semble que dans l'équipe, ça faisait depuis le début que certains poussaient à ce qu'ils viennent. L'année dernière, il y a eu Juan Rozov, c'était aussi un gros nom. La programmation monte chaque année un peu en qualité encore et encore. Est-ce que vous avez déjà des noms pour l'an prochain, puisque j'imagine que vous préparez bien en avance?
8: Mais pas encore, quand même. Non, il y a déjà des idées qui circulent.
10: Gens que vous aimeriez avoir.
8: Là, comme ça.
9: Après, il y a des noms qui sortent, mais on ne les aura jamais.
8: Oui, aussi.
10: FFF, General Electric.
9: Non, oui. FFF, encore, je ne sais pas. Mais non, il y a, des artistes américains, on sait qu'on ne les aura pas.
10: Peut-être pour les 10 ans, parce que c'est bientôt les 10 ans.
9: Ouais.
10: George Clinton n'est pas mort, c'est ça?
9: Moi, après, je regarde le budget. Hein.
10: Non, mais justement, par rapport aux 10 ans, est-ce que vous avez déjà des envies des... Ah, est-ce qu'on te bassine avec ça, Béné, bientôt, les 10 ans?
9: On commence à en parler des 10 ans, oui, en disant qu'est-ce qu'on va faire, il faut qu'on réfléchisse. Voilà. Moi, je dis, tu as déjà une 9e année d'abord. Et en un an, il y a encore le temps d'évoluer. Et je sais qu'on ne manquera pas d'idées et que les 10 ans seront bien, bien fêtés.
10: Et justement, on parlait des bénévoles en disant que beaucoup de bénévoles qui sont jeunes, c'est aussi quelque chose d'important dans un festival, les bénévoles. Je crois que tu me disais qu'il y avait à peu près une centaine, 110 bénévoles, quelque chose comme ça. Les autres partenaires aussi qui vous aident à créer ce festival, est-ce que vous voulez dire un mot peut-être là-dessus?
9: Les autres partenaires, oui. En fait... Pour avoir fait plusieurs festivals, moi je dis que quand on monte un festival, on monte avec une équipe. Donc qu'est-ce que l'équipe a envie de faire, qui va être justement les bénévoles, qu'est-ce qu'ils veulent faire. Donc moi je sonde tout ce qu'on doit faire dans un festival. Et là-dessus, ils se positionnent, est-ce que ça on fait, on ne fait pas. Et ce qu'ils ne veulent pas faire, on prend des prestataires dans la mesure des budgets. Donc, on essaie d'adapter. Donc, par exemple, ici, à ce festival, on a un prestataire de toilettes sèches. Il y a des festivals où c'est les bénévoles qui le font. Et ici, ils m'ont dit, nous, personne n'avait envie de gérer ça. On a deux cuisinières aussi au catering. C'est un sacré boulot. Donc, voilà, personne ne se sentait de passer... tout le festival à cuisiner, donc voilà, on adapte comme ça. Mais un autre projet, un autre festival, ça sera différent parce que ça sera suivant les volontés de l'équipe qui a envie de monter ce festival. Donc c'est oui, on a des partenaires, en sécu, on a des partenaires en technique. La technique, c'est un peu vu que c'est quand même particulier. Enfin, il y a des compétences à avoir. C'est très très vite, on a des professionnels dedans. Il en faut, mais. Voilà, je sais pas qu'est-ce qu'on a d'autre comme partenaire. La prévention, on a des partenaires aussi. Ben, la radio, vous. Voilà, on s'est pas mis à faire nous de la radio. Mais on aurait pu, s'il y avait une équipe. C'est exactement, on avait Monsieur Funky Loyal. Voilà, l'année dernière, il nous dit je crois que ça va être ma dernière année. Bon, mais qu'est-ce qu'on fait? Est-ce qu'on reprend un nouveau professionnel? Dans l'équipe, il y en a qui se sont sentis. J'ai dit bingo, vous y allez, si c'est ça que vous voulez faire. En fait, l'intérêt d'un projet, c'est que les gens ils trouvent leur propre intérêt dedans et qu'ils se réalisent dans ce qu'ils veulent faire. Donc voilà, c'est un mélange de bénévoles et prestataires.
11: Le projet What the Funk, il s'est toujours inscrit dans une protection de l'environnement ou du moins un respect du lieu où on est, là de l'espace Jacques Frison, avec une volonté aussi de réduire tout ce qui est déchets et tout ça. Vous avez le label, niveau 3 du label Détonnant, c'est ça?
8: Oui.
11: C'est vous qui avez monté le niveau. Est-ce que vous continuez à monter ce niveau de label? Est-ce que vous essayez encore de trouver de nouvelles pistes pour... ce volet-là.
8: Alors sur pour l'histoire du label, donc le label événement détonnant, c'est un label qui a été monté par l'association Élémentaire, qui accompagne justement tous les événements culturels et pas que culturels d'ailleurs, à réfléchir à son impact et à limiter vraiment son impact sur l'environnement. Et nous, on l'a passé il y a 3 ans. Donc il y a 3 ans, on a eu le niveau 3, c'est le niveau maximum en tout cas sur ce label-là. Après nous,
9: qui est régional.
8: Oui, c'est un label régional sur toute la région Occitanie. Et nous, chaque année, en fait, ce label, c'était bien pour nous, pour réfléchir à d'autres choses et pour aussi voilà, me faire reconnaître un peu tout ce qu'on mettait en place. Mais nous, chaque année, c'est en réflexion. En fait, toutes les actions, toutes les choses qu'on met en place, tout est réfléchi par le prisme de l'écologie. Et donc, à chaque fois, on essaye d'aller toujours un peu plus loin, d'avoir des nouvelles idées, de piocher des idées un peu ailleurs. Mais voilà, on réfléchit pas en niveau, on réfléchit plus de façon globale sur toutes nos actions, sur tous nos pôles, que ce soit au bar, aux frites, à la billetterie. En fait, qu'est-ce qu'on... voilà, on veut mettre ça en place. Comment cette action-là rentre dans dans nos valeurs et qui sont l'écologie.
9: Et je voudrais compléter. Cette année, on a quand même travaillé sur Un autre côté qui, dans le label écologique, manquait un petit peu, qui est justement l'implication sur le territoire. Comment on s'insère dans un territoire, comment on fait monter en compétences les gens avec nos compétences, ou vice-versa. Comment nous, on apprend de ce qui existe déjà ici. Et en fait, qui a un peu un côté, ce qu'on appelle utilité sociale. Et cette année, nous, on avait quand même bien travaillé ce côté-là, qui n'était pas dans la labellisation. Et on cherchait à savoir comment on pourrait valoriser tout ce travail qu'on fait, et pour expliquer que ça fait partie pour nous aussi de l'écologie. Il y a toute la partie économique, mais sociale aussi dans l'écologie. Et donc, du coup, cette année, il y a au niveau national une qui s'appelle Noura, une association qui a monté une plateforme, et on l'a testée, qui était en test cette année, pour pouvoir justement évaluer l'utilité sociale d'une structure, de tout le milieu associatif. Et ils ont demandé à plein d'acteurs qui voulaient tester. Et il y avait très peu, il y avait beaucoup de gens, parce que l'utilité sociale est beaucoup utilisée dans le côté social, mais culturel beaucoup moins. Et donc on n'était pas beaucoup de structures culturelles, et nous on s'est dit bingo, on va le faire, on a déjà fait un peu ce travail. Et eux, ils avaient leur plateforme, une façon de sortir et de que nous on puisse valoriser ça, avoir un résultat concret pour évaluer. Donc voilà, on a travaillé ça, et normalement ça sort là à l'automne, un peu les résultats de cette plateforme et on devrait aller présenter notre travail à Paris sur l'utilité sociale d'un festival.
10: Trop bien. Quelque chose aussi d'important ici à What the Funk, c'est l'aspect déco, l'aspect costume, tout ça. Cette année, à l'accueil, il y a un magnifique arbre généalogique grenouillesque, si je puis dire, où on a des grenouilles qui sont dans différents, qui sont différents personnages. Bref, c'est quoi le thème cette année ? Parce que chaque année il y a un thème, et comment vous le choisissez ?
8: Le thème, ça fait que quelques années qu'il y a un thème qui se développe, et ça part toujours de l'affiche, en fait, de l'affiche que Philibert, du coup notre graphiste, fait, qui lui puise ses inspirations vraiment dans toutes les pochettes d'albums de funk, un peu, voilà, il y a toujours plein de rêves cachés pour les fans de funk. Et voilà, cette année,
10: l'espace notamment, si je dis pas de bêtises.
8: Ouais, sûrement.
9: Oui. Oui. Il y a 2 ans, c'était l'espace.
8: Ah, l'espace, pardon. Oui, j'étais pas du tout. mais voilà, du coup, cette année, c'était les animaux. Et donc, on est parti un peu là-dessus. C'est pour ça que, voilà, sur tout le site, vous trouvez un peu des animaux chimères, des fois mélangés entre, voilà...
13: Des sortes de méduses dans le ciel.
8: Des méduses. Il y a des pieuvres. Il y a des tigres. Voilà, il y a un peu de tout. Même des hybrides. Voilà, on part à chaque fois là-dessus, et on laisse un peu l'imagination de tout le monde s'exprimer.
10: Eh ben merci d'avoir passé un petit bout de temps avec nous.
9: On va
10: vous laisser retourner à vos occupations. Merci Mathilde, merci Béné. On va se faire une petite pause musicale avant d'accueillir Saxbone.
13: Et on rappelle qu'on est en direct du festival What the Funk. On invite les auditrices et les auditeurs qui nous entendent en ce moment même à nous rejoindre à l'espace Jacques Frison. Merci beaucoup Bénédicte et Mathilde Roux.
9: Merci beaucoup.
8: Merci beaucoup.

0: Sam Saxbone. C'est un big bang musical provoqué par la fusion de la funk, du hip-hop et de l'électro, formé d'un tromboniste qui rappe, un sax qui t'embarque en apesanteur, une basse qui fait vibrer les os et une batterie qui frappe le cœur. Tout ça boosté par des samples qui ouvre des portails vers d'autres dimensions sonores et temporelles. Côté lyrique, ça oscille entre fou rire et petite claque de réflexion sur le monde qui nous entoure. Parce que oui, Saxbone, c'est du fun, mais c'est aussi de la matière à cogiter. C'est comme ça que vous vous présentez sur votre site. Ben maintenant, il faudrait développer un petit peu.
1: Exactement. Eh ben, merci déjà pour l'introduction. On se présente déjà ?
2: Ouais. Vous êtes quatre.
1: On est quatre, c'est facile.
3: C'est facile, bah moi c'est Antoine, je suis au trombone et au rap du coup, voilà.
4: Moi c'est Victor, le sax du coup, saxophoniste, voilà.
1: Et moi c'est Thibaut du coup à la basse, et il y a Rémi là-bas qui a pas de micro mais qui va en avoir.
5: Rémi qui est à la batterie.
2: C'est souvent les batteurs qui ont pas de micro, ouais, c'est ouais. Ça.
3: Et pour le mieux hein, d'ailleurs.
1: C'est des hommes de l'ombre, c'est pour ça.
0: Alors dans le style, ouais, donc électro, funk, house, vous vous situez où ? C'est au carrefour de tout ça.
3: C'est un peu au carrefour de tout ça, c'est pas facile. On a mis funk, hip-hop, électro, mais au final, je pense qu'il y a un peu toutes les influences. Nous, ce qu'on aime avant tout, c'est la musique, et on a essayé de prendre... On prend les ingrédients qui marchent le mieux de chaque style musical, et surtout ce qui va se rapprocher aussi du thème abordé dans l'écriture, pour que ce soit cohérent. Et du coup, en fait, c'est que du groove, quoi.
4: Le but, c'est de rassembler au maximum.
2: Et vous vous êtes rencontrés comment, en fait ? Parce que souvent, dans les groupes de funk, il y a assez des collectifs de mecs qui jouent dans un autre groupe qui se retrouvent pour un autre projet.
1: C'est exactement ça, ouais. Alors, l'aventure est née de nos deux cuivres qui ont commencé tout ça jadis. Donc, c'était pendant le Covid, je crois.
3: C'est ça. Pendant le Covid, moi et Victor, du coup, trombone et saxophone, on jouait dans une formation au saxophone et au trombone. Et en parallèle, pendant le Covid, il y a eu une baisse d'activité pour notre orchestre. Et on a commencé à composer ensemble à deux. Un jour, on a rajouté un petit texte et on a déliré un peu ensemble à faire ça. On a sorti quelques vidéos sur YouTube. En parallèle, ensuite, on a intégré un deuxième groupe qui est complètement pas ce qu'on fait, du ska punk, nos copains d'Insert Coins. On a intégré la section cuivre et c'est là qu'on a rencontré Thibaut à la basse et Rémi à la batterie qui ont tapé l'incruste dans le groupe et qui ont permis d'élargir la famille Saxbone et de passer un step du coup.
2: Bon, c'est intéressant, vous passez en fait du punk au funk.
4: C'est ça.
2: C'est incroyable.

0: Une lettre de différence, hein, c'est pas pour rien.
1: Ouais, voilà. Ouais.
2: Alors justement, pourquoi le funk ?
3: Alors, funk, nous deux, de base, on est très fans de funk et de hip-hop. Je pense que Rémi, Thibaut aussi,
0: ouais, on a toujours écouté de ça aussi. On a toujours écouté pas mal de styles différents. Avec Rémi, on a eu un groupe de reprises il y a une dizaine d'années de ça, justement, qui comportait une section cuivre. Et c'était des morceaux axés plus funk. Et c'est un style qu'on a toujours aimé. On a eu toujours un peu ces influences de groupes comme Electro Deluxe, des groupes français comme ça, même la Malka Family, qui sont passés hier soir. Et donc voilà, ça faisait un moment que ça nous trottait dans la tête de faire un projet funk. Et quand les deux loulous sont arrivés dans Insercoins avec un peu ces influences-là dans leur projet, on s'est dit, putain, il y a un truc à faire. Ce serait bien qu'il se passe quelque chose à ce niveau-là, quoi.
3: C'est donc, ça.
0: Et alors, ça s'est fait comme ça. Pardon,
2: vous êtes d'Annecy, c'est ça?
4: Oui.
0: Ouais, c'est ça, ouais.
2: On est dans tous les quatre, ouais.
3: Ah oui, pardon.
0: Okay. Ouais, nous, on est un peu dans la cambrousse avec Rémi, le batteur, à 40 minutes d'Annecy, mais oui, on est.
4: On est tous de Haute-Savoie. Ouais.
3: Haute-Savoie.
2: Alors, quand on est de Annecy, comment on fait un petit peu pour justement venir jusqu'à Bessèges? Alors, pas pour le déplacement, mais pour dans une progression, je dirais, de carrière, en fait.
0: Bah après, on démarche un peu toute la France. Là, on était en Bretagne la semaine dernière. On est allé un petit peu en Mayenne aussi au mois de juin. On va là où le vent nous emporte. Si on veut de nous, on y va. Et ça nous fait plaisir aussi de sortir de la région pour montrer ce qu'on propose, quoi. Donc, c'est toujours intéressant de pouvoir...
4: Là, c'est vrai que
0: grâce à la musique,
4: un plan en été dans le sud avec le mot funk dans le nom du festival, on s'est dit c'est pour nous, quoi. Donc quand on a reçu un retour positif, on était ravis de pouvoir venir ici, quoi.
3: Ça collait bien. Ouais.
1: Alors c'est vrai qu'il y a, enfin, ce festival a une particularité, c'est qu'il y a un accueil très chaleureux de la part de l'équipe pour les musiciens.
3: C'est vrai.
1: Vous l'avez senti?
0: Ah ouais.
3: À tout de suite.
0: Même dans la déco et tout, on sent qu'il y a le funk qui est partout là. C'est omniprésent.
3: C'est chaleureux, ça fait plaisir.
0: Il y a des choses qui brillent, il y a plein de couleurs.
3: Tout ce qu'on aime là, ça brille.
1: Et vous allez
3: partout.
1: Voir, le public est chaud aussi.
0: On espère.
2: Alors, plus proche de chez vous, puisque juste avant, donc, on avait la présidente et Mathilde, qui est la coordinatrice là, du festival, qui nous annonçait que les publics le plus représenté ici venait du 69.
3: De Lyon.
2: Donc, est-ce que sur, je sais pas, la proximité de Lyon, est-ce qu'il y a, enfin, je sais pas, il a été dit, c'est Jérémy qui a dit que, effectivement, Lyon était une des capitales du funk.
3: C'est la capitale du funk, quoi.
2: C'est la capitale du funk en France. Oui. Et vous le ressentez, ça, du coup, c'est.
4: Eh ben, on attend que Lyon nous invite, parce que pour l'instant,
3: on a pas joué là-bas.
4: Mais si, c'est bientôt, connu. Mais on le sait bien. Oui. Ben, Victor, qui a fait pas mal de jam sessions avec
3: à Lyon, c'est très funk, ouais. Il y a un gros vivier de funk. Même il y a Jazz à Vienne, c'est pas dans le 69, mais il y a tous les Lyonnais qui vont. J'ai vu George Benson là-bas, il y avait tout Lyon qui s'est déplacé. Enfin, c'est quand même un bon vivier du funk, quoi. Les gens aiment le funk à Lyon. C'est la capitale du funk, moi je trouve.
2: Et si je me trompe pas, à Annecy, il y a Kazé, c'est ça, qui est de Annecy, qui fait du G-funk.
3: Il est d'Aix-les-Bains.
2: Aix-les-Bains, en Savoie. Je suis mauvais en géo. Ouais.
3: Non, mais c'est à côté, ça, à 30 minutes.
4: À 30 minutes, ouais.
3: C'est à côté.
2: Ça ressemble, enfin, je vous ai écouté et ça ressemblerait un petit peu. Enfin, je trouve que dans ce que vous faites, avec le côté électro peut-être, il y a un petit côté G-funk.
3: Ouais, c'est avec le rap en plus, ça colle. C'est du G-funk, ouais, carrément. Ouais, ça ressemble pas mal.
4: Ça fait partie des influences dont on aime s'inspirer, parce que vraiment ce côté funk électronique, justement, avec toutes les machines, l'assemblage et tout ça, c'est vrai que vu qu'on fait Victor, moi et Thibaut de la prod par ordinateur, et ben on retrouve pas mal ces sons synthétiques et on s'amuse bien avec nos synthés et nos applications.
1: Et vous arrivez bien à les intégrer en live, justement?
3: Ah bah, alors, vous allez nous le dire tout à l'heure. Ouais. Non, mais je pense que oui, j'espère.
0: Ouais, bah du coup, comment on les intègre en live aussi, c'est qu'on a des machines, donc on a des sampleurs sur scène. Rémi à la batterie, il a un SPD, on appelle ça, donc c'est un sampleur qui permet d'envoyer grâce aux baguettes ce qu'on a envie. Et nous, avec Victor, du coup, on a des MPC, donc qui permettent pareil d'envoyer des choses. Donc voilà, ça nous permet d'intégrer tous ces sons qu'on ne peut pas jouer parce qu'on est déjà occupé à la basse, au cuivre ou à la batterie. Ça nous permet, sur les moments où on joue pas, de les envoyer. Et puis, bah forcément, derrière aussi, on a un peu des séquences lorsqu'on est tous au boulot et occupés sur nos instruments. Donc,
4: on a un cinquième membre du groupe caché.
0: Voilà.
4: D'une célèbre marque avec une pomme croquée.
2: Alors, c'est que des compos, hein.
3: Oui.
2: Comment vous organisez, justement, pour composer?
4: Ça va dépendre. Souvent, il y en a un qui va avoir, qui va planter une petite graine, qui va commencer une production.
3: C'est ça.
4: Et si on se dit que ça peut se partager en équipe, on se l'envoie et là, on passe sur un format un peu de ping-pong où on se renvoie la balle, on s'envoie le dossier, on fait confiance aux autres membres du groupe et on se passe la graine qui pousse et on rajoute des idées, on en fait beaucoup, on en enlève aussi et puis on arrive avec, on espère, une belle plante à la fin. C'est magnifique ce que je viens de dire.
3: Exactement, c'est magnifique, oui.
0: C'est ça. Quel poète.
1: Donc là, vous venez de sortir un EP, c'est ça ?
4: Un album même.
1: Un album ?
3: Ouais. C'est ça.
4: C'est sorti au printemps. On a donc les compositions, on les a commencées il y a quand même plusieurs années. Mais là, on les a toutes retravaillées sur le format A4 où on a pu intégrer un vrai bassiste, un vrai batteur, ce qui a quand même mis beaucoup de vie sur l'aspect production. Et ensuite, on les a remasterisés, on les a refaits à une nouvelle sauce, un peu plus moderne, un peu plus vivante. Et on a lancé un crowdfunding du coup sur la période de Noël.
0: C'est ça. Ouais, pour essayer d'avoir des fonds pour
1: belle période.
0: Pour produire tout ça, parce que ça coûte de l'argent de produire des CD, des vinyles, et plus on propose aussi un stand de merch avec aussi des t-shirts, des casquettes. Donc on tenait à avoir tout ça, et pour avoir tout ça, ça nécessite des fonds. Donc voilà.
4: Et on a eu la visite de beaucoup de Père Noël, ce qui nous a permis d'aller au bout du projet.
3: Voilà, c'est ça.
4: Et puis c'est sorti au printemps, du coup, une fois qu'il faut attendre le temps de production des objets et tout ça. Et puis voilà, du coup on peut proposer tout ça pour partager avec le public à la fin du concert. Et ça fait plaisir et ça met même un aspect un peu plus concret d'avoir l'objet. Parce qu'au début on partage juste sur YouTube, ensuite on met un petit peu sur les plateformes. Mais l'avoir l'objet en physique, même si c'est un petit peu à l'ancienne, et ça fait quand même plaisir. Et
3: ah ouais.
4: Y a même un sacré retour... Ça fait plaisir de voir qu'on arrive à vendre quelques articles à la fin.
0: Ouais, et puis je suis même étonné, même sur l'aspect vinyle. Alors on sait que ça revient pas mal ces dernières années, un peu à la mode, mais de voir un peu tous ces vinyles qui partent à la fin des concerts, je trouve ça vraiment cool, quoi. C'est un format qui vit un nouvel air, ouais. Il y a du monde qui s'équipe avec des platines à la maison, et c'est cool.
1: Et puis
0: ouais.
1: le funk en vinyle, c'est quand même autre chose, quoi.
3: C'est mieux, ouais. Ouais, carrément.
0: Ouais, c'est un bel objet.
3: Non, je suis d'accord.
1: D'autres projets ou une tournée?
0: Là, c'est notre dernière date de l'année. Donc, on est content de clôturer la saison à What the Funk. Et après, on va travailler au booking de l'année prochaine. Et puis, pendant ce temps-là, on va composer de nouveaux titres. On va mettre un peu de fraîcheur dans le set pour l'année prochaine. Ouais.
3: Voilà, on fait au fur et à mesure.
2: Je sais pas si ça se fait, mais je suis impressionné, j'ai envie de vous demander vos âges parce que
1: j'ai l'impression.
2: Ouais, vous faites hyper jeune.
0: Ah, on est bien conservé, c'est pour
2: vous
0: ça.
2: Vous faites plus hyper jeune, et quand je vous entends, j'ai l'impression qu'il y a une expérience derrière. Tu as parlé tout à l'heure, ouais, il y a 10 ans, j'avais un groupe, etc.
3: Ils sont pas si jeunes.
0: Non. On est de moins en moins jeunes. Hein. Après, tout le monde vit à la même allure, à ce qui paraît, mais. Moi, j'ai 35 ans. Antoine,
4: moi, j'ai 34,
0: non, un an près, de moins. Rémi, c'est notre doyen du groupe. 37.
5: 37.
3: Et moi j'ai 27. Je joue plus
0: et
3: jeune.
0: Lui c'est notre petit jeune.
1: Okay, donc c'est lui la caution jeune en fait. Voilà.
4: C'est ça.
2: C'est le funk, le groove qui maintient jeune en fait.
4: C'est ça.
3: Ouais, c'est ça.
2: Pas vrai Pierre?
1: Ouais, c'est clair.
4: Et vous aussi. Mais d'ailleurs, quels sont vos âges?
1: Ouf. Moi il y a un 5 devant. Hein.
2: Ah, moi c'est le daron. Ça y est.
0: Ouais, ils ont ça, pas ça répondu,
4: se voit pas.
0: Vraiment.
4: Ça se voit pas du tout.
1: On va vous souhaiter un super concert ce soir.
4: Eh ben merci beaucoup.
1: Merci. Et on se quitte avec le morceau. On vous voit.
4: Eh ben
0: avec plaisir.
4: On vous voit et on
0: avec
4: espère
0: plaisir.
4: Vous voir devant la scène, faire la fête avec
3: voilà,
4: nous aussi.
3: Ça.
1: Ok.
4: Voilà. Merci.
1: Merci. Bon concert à vous.
4: Merci.
0: Merci à vous.
4: Plaisir.

0: On vous voit un morceau donc de Saxbone que vous pouvez retrouver ce soir en concert au festival What the Funk à l'espace Frison. Et en attendant l'arrivée des deux batteurs du groupe Hyper Content, on va passer un morceau du deuxième groupe qui va passer ce soir, qui est en fait le French Soul Connection. Et on va passer un morceau qui s'appelle le Mama's Feel Good. Et tu voulais préciser quelque chose, William?
1: Non, juste que c'est une reprise. C'est un groupe qui fait beaucoup de reprises. Donc, j'ai mis Connection, T-I-O-N. Donc, ça fait vraiment dealer de soul, en fait, et de très bonne soul. C'est juste une reprise de Lynn Collins.

0: est de retour donc sur le plateau avec deux membres du groupe hyper contents. Et alors moi, je vais faire un jeu de mots tout pourri, mais je suis hyper content parce que deux batteurs, c'est un truc de fou quand même. Déjà, pour commencer, ce sont les deux batteurs du groupe qui sont avec nous sur le plateau. Donc il y a Élie et Raphaël, et vous êtes en fait les leaders du groupe.
1: C'est ça, ouais. On a créé le groupe tous les deux à la base pour pouvoir jouer de la musique ensemble. Tout est parti de là.
0: D'accord, parce que c'est quand même c'est assez rare.
2: C'est devenu assez rare, mais c'était une formation qui existait beaucoup, notamment James Brown.
3: James Brown, dans les Clyde Stubblefield
2: et Jabbo Starks.
3: Jabbo Starks.
2: Ouais, qui tournait à deux batteries. Donc ça a eu existé. Il y a eu des. On n'a rien inventé. Si James Brown l'a fait, ouais. C'est plutôt cool, quoi. C'est validé, je dirais. L'idée est OK.
3: Alors hyper content, moi c'est le nom, je me disais, il n'y a qu'un groupe, alors belge, vous n'êtes pas que belge, je sais, mais il n'y a qu'un groupe belge pour avoir un nom pareil, pour choisir un nom pareil, je ne sais pas pourquoi ça. Bon, moi je suis d'une génération précédente et j'ai pensé notamment aux Moon Killers, des noms comme ça, okay. Les Tueurs de la Lune de Miel, un groupe belge de mon époque plutôt.
2: Si seulement je les connaissais, mon ami.
3: Non mais voilà, donc, alors groupe franco-belgeo-chilien, c'est ça?
1: C'est ça, tout à fait. Ouais.
3: Et comment vous vous êtes rencontrés du coup?
1: C'était un mix entre Lyon et Bruxelles, on a fait une partie de nos études au conservatoire à Lyon, et donc on s'est rencontré avec Raph là-bas, et après on est monté à Bruxelles et on a eu cette idée de créer un groupe pour pouvoir faire de la musique ensemble, et on a appelé nos potes du conservatoire, et du coup là-dedans il y a des Belges, il y a un Belge, un Chilien, et le reste est Français.
3: Et dans le Français, il paraît qu'il y aurait quelqu'un qui aurait des relations avec ici.
1: Il y a un régional de l'étape, ouais, carrément. Il y a Thomas Sagne, notre guitariste, qui a sa grand-mère, et il a passé une partie de sa vie ici, donc c'est tout particulier pour nous de venir ici, quoi.
2: Ah bah regardez, on est juste derrière. Coucou Thomas.
3: Coucou Thomas.
0: C'est une raison pour votre venue ici ou pas du tout? C'est le hasard
2: Alors non, c'est un hasard. C'est un hasard complet. Total. On n'a malheureusement pas le luxe de prévoir une programmation en fonction
0: des grands-parents.
2: Des héritages généalogiques de chacun et chacune. Malheureusement, on aimerait bien. Mais moi, par exemple, on a joué là où j'ai grandi et là où j'ai commencé la musique il y a 2 ans, je crois, au Festival du Monastier sur Gazeille, au Festival des Cuivres en 43, en Haute-Loire. C'était super. C'était très émouvant pour moi, en tout cas.
3: Ouais, ça reste des origines rurales, là, tout ça.
2: Ah, mais on est bien de chez nous, là. Moi, j'ai grandi dans un lieu-dit, Élie aussi.
1: On est à l'aise, en tout cas, là.
2: Ouais. Franchement, moi, ça me fait trop plaisir de jouer là. Ça fait plaisir que la culture soit partout et pas centralisée comme elle l'est de manière générale, quoi.
3: Donc, on a Élie, on a Raph, on a Thomas, et il y en a 4 autres, hein, je crois.
2: C'est ça.
1: Il y a Thomas qui joue du synthé, Marius qui joue du trombone, Maxime qui joue du saxophone, et Yannick qui joue de la basse. On est 7 sur scène.
2: Mais on est plus, parce qu'il y a RL, notre manager, qui est juste là sur notre gauche, qui entend tout.
1: Et
3: qui surveille.
1: Et Augustin, notre ingé son.
2: Ouais.
0: Que j'ai eu la chance de croiser tout à l'heure, parce que j'étais là pendant les balances.
2: Il est agréable, hein?
0: Ouais. Ah, il a eu. Attention, hein, faut pas dépasser, on dépasse pas.
2: Ah, on dépasse pas les décibels, c'est la loi, ça.
0: Ouais, ouais.
2: La loi de la République est partout, même dans le Gard.
0: Ouais. Il est terrible. En tout cas, ouais, ce qui est. Je suis assez étonné par vos influences musicales, en fait, parce que vous êtes un groupe plutôt, enfin, conservatoire, vous avez pas mal bossé sur du jazz. Mm-hmm.
1: On a une formation de jazz à la base, et en fait, le groupe, il s'est créé aussi, pas en contradiction, mais avec l'envie de faire autre chose. On venait de cette musique jazz, et on avait l'habitude de jouer dans des clubs pour un public assis. On a voulu contrecarrer ça pour apporter une autre énergie, quelque chose qui nous correspondait plus, donc pour un public debout, qui danse, qui fait la fête, quoi.
0: Ah ben bah oui, ça. Enfin, j'ai vu quelques vidéos et effectivement, ouais, ça bouge beaucoup. Ouais.
2: Ouais, on vous fait la promesse que vous allez bouger. Et vous êtes satisfait ou remboursé.
0: Ok.
3: Ouais, vous vous qualifiez comme collectif en fait. Donc c'est les 7, c'est vraiment un groupe ou c'est ça bouge, ça.
2: Non, c'est l'équipe originale. On a pas l'intention et de changer l'équipe. C'est vraiment les 7 personnes avec lesquelles on a commencé le groupe. C'est les 7 personnes encore qui sont là. On se sent très bien, c'est la famille, on se connaît très bien, on travaille souvent ensemble. Élie et moi, et Thomas, le claviériste, on habite ensemble même. Donc c'est vraiment une histoire d'amitié à la base, quoi.
3: Alors, question déjà posée au groupe précédent, c'est que des compos?
2: C'est que des compos.
3: Comment vous organisez justement pour créer?
2: Hyper bien.
3: Elle était facile.
1: Il y a eu plusieurs procédés, mais donc avec Raph, on a créé ce groupe pour aussi faire la musique que nous on avait envie d'entendre. Donc souvent, nous on crée les compositions, les maquettes, et après on les ramène avec le groupe et elles se transforment tous ensemble. Et chacun met un peu du sien, de sa personnalité. À la fin, ça fait un truc plus organique avec un peu les personnalités de tout le monde dans la musique.
3: Alors tout à l'heure, on a parlé d'influence, tu as utilisé le mot influence, mais vous avez des noms ? Vous avez parlé de style, hein, mais vous avez des noms ?
1: Ouais, ben, ce qui est cool avec ce groupe, c'est qu'on fait un peu ce qu'on veut, et nous, il y a plein de musiques qu'on aime bien. Donc, en fait, c'est globalement les musiques qui nous font danser. Donc il y a la funk, évidemment, mais il y a aussi toute l'influence des musiques électroniques avec la house, qui est assez importante pour nous. Et puis finalement, on ne se pose pas trop la question de... On ne se met pas de barrière de style, on fait la musique que nous, on aimerait bien entendre. Et on se dit que si nous, on prend plaisir à la jouer, les gens prendront du plaisir à l'écouter.
0: Un truc que j'ai remarqué pendant les balances, c'est que la complémentarité de vos deux batteries, c'est assez chouette en fait, vraiment de...
2: Merci.
0: C'est pas deux gars qui font exactement la même chose en même temps, du tout. Mais c'est étonnant, des fois il y en a un qui a la claire pendant que l'autre va sur un autre élément, et c'est
2: il y a tout un enjeu d'orchestration, ouais. Comment ça marche la batterie, et comment dire, d'essayer de, on essaie vraiment surtout de voir la batterie comme un ensemble. C'est les origines de l'instrument, hein. La batterie à la base, c'est vraiment un rassemblement de percussions différentes, et l'orchestration, là c'est vraiment un truc de se dire qu'on va avoir une batterie avec 8 membres en fait, plutôt que deux batteries.
0: Oui, c'est
2: on
0: ça.
2: On va vraiment essayer de considérer qu'on va orchestrer quelque chose. Quand Ellie va être sur la caisse claire, moi peut-être que je vais jouer le cross-stick. Et du coup, même si on a des timbres différents d'instruments, on cherche à s'inspirer le plus possible de ce qu'on a écouté. Et on a écouté beaucoup de musique produite, où il y a vraiment énormément de percussions qui sont des couches différentes. Et ça, c'est quasiment impossible à faire pour un seul batteur ou une batteuse. Du coup, on utilise juste l'orchestration à notre avantage.
3: Et alors, c'est au feeling ou c'est écrit, tout ça ?
2: C'est carrément pas au feeling. disons que de base, on a eu l'impression que ça donnait un côté peut-être un peu indigeste si on faisait tout au feeling et qu'on orchestrait un peu sur le moment. Moi, j'ai encore de fortes tendances à faire ça. Mais très sincèrement, je crois que j'ai vraiment beaucoup avancé. C'est une aventure.
1: T'es super.
2: Merci.
1: T'es super.
2: non, c'est vraiment tout, c'est répété, c'est réfléchi. On se pose souvent les questions justement de qu'est-ce qu'on pourrait faire. Des fois, on a toujours ce côté un peu on a peur que ça donne un côté vraiment indigeste. J'insiste sur le mot indigeste parce que pour moi, c'est une question de digestion auditive. Et ouais, mon pote. Et du coup, vraiment, on se pose toujours la question de comment est-ce qu'on peut faire pour que le groove soit le plus lisible possible, parce qu'on veut pas nécessairement que ce soit le côté intellectuel du corps qui soit stimulé par la musique, mais vraiment le popotin et les hanches, quoi. On a vraiment envie de ça.
0: Voilà, c'est pas du jazz d'intello, ou enfin de la musique qui s'écoute.
2: Le jazz, selon moi, n'est pas une musique intellectuelle. C'est
0: le jazz français un peu quand même.
2: Le jazz français n'est pas du jazz, c'est de la musique française. c'est un long débat qu'on pourrait durer
1: 45 minutes.
2: J'ai plein de choses à dire là-dessus. On peut le faire hors antenne, évidemment.
3: Alors, moi, j'ai pas assisté tout à l'heure à la balance. Tu m'as dit, Pierre, que les batteries étaient devant.
0: Ouais. Et ça, moi, ouais, ça chouette.
3: Ouais. Moi, ça m'a surpris parce qu'elle est toujours derrière d'habitude. Alors.
1: Elle est toujours derrière, mais nous, on avait envie de les mettre devant aussi parce que les gens, ils adorent la batterie. Et du coup, il y a un truc qui se transmet.
2: C'est pour eux, hein, c'est pas pour nous. Hein.
1: Non. C'est pas du tout pour être devant la scène, quoi.
2: C'est vraiment pour eux, pour vous, là. Non, c'est cool en plus, ça a de la gueule, sérieusement.
0: Ouais, honnêtement, ouais, vous êtes bien positionné, hein, vous prenez bien la place, les sets et tout, c'est chouette de vous voir. Enfin, moi, je me suis régalé aux balances. Je dois avouer que j'attends le concert avec impatience.
1: Nous aussi, franchement.
3: Mais un côté tribal ou quoi ?
1: Qu'est-ce que c'est tribal ?
3: Je sais pas, tribu, je pense tribu, tribal.
1: Pas vraiment.
3: Non ?
1: Non.
3: Bon.
1: Sorry.
3: Bon, tu prends une bide, c'est pas grave.
0: Et. Comment vous avez trouvé l'accueil ici ? C'est vrai que alors, c'est la question qu'on pose souvent aux invités, mais c'est assez particulier quand même, ce festival.
1: Carrément, et ça c'est un truc qui est hyper important pour nous, et pour... je t'ai coupé la parole,
2: carrément.
1: Je m'en excuse.
2: Je t'en prie.
1: Non mais c'est un truc qui est hyper important, et on a été hyper bien accueillis. À partir du moment où on a mis un pied sur le festival, tout le monde est de super humeur et tout le monde est super professionnel, donc c'est génial de pouvoir travailler dans ces conditions.
2: Grave. C'est vraiment très très très important de garder ce côté-là hyper chaleureux, parce que c'est aussi notre métier, et c'est aussi on a l'occasion de jouer dans plein d'endroits différents avec des accueils différents, et franchement c'est extrêmement chaleureux. Alors c'est le truc qui pour moi m'a touché. Je viens vraiment du bénévolat à la base. J'ai commencé la musique en étant bénévole sur un festival, donc des festivals à peu près de cette taille, et Moi, je me retrouve vraiment dans ce genre d'endroit. Ça me parle énormément. Et je trouve que tous les festivals devraient avoir cette... c'est ce qui m'a donné envie de faire partie du monde culturel. Et je trouve que tous les festivals devraient s'inspirer des accueils comme celui qu'on a eu ici à What the Funk.
1: Donc, merci pour ce superbe
2: et
1: accueil.
2: Et un énorme merci à Nathalie, la personne chez qui on loge, qui est incroyable.
0: Alors, la question qui fâche maintenant.
2: Ouais.
0: Vous avez sorti un EP qui s'appelle
2: L'été toute l'année.
0: L'été toute l'année. Vous êtes content là de la canicule qu'on se mange là depuis.
3: Vous trouvez pas qu'on a assez eu chaud cet été?
1: Élie, je te laisse répondre à ça. Ouais, on l'a bien mérité, j'avoue. Non, c'est clair que l'été toute l'année, l'été sans canicule toute l'année, c'est mieux quoi.
2: Encore une fois, quand on parle de l'été toute l'année, on parle d'un état d'esprit.
0: On a bien compris, voilà. Oui. La fête et on bouge le popotin.
2: On respecte le cycle des saisons qui est nécessaire pour l'écosystème dans lequel nous évoluons.
3: C'est le réchauffement des corps et des cœurs, on va dire.
2: N'est-ce pas? C'est ça.
3: Juste, vous jouez donc aussi sur la Belgique, j'imagine. Vous ressentez des différences entre les publics ou pas? Où il y a des...
1: Difficile à dire, je dirais que... Pas spécialement, on a la chance de jouer souvent pour des publics qui sont très accueillants et très généreux en termes d'énergie. Et nous, on donne beaucoup, le public nous rend beaucoup de manière générale. Mais on a finalement assez peu joué en dehors de la Belgique. Donc ce soir, ça sera un bon test.
3: Ah, ouais, je pense. Mais je ne sais pas si ça sera représentatif du public français, parce qu'il y a vraiment un public particulier ici.
0: Le public est comme l'accueil. Vous allez voir, c'est génial. C'est incroyable.
1: Génial.
2: J'étais dans le public hier, j'ai déjà vécu une soirée de What the Funk et les gens sont très chaleureux, en effet. C'était super. Ce qui m'a donné, égoïstement, vachement hâte d'être sur scène.
0: On peut vous... T'as encore une question?
3: Non,
2: on va trouver quelque chose à dire, non?
3: Des projets,
2: on est en train de préparer, là on s'approche gentiment de... C'est notre dernière date estivale, donc en plus de ça, elle va être un peu particulière pour ça. Et ensuite, après, on a encore deux autres concerts en octobre et encore un autre en novembre, le tout en Belgique. Et ensuite, après, on va faire une petite pause de quelques mois pour préparer notre album qu'on est en train de composer qu'on prévoit pour fin 2027, début 2028.
0: C'est vrai que ça prend de plus en plus de temps.
2: Ça prend du temps et c'est aussi hyper intéressant parce que nous, on apprend beaucoup de sur nous-mêmes et sur le processus de... C'est aussi un truc de recherche, en fait, hein, d'écrire un album. On en apprend sur nous-mêmes, sur ce qu'on a envie de dire. C'est trop cool. Moi, je trouve ça hyper... Ça prend énormément de temps et il y a tellement de choses qui peuvent être foirées. Mais évidemment, nous, on va rien foirer du tout. On va faire tout extrêmement bien parce qu'on est vraiment trop fort.
0: Et vous êtes hyper fort, c'est ça?
2: Hyper fort.
3: Mais j'ai remarqué que le préfixe, vous l'utilisiez souvent. Hein.
2: Carrément. Carrément.
3: Mais si, cela dit, pourquoi ce nom-là?
1: Ce nom, il vient d'une époque où on a fait un premier concert en collectif à Lyon où j'avais une carte blanche dans un café et j'ai simplement appelé tous mes amis musiciens pour faire de la musique et je trouvais que le nom Hyper Content représentait bien ce qu'on voulait dire à travers la musique. Cette espèce d'état d'esprit un peu... On peut mettre un peu, enfin, chacun a sa propre image de hyper content, mais c'est quelque chose de très joyeux en tout cas. Et du coup, quand on a décidé de créer ce groupe à Bruxelles avec Rav, c'était une évidence de continuer d'appeler ce groupe hyper content.
0: On a été hyper content de vous recevoir en tout cas.
1: Pareil, merci
0: super.
1: Beaucoup.
0: Voilà, on va se quitter avec le morceau L'été toute l'année.
2: Let's go.
0: Et à tout à l'heure sur scène avec un grand plaisir en ce qui me concerne.
1: Bah, pareil, on a
2: plaisir partagé. Merci encore pour l'invitation.
3: Bon concert à vous 7.

0: Et nous conclurons ce plateau. Nous sommes toujours en compagnie de William de Radio Larzac.
1: Ouais, je suis toujours là.
0: On vient de recevoir hyper content. On était hyper heureux tous de les recevoir, hyper heureux, hyper joyeux de venir ici à What the Funk pour la 8e édition, organiser ce petit plateau radio entre les différentes radios partenaires du territoire. Radio 16, bien évidemment, sur Bessèges, Radio Sommière, Radio Larzac et RGO. On est en direct aussi sur deux des radios, donc RGO et Radio 16. William, un petit mot de conclusion.
1: Bah écoute, ouais, je vais pas encore faire le jeu de mots avec hyper parce que ça deviendrait hyper lourd, mais non, franchement, c'est chaque année, c'est que ma deuxième année, mais bah oui, je serai là l'an prochain, quoi. Et cette année, en plus, tu vois, j'ai amené notre directeur d'antenne, Nick, qui a assuré la technique, Nico, qui a assuré la technique aujourd'hui.
0: De main de maître.
1: Avec Erwan. Et de Radio Sommière.
0: Et on invite toutes les auditrices et auditeurs à nous rejoindre ici sur le site de Foussignac à Bessèges dans l'espace Jacques Frison ce soir, donc sur scène French Soul Connection, hyper content, DJ Philibert et DJ Bao Bassa, et la scène s'ouvre avec Sax Bones.
1: Ouais.
0: Le Soul Train également, bien évidemment.
1: Bien sûr.
0: Voilà, on vous fait à toutes et tous des gros bisous funkistiques.
1: Salut les funkateurs.

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